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métaphysiciens, les bergsoniens, ont parlé d'une biosphère, c'est-à-dire par exemple d'une petite couche vivante, où il y avait des forêts, où il y avait des animaux, où il y avait des hommes même. Alors ça, c'est la biosphère. Et puis, les idéalistes, partout, ont parlé de la grosse.

rien pour cette parole mondiale, pour cette parole politique, eh bien, c'est la logosphère. Nous parlons tous de la logosphère. Vous êtes ici, si vous voulez bien prendre la parole tout à l'heure, avec moi, des citoyens de la logosphère.

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2: Bonjour tout le monde et bienvenue bien sûr à l'écoute d'RFI. C'est le début de notre tour du monde de l'actualité avec en point d'orgue ce matin une interview exceptionnelle à écouter dans un peu plus d'une heure. Kylian Mbappé, grand invité d'RFI en pleine campagne pour le Ballon d'Or. Il le veut, il nous parle de ses espoirs, de l'équipe de France, du Real Madrid, de l'Afrique aussi. Rendez-vous 8h20. D'abord c'est votre journal. Bonjour Victor Missistrano.
4: Bonjour Andréane.
2: Et à la une, le plus grand rendez-vous diplomatique de l'année, c'est à New York.
4: Pour une semaine, les dirigeants du monde entier se réunissent au siège des Nations Unies. Emmanuel Macron est arrivé hier. Il s'est entretenu avec son homologue américain, Donald Trump. Iran, Mer Rouge, Ukraine. Les deux dirigeants ont évoqué plusieurs initiatives face à l'envolée des prix du pétrole. Discussion très constructive, selon le président français. Ce dernier, dans un discours prononcé il y a un an, jour pour jour, reconnaissait officiellement l'État de Palestine à la tribune des Nations Unies. Reportage à suivre à Ramallah, où les habitants regrettent l'absence de réels effets après cette initiative. Nous évoquerons aussi le second volet de l'enquête coordonnée par Forbidden Stories à laquelle a participé RFI. La mécanique mise en place par les États-Unis pour expulser en masse. Le pays mobilise au moins 410 millions de dollars pour faciliter la conclusion d'accords en ce sens. Enfin, nous entendrons Kylian Mbappé, extrait de cet entretien exceptionnel accordé à RFI par l'attaquant du Real Madrid.
2: New York accueille donc la 81e session de l'Assemblée générale des Nations Unies.
4: De nombreux dirigeants sont arrivés à New York donc pour y participer, porter leur point de vue devant le reste de la communauté internationale, mais aussi se rencontrer en coulisses. Emmanuel Macron a rejoint la ville hier après une escale à Saint-Pierre-et-Miquelon. Bonjour Valérie Gasse.
5: Bonjour.
4: Le président français n'a pas perdu de temps. Dès son arrivée, il s'est donc entretenu avec Donald Trump.
5: Oui, et du côté français, on ne manque pas d'insister sur le fait qu'Emmanuel Macron est le premier chef d'État que Donald Trump a rencontré à New York et qu'il l'a reçu dans son appartement personnel de la Trump Tower. Toujours la volonté de mettre en avant la relation personnelle et particulière des deux dirigeants. Et à la sortie, Emmanuel Macron était satisfait.
6: On a eu une très bonne discussion. Elle a été très constructive. Il y avait une grande disponibilité.
5: Une discussion où toutes les crises qui font monter les prix des carburants ont été passées en revue. Donald Trump a posé beaucoup de questions. Emmanuel Macron a essayé de porter des propositions de solutions sur le blocage du détroit d'Ormuz.
6: Il y a plusieurs solutions qui ont été évoquées qui permettraient, sans avoir un accord global, mais de trouver les voies et moyens de faire passer davantage de porte-conteneurs et de tankers.
5: Il s'agirait de traiter à part la question d'Ormuz. L'hypothèse d'une résolution du Conseil de sécurité de l'ONU pour organiser la libération de la navigation est sur la table. La France est aussi prête à participer à la sécurisation des sites pétroliers saoudiens contre les attaques des Houthis.
6: Sans rentrer dans une confrontation et une escalade, comment mieux sécuriser les sites de sortie du pétrole en mer Rouge.
5: Une approche strictement défensive.
4: Et Valérie, la question de l'Ukraine a également été abordée.
5: Oui, Emmanuel Macron a plaidé sur deux points.
6: La nécessité d'aider encore plus vite et plus fort nos amis ukrainiens en termes d'intercepteurs, parce que c'est le point clé sur le plan défensif. Et également, nous sommes revenus sur évidemment les initiatives qu'on pourrait prendre pour trouver un moratoire sur les questions énergétiques.
5: Un moratoire sur les frappes contre le secteur énergétique, c'est une des propositions qu'Emmanuel Macron a évoquées avec le président Zelensky qu'il a rencontré plus tard dans la soirée.
4: Valérie Gasse, envoyée spéciale à New York. Le ministre iranien des Affaires étrangères vient d'arriver dans la ville pour assister à cette Assemblée générale de l'ONU. Abbas Araghchi est le plus important responsable iranien à entrer sur le territoire américain depuis le déclenchement de la guerre au Moyen-Orient fin février.
2: C'était il y a un an, exactement le 22 septembre 2025, Emmanuel Macron reconnaissait officiellement l'État de Palestine à la tribune des Nations Unies avec 9 autres pays.
4: Une décision historique présentée comme un moyen de préserver la solution à deux États et de changer la donne sur le terrain du conflit au Proche-Orient. La France promettait dans le même temps d'accroître la pression sur Israël et demandait une réforme en profondeur de l'autorité palestinienne. Un an plus tard, les Palestiniens saluent ce geste symbolique fort, mais regrettent l'absence de réels effets sur place. Reportage à Ramallah de notre correspondante Manon Chaplin.
1: Sa mère s'en rappelle encore comme si c'était hier. La reconnaissance de l'État palestinien par la France, le discours d'Emmanuel Macron à l'ONU, il l'a suivi en direct sur son smartphone, suscitant chez lui beaucoup d'espoir.
7: Voir que quelqu'un comprend ce que vous vivez et qu'il en est attristé, cela rend le chagrin un peu moins lourd.
1: Cet étudiant en économie vient d'un petit village et doit chaque jour prendre des routes alternatives pour éviter les nombreux checkpoints israéliens. Un an plus tard, force est de constater que cette reconnaissance ne change rien à son quotidien.
7: Les colons, la haine dans laquelle on vit, la peur qu'ils tuent nos enfants, nos frères, nos amis.
1: Plus au sud, dans les collines d'Hébron, les habitants sont en proie aux violences quotidiennes des colons. Ces dernières ont explosé. Selon l'ONU, plus de 1600 attaques ayant fait des victimes ou des dégâts ont été recensées en Cisjordanie occupée depuis le début de l'année. Le village d'Armad est entouré d'avant-postes illégaux.
8: Ils nous volent nos moutons, ils nous frappent, ils nous agressent. La nuit, nous dormons sans savoir si nous allons nous réveiller le matin, si nous serons encore en vie.
1: Pour lui, reconnaissance de l'État ou non, ces violences répondent à une seule ambition.
8: Le déplacement forcé, c'est évident, mais où voulez-vous qu'on aille? Dans un autre monde? C'est ici notre monde.
1: Face à ces violences, face à ce qu'il appelle l'inaction, il n'y a, dit-il, qu'une seule solution. Rester, refuser de partir, continuer d'espérer qu'un jour, la souveraineté de l'État palestinien puisse réellement s'exercer. Manon Chaplin, Ramallah, RFI.
4: À une quinzaine de kilomètres de Ramallah, l'armée israélienne a mené hier une vaste opération dans la petite ville de Bidou, au centre de la Cisjordanie. Cela fait suite à la mort dimanche d'un colon israélien tué par balle. Après plusieurs heures de traque, le suspect a été arrêté.
2: Et c'est à la une aussi ce mardi, le second volet de l'enquête menée par un consortium de 24 médias, dont RFI, et coordonnée par Forbidden Stories.
4: Enquête qui révèle la mécanique mise en place par les États-Unis pour expulser en masse 25 000 personnes vers des pays avec lesquels elles n'avaient aucun lien. 13 sont des pays africains. Alors comment est-ce que Washington les a convaincus? Quelle contrepartie? Le consortium révèle que selon des documents internes au département d'État américain, les États-Unis ont prévu de mobiliser au moins 410 millions de dollars pour faciliter la conclusion d'accords. 81 millions sont destinés directement au gouvernement qui accepte d'accueillir des personnes expulsées. 179 millions sont destinés à l'Organisation internationale des migrations et 124 millions de dollars au Haut Commissariat des réfugiés.
2: Pourtant, Victor, l'OIM et le HCR affirment ne pas être partie prenante aux accords.
4: Mais des documents consultés dans le cadre de cette enquête montrent que ces financements sont bel et bien utilisés comme levier dans les négociations avec les gouvernements. Florence Maurice.
9: Le 9 janvier 2026, Washington annonce un versement de 30 millions de dollars pour le HCR au Cameroun. Un financement classique, affirme l'agence, destiné à ses opérations dans le pays. Mais un document du gouvernement américain que nous avons consulté indique que ces fonds doivent servir, je cite, aux négociations relatives à l'accueil de ressortissants de pays tiers. 6 jours après l'annonce de ce financement, le premier vol d'expulsés des États-Unis atterrissait à Yaoundé. Une source au département d'État assure que ni l'OIM ni le HCR ne sont directement partie prenante aux négociations des accords d'expulsion, mais précise que les financements qui leur sont destinés peuvent, eux, faire partie des négociations entre Washington et les gouvernements et servir d'incitation, je cite, pour les pousser à accepter. Cet argent n'est pas forcément destiné à l'assistance des personnes expulsées, il peut aussi servir à financer d'autres projets dans des pays fragilisés par la fermeture de l'Agence américaine de développement. Ce n'est pas le moindre des arguments. En Centrafrique, par exemple, l'OIM a reçu cette année des États-Unis une enveloppe de 85 millions de dollars, dont 25 millions pour l'assistance aux expulsés et 60 millions destinés à ces programmes dits de stabilisation pour la construction de routes, par exemple. C'est une enveloppe record. Sous Joe Biden, l'OIM n'avait jamais reçu plus de 14 millions de dollars par an dans ce pays.
4: Les explications de Florence Maurice.
2: En Allemagne, 175 000 salariés de l'automobile ont manifesté à travers le pays hier.
4: Un chiffre du syndicat IG Metall qui alerte sur les suppressions d'emplois et les fermetures de sites. Ces manifestations interviennent au lendemain de la débâcle électorale du parti de Friedrich Merz lors de 2 scrutins régionaux. Le chancelier promet de maintenir le cap de ses réformes pour relancer une économie en pleine stagnation. Véritable pilier de l'économie allemande, l'industrie automobile traverse une crise profonde. 280 rassemblements étaient organisés hier à la veille d'importantes négociations tarifaires dans la métallurgie. Retour sur cette journée d'action avec Nathalie Versieux.
10: Automobile !
11: Non !
5: Mercedes, Porsche, Bosch ou Audi, le Bade Württemberg dans le sud-ouest de l'Allemagne est l'un des principaux sites de production de l'automobile allemande. Hier, les salariés étaient appelés par leur syndicat IG Metall à manifester pendant leur pause déjeuner. Comme à Sindelfingen, l'une des plus grosses usines de Mercedes, 20 000 ouvriers étaient massés devant les portes de l'usine. Ergun Lümali, le président du comité d'entreprise.
10: Dans toutes les discussions que nous avons avec la direction, on essaie de nous impressionner. On nous dit, si vous ne renoncez pas au 13e mois, si vous ne renoncez pas aux primes de congé, alors on ne prolongera pas l'emploi. Et ici aussi, on fermera des usines. Chers collègues, là on répond, on ne nous la fera pas.
5: Depuis des mois, IG Metall s'oppose au plan de restructuration qui se multiplie dans le secteur. Le syndicat dénonce des erreurs de management et l'absence d'innovation qui serait sacrifiée face à la concurrence chinoise au profit des dividendes versés aux actionnaires. 50 000 emplois ont disparu dans l'automobile l'an passé, selon les calculs d'IG Metall. Nathalie Versieux, Berlin, RFI.
2: Et en France, un géant de l'automobile est justement au cœur d'un procès d'une ancienne ministre pour corruption et trafic d'influence.
4: Rachida Dati est soupçonnée d'avoir été rémunérée par Renault-Nissan pour faire du lobbying en faveur du groupe au Parlement européen entre 2009 et 2013. Activité que son mandat d'eurodéputée interdisait. L'ex-ministre de la Justice se défend en affirmant avoir exercé comme avocate un métier légalement compatible avec son mandat. Mais ce lundi, Baptiste Coulon, lors de son second interrogatoire, elle a peiné à convaincre le tribunal correctionnel de son intégrité.
11: Notamment lorsqu'elle est interrogée sur sa déclaration d'intérêt d'eurodéputée. Rachida Dati ne mentionne pas qu'elle est avocate, ni les 25 000 euros qu'elle perçoit tous les mois de Renault-Nissan pour des conseils juridiques. Quand vous êtes avocat, vous ne pouvez pas déclarer les noms des clients, explique la prévenue qui se réfugie derrière le secret professionnel et rejette en bloc les soupçons directs.
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1: Et bonjour à toutes et à tous et bienvenue dans votre matinale féministe préférée sur Radio Boomerang tous les mardis matins de 7h30 à 9h. Bonjour Agathe.
2: Bonjour Solana.
1: Nous sommes peu, mais on est là.
2: Mais on est là, voilà.
1: Notre merveilleuse Valou est en chemin. Je suppose que nous sommes du miel dans ses oreilles à cette
2: heure-ci. Bien sûr.
1: Qu'est-ce qui nous attend ce matin? La revue de presse indé, toujours. Le premier famage de l'année. Et oui.
2: Ah ouais. Et oui, c'est vrai.
1: C'est vrai. Premier famage de l'année. L'iconique billet d'humeur de Valou. Et la découverte musicale juste avant le quoi neuf dans la mêle. On ne change pas les bonnes habitudes dans cette merveilleuse matinale.
2: Bah non.
1: Nouvelle DA, toujours les mêmes personnes. aujourd'hui, nous sommes le mardi 15 septembre, journée internationale de la démocratie.
2: Ouais.
1: On sent comment vis-à-vis de la démocratie en ce moment?
2: Bah écoute, moi je trouve que c'est un concept de plus en plus flou dans la France de Macron. Surtout quand on voit la hausse des violences policières et les politiques de répression toujours plus fortes sur les citoyens et citoyennes qui se battent contre des projets ahurissants comme les grandes bassines, le permis de tuer ou encore la répression des teufs. Donc voilà, vive la démocratie!
1: C'est ça, la fameuse.
2: Voilà, j'avais pas grand chose à dire sur cette journée parce que, écoute, j'étais un peu.
1: Sciée.
2: Ouais, c'est ça.
1: Ouais, on célèbre un concept utopique finalement.
2: Exactement.
1: Mais l'utopie vaincra. On y croit. tu nous as choisi un morceau pour
2: amorcer
1: cette matinale.
2: Ouais, j'ai choisi un petit morceau, un nouveau morceau qui vient de sortir. C'est le dernier son d'Aloïs Sauvage, intitulé Tomboy, que j'aime beaucoup, qui est mi-doux, mi-bam-bam. Tu vois, sur la fluidité de genre. Bref, j'adore. Écoutons ça ensemble.
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0: Et on vient de s'écouter Aloïse Sauvage. C'était trop bien.
1: Ouais, tu vois, un peu doux, un peu en même temps.
0: De ouf. Voilà. Et je m'étais dit qu'on n'avait jamais diffusé Aloïse Sauvage sur, sur la matinale, en fait. Ouais. Depuis 2023, je crois qu'on ne l'a jamais diffusé. Donc en voilà.
1: C'est une artiste que vraiment je kiffe bien, ouais.
0: On espère que vous avez apprécié. Elle reviendra.
2: Avec grand plaisir.
0: Elle reviendra. Voilà, ça y est, elle est installée, elle est avec nous. On la prend dans le studio. Allez, c'est boire et tout.
1: Engagé,
0: comme la revue de presse indé.
1: Eh ben ouais.
0: Mais quelle transition incroyable. Allez, je me fais le plaisir de démarrer avec un article du média indépendant écologiste Vert, intitulé « Canicule relativisée et débat sur la climatisation, 452 cas de mésinformation climatique à la télé et à la radio entre janvier et juin ». Dans cet article, la journaliste Louise Deshotel met en perspective le bilan publié par l'Observatoire des médias sur l'écologie, hier, lundi 14 septembre. Constitué en 2024, cet observatoire recense les cas de mésinformation climatique. La journaliste explique que, je cite, ce terme désigne les séquences au cours desquelles une contre-vérité sur le climat est prononcée à l'antenne sans être corrigée par un journaliste dans les deux minutes qui suivent. Ces mésinformations sont récurrentes pendant les événements climatiques extrêmes ou lorsque les questions environnementales s'imposent dans l'actualité. Fin de citation. L'OME, donc, composée notamment de Quota Climat, Expertise Climat, Data for Good et Science Feedback, dans son bilan du traitement médiatique des enjeux environnementaux au premier semestre 2026, passe au crible les programmes d'information liés au climat de 18 médias audiovisuels. Ce travail produit notamment une infographie reproduite pour l'article qui démontre une tendance forte chez certains médias. On notera notamment que sur CNews, c'est un cas de mésinformation toutes les 31 minutes.
2: Oh là là.
0: Ouais. Champion en la matière, on n'est pas nécessairement surprise que celui-ci soit suivi de près par Europe 1 et Sud Radio. Voilà. En revanche, on peut noter la présence en 7e place de France Info TV, suivi par Arte, puis France Inter et France Info Radio.
2: Oh, waouh!
0: Ouais! Peut-être que c'est les nouvelles recrues de cette année, ils avaient préparé le terrain. L'article rappelle qu'en 6 mois, c'est pas moins de 452 séquences problématiques qui ont été recensées à la télévision et à la radio, soit 28% de plus qu'au premier semestre 2025, lorsque 353 cas avaient été identifiés. Pour l'Observatoire, cette progression traduit une ampleur inédite de la mésinformation climatique. La journaliste analyse le phénomène, notamment en s'entretenant avec Eva Morel, secrétaire générale de Quota Climat, qui déplore à la fois une polarisation de plus en plus forte autour des questions environnementales et un traitement médiatique des canicules inadapté, classant alors le sujet pour la plupart des médias dans la catégorie « faits divers ». Bien que, je cite, la part des séquences qui mentionnent le changement climatique lors de fortes chaleurs a progressé, passant de 33% en 2023 à 42% cette année, dans le même temps, la proportion de passages évoquant ces causes, notamment la combustion des énergies fossiles et les émissions de gaz à effet de serre associées, a été divisée par 2 entre les épisodes de mai et de juin, passant de 14% à 7%. Le même déséquilibre se retrouve dans le traitement de l'adaptation au changement climatique. Cette thématique occupe une place beaucoup plus importante dans les médias. Elle représentait environ 20% des séquences consacrées aux canicules en 2023, contre près de 50% lors du deuxième épisode de 2026. Mais l'adaptation est avant tout racontée à travers des réponses immédiates et individuelles, ombre, climatisation, ventilateur, hydratation, tandis que les réponses structurelles restent marginales. On parle 24 fois moins de rénovation thermique et de végétalisation que de climatisation. En bref, une thématique que nous continuerons de suivre de près à l'approche des présidentielles.
2: Mais c'est dingo.
0: Ouais, c'est complètement dingo, ouais. Je conseille vraiment de suivre les articles du média indépendant Vert,
2: okay.
0: Très qualitatif, et qui permet d'avoir un œil sur ces problématiques qui ont tendance à faire peur, en fait. Et je trouve que le fait que ça fasse peur nous fait aussi faire un pas de côté, peut-être moins nous intéresser, moins nous investir sous cette problématique, alors que...
2: Parce que ça joue aussi sur l'éco-anxiété, tu vois, ce genre d'anxiété, en fait, dont on n'en peut plus, et dont on n'arrive pas à sortir la tête de l'eau, quoi. Donc, en fait, c'est vrai que c'est facile aussi de dire non.
0: Ouais, c'est ça.
1: Et non, puis, pas d'info.
0: C'est un sujet sur lequel on se sent tant impuissant que c'est d'autant plus difficile de s'y investir.
1: Ouais, carrément.
0: Parce que bon, les énergies fossiles, c'est pas toi, moi, en allant manifester avec une pancarte qui allons changer...
2: Ah non, je vais pas vous sortir des énergies fossiles, ça c'est certain.
0: Voilà,
2: c'est
0: voilà.
2: Certain. Mais en parlant de pancarte, tiens, nous voilà. Alors, il faut 10 ans pour une révolution. Retenez bien ça. Mm-hmm. Sur le dernier rond-point des Gilets jaunes. Romane Lisée, journaliste de Street Press, est partie à la rencontre de Gilets jaunes, qui continue à maintenir un rond-point actif à Saint-Étienne-du-Rouvray, dans la banlieue de Rouen. Le 5 septembre dernier, certains d'entre eux sont allés réactiver le fameux rond-point des Vaches, en hommage au statut de bovin présent sur le site. En face du rond-point, une cabine est installée. Elle permet de se retrouver, de discuter, d'héberger des copains-copines en galère, de se réchauffer. Bref, c'est un lieu de rencontre et de discussion. Et elles ont invité d'autres gilets jaunes de France à les rejoindre, mais peu se sont déplacés. Hashtag le prix du carburant, peut-être.
0: Ou du train.
2: Depuis 2018, elles sont nombreux et nombreuses à se retrouver sur ce rond-point à chaque mobilisation populaire, comme le 10 septembre 2025, ou encore contre le projet d'autoroute A133, A134, qui consistait, me semble-t-il, à refaire une partie d'autoroute pour relier Rennes à je ne sais pas quel point, bref, encore un truc de 50 km pour polluer un max d'hectares. Bref, parmi eux, on retrouve Fatih, 59 ans, fidèle du rond-point des Vaches. Elle considère ses camarades de lutte comme une famille. Avant le rond-point des Vaches, il y avait Notre-Dame des Palettes. J'adore.
0: Ouais.
2: Située à quelques kilomètres de Notre-Dame-des-Landes, les militants Gilets jaunes avaient alors construit, je cite, une petite citadelle en palette. Puis, je cite, progressivement, on a agrandi l'occupation jusqu'à en faire un lieu de vie communautaire où campaient des militants. Il y avait un poulailler, une chèvre, bref, un petit paradis. En juin 2019, c'est l'expulsion. Cet article, c'est partir à la rencontre de ces personnes qu'on ne voit plus, mais qui, comme nous, n'en peuvent plus de cette réalité absurde dans laquelle elles évoluent. Les photos qui illustrent les propos ajoutent une dimension sincère à l'article qui m'a vraiment plu. On ne sait plus si c'est l'article qui illustre les photos ou si c'est les photos qui illustrent l'article. Cet article de presse se termine sur une note d'espoir. Apparemment, je cite, il faudrait 10 ans pour qu'éclate une révolution. Pour Jojo, retraitée et ancienne cégétiste, il ne nous reste plus qu'à attendre 1 ou 2 ans et ça va péter.
0: Ah bah merci.
2: Moi, j'ai
0: Jojo.
2: Adoré la fin de cet article en mode avec la photo de Jojo. Vraiment, je vous invite à aller la voir parce qu'elle est excellente, ultra élégante avec sa petite robe et tout.
0: J'adore.
2: J'ai adoré. C'était surtout cet article pour rappeler l'existence en fait des Gilets jaunes qui vont bientôt fêter leurs 10 ans.
0: Tout
2: C'est
0: à fait.
2: Énorme. Et de rappeler aussi qu'il y a un appel, alors un peu flou parce que je ne me rends pas compte d'où vient cet appel, mais bon. Voilà, du 17 octobre prochain pour relancer le mouvement des Gilets jaunes qui, je le rappelle, était parti de la hausse du prix des carburants qui a depuis bien augmenté. Donc voilà, ça permettait de remettre un petit peu les Gilets jaunes dans le paysage politique français, de la manif et puis peut-être un appel à les rejoindre aussi, à ressortir son petit gilet.
0: Carrément, voilà. Mobilisons-nous.
2: Voilà, se mobiliser, exactement.
0: Tu nous as choisi un morceau pour faire une petite pause dans cette revue de presse.
2: Alors j'ai choisi un morceau bien énervé, je vous préviens, qui s'appelle The Information de Dream Nails, qui est un groupe queer, punk, vénère.
0: Allez.
2: Voilà, je vous laisse écouter ça. Si vous avez la possibilité de cliquer sur le clip, allez-y, parce que je trouve qu'il est vraiment très joli. Donc voilà, vous nous direz ce que vous en pensez.

0: Et on vient de s'écouter Dream Nails. C'était trop bien.
1: Ouais.
0: Franchement, très sympa.
1: Des ongles de rêve. Moi, j'adore déjà ce nom de.
2: C'est vrai, c'est des ongles
1: c'est
2: de rêve.
1: Groupe, c'est très sympa.
2: C'est très sympa. C'est très sympa.
0: Et on dit bonjour à Valou.
1: Bonjour Valou.
3: Bonjour Valou.
0: Comment ça va ce matin?
3: Oui.
0: Oui.
3: Présente.
0: C'est
3: présente.
0: Une réponse. C'est une réponse.
3: Voilà. Non, je fête mon premier retard matinal.
0: Bah t'inquiète, on a pris l'antenne un peu en retard pour faire honneur.
3: C'était une magnifique revue de presse. Enfin, en tout cas, une première partie.
1: Elle n'est pas finie.
3: Elle n'est pas finie, mais c'est pour ça que je dis ça. J'ai pas hâte réellement, parce que je sais que ça va être compliqué ce que vous allez raconter et que ça va encore réveiller la climato-anxieuse qui est en moi. Mais continuez, c'est génial ce que vous faites.
0: Allez, ben on continue. Agathe, c'est à toi.
2: Ce n'est pas un bon signe de santé mentale que d'être bien inséré dans une société malade. Ces mots que Hayat nous rapporte avec tendresse sont ceux de son frère Youssef, 29 ans. Elle s'exprime dans l'article de Mediapart, l'affaire de Carcassonne, une nouvelle vidéo de violence policière, une mort qui interroge, publiée hier matin. Le 21 juin, une douzaine de policiers encerclent une enceinte placée dans un coin de parking diffusant de la musique. Des voisins se plaignent, la police débarque. Le mec qui met la musique dit que c'est la fête de la musique, du coup, il ne coopère pas. Pas question d'éteindre le son. Les flics appellent des renforts. À ce moment-là, Youssef s'avance, possiblement pour récupérer son téléphone. Il se fait alors soulever par un policier et jeté à terre. Sa tête claque contre le sol. Des gens autour s'inquiètent d'un trauma crânien. Youssef continue sa soirée, puis reprend sa vie, décrite par ses proches comme un peu marginale. Il dort là où il peut, il jongle, il boit. 12 jours plus tard, il est retrouvé mort par l'ami qui dort avec lui. L'autopsie ne montre pas de lien direct entre l'agression et le décès, d'après le communiqué de la procureure de Carcassonne, publié hier, ce lundi 14 septembre. La famille ne souhaite pas lier directement la mort de Youssef à cet événement, ni en faire porter la responsabilité aux policiers. En revanche, elle souhaite interroger les pratiques meurtrières de la police à Carcassonne, interroger la passivité des policiers municipaux présents, dénoncer les violences injustifiées. Elle réclame simplement que ce geste soit puni. Il y a quelques jours, la vidéo de ce moment est publiée sur la toile. On identifie l'auteur des faits, César R. Facile à reconnaître, grand, blanc, crâne rasé. C'est celui qui, sans le vouloir, a enregistré sa propre voix, déblatérer des insultes racistes, sexistes, LGBTQ-phobes via sa caméra piéton. Ce sont des collègues qui découvrent les images en voulant vider le cache de la cam. Point of view de Nazillon où il expose sa vision du monde qui l'entoure, nauséabonde. À la fois militaire médaillé et manager toxique, il prend la pause avec Marine et Jordan une fois par an. Pendant ce temps, l'image de Youssef que le monde gardera en tête, c'est celle-ci, un corps jeté, sonné, sur le bitume. Alors pensons plutôt à Youssef comme à ce qu'il était, non pas un punk à chien à canette. Il jonglait donc, il se faisait sûrement traiter de hippie par ses potes punk d'ailleurs. Mais juste comme un gars qui essayait d'exister comme il pouvait, dans une société à la con. Trinquez pour lui la prochaine fois que vous déclarerez une canette à cap.
0: Ouais. Merci à ce crossover, donc Agathe et Guéguen, qui est aux manettes de cette écriture d'article. Enfin, pas d'article, mais de report d'article, dirons-nous.
2: Tout à fait.
0: C'était trop cool d'avoir toutes ces informations, quand bien même elles donnent envie de se taper la tête contre un mur.
2: Bah ouais, c'est ouf et c'est assez ouf en ce moment. Alors moi je trouve que c'est vraiment l'illustration de ça donne quoi aussi le RN au pouvoir, parce que la mairie de Carcassonne, elle est devenue RN lors des dernières élections. Et son maire, mais ne fait que des dingueries. Et au-delà des dingueries, j'ai envie de te dire classiques...
0: De droite.
2: D'extrême droite, de droite et d'extrême droite. C'est vrai qu'on a vu dernièrement quand même quelques vidéos quand même de la police de Carcassonne. Ouais. Alors en voiture, où ils parlent de... Enfin, on ne va pas rapporter ses propos d'ailleurs, mais... Enfin bref, où ils ont des propos complètement racistes, horribles, xénophobes, contre les femmes. C'est d'une tristesse absolue. Et je pense qu'il faut savoir regarder cette information droit dans les yeux aussi pour celles et ceux qui auraient encore envie d'essayer un parti complètement nauséabond, quoi.
0: Totalement. Descendant SS, tout simplement.
2: Oui, non, mais voilà.
0: Enfin, voilà, en fait, à rappeler aussi un petit peu les choses à l'endroit de la création même du parti, quoi. J'ai vu la vidéo personnellement et j'ai sursauté quand j'ai vu le choc.
2: C'est ouf.
3: Et c'est en pas municipal de policiers qui le jettent par terre. Si tu regardes bien la vidéo, c'est un flic police national.
0: Ouais.
3: Voilà. C'est pas les municipaux de Carcassonne.
0: Bah justement, et les municipaux n'ont rien fait. Enfin, c'est-à-dire que là, personne.
3: Tout le monde a regardé.
0: Justement,
3: ils ont fait un cordon autour pour que personne vienne récupérer ce pauvre Youssef, quoi.
2: Bien sûr. Donc, c'est.
0: Grosse pensée à Youssef et sa famille ce matin. Je vous propose qu'on se fasse une petite pause musicale.
3: Ouais.
0: Ouais.
3: Ouais.
0: Avec un morceau de Nelita Gilderay.
3: Oh, qui ça?
0: Nelita Gilderay.
3: C'est pas Nolita Joule.
0: Nelita
3: Delry.
0: Oh là là. Il y a eu tellement de déclinaisons de son nom par les promoteurs. Gros bisous, Nel. On t'envoie plein de force et on t'écoute du coup ce matin avec Echoes of a Broken Heart. Parce que pourquoi pas?
3: Merci.
0: À tout de suite.

0: Et on vient de s'écouter Nelita Gilles Del Rey.
1: Mais quel bel hommage à Youssef, en fait.
2: C'est toujours aussi remuant.
0: Pardon, hommage à Youssef.
1: Famage pour Nel, d'accord, mais hommage à Youssef, finalement, qui voulait pas arrêter le son, en fait.
0: Ouais. Exactement. On s'est dit que c'était plutôt adapté, finalement.
1: C'est trop bien.
2: Paye ton son.
0: Un petit son bien rebondissant, comme on les aime.
1: Ouais.
0: Ça galope.
1: Ouais, exactement, j'ai l'impression de... Enfin, ça me donne envie de me transformer en grosse sauterelle, en fait. Une sauterelle géante.
2: Sauterelle géante.
1: De type, voilà, et qui sauterait partout dans un champ. Comme
2: une sauterelle matinale.
1: Ouais, c'est ça.
0: J'adore, purée. Bon, ce week-end, on part en sauterelle.
1: Ah ouais.
0: C'est parti, ce
2: en
0: week-end.
1: On
0: arrive. Il est 8h02, vous êtes toujours dans votre matinale féministe préférée du collectif Allez, ça va, production, en collaboration avec Radio Boomerang, tous les mardis matins de 7h30 à 9h. J'espère que vous vous réveillez bien, on espère que vous vous réveillez bien. Et pour continuer de se réveiller presque en douceur, on va vous proposer le premier famage de l'année.
2: On en a tellement parlé la semaine dernière en plus.
0: Ouais, bah oui, on pouvait pas vous laisser comme ça, en mode on vous en parle.
2: Mais de qui qu'on va parler ?
0: C'est qui ? Bah ça, c'est Dolly Parton.
1: Ouais.
0: Allez, on laisse la parole à Imane et on vous retrouve juste après.
3: Dolly Parton est née le 19 janvier 1946 dans le Tennessee aux États-Unis et vous la connaissez sûrement grâce à son titre le plus célèbre, j'ai nommé Jolene.

0: Mais Dolly n'est pas qu'une légende de la musique. Et même si elle a produit pas moins de 49 albums, écrit plus de 3000 chansons, obtenu 54 nominations aux Grammy Awards et remporté 11 Grammy, figurez-vous qu'il y a encore plus intéressant à sa personne. Alors Dolly Parton, c'est le look extravagant, les perruques blondes, les paillettes et la guitare, mais c'est surtout une personnalité intrinsèquement politique. D'abord, et on en a parlé de nombreuses fois dans cette émission, Dolly, c'est une icône LGBTQIA+. Originaire du Tennessee rural, chrétienne, icône de la country, donc très suivie par un public assez conservateur, elle défend à plusieurs reprises le mariage pour tous. Elle défend également les droits des personnes transgenres. Par ailleurs, son look extravagant et ses positions engagées lui valent de devenir une véritable icône de la culture drag. En 2020, elle prend la parole après l'assassinat de George Floyd par la police et soutient publiquement le mouvement Black Lives Matter. Lors d'une interview, elle déclare:
1: And of course, Black Lives Matter. Do we think our little white asses are the only ones that matter? No.
0: Bien sûr que les vies des personnes noires comptent. Vous pensez qu'il n'y a que nos petits culs blancs qui sont importants? Non. Alors évidemment, je le rappelle, Dolly Parton, c'est une icône de la musique country, très suivie par un public rural chrétien et conservateur. Alors ces mots, ils sont simples, ils sont évidents, mais ils touchent un public qui n'entend pas ce genre de discours. Et ça, c'est politique. Et puis Dolly grandit dans une famille modeste, avec un père qui ne sait ni lire ni écrire. Alors une fois installée professionnellement, elle décide d'utiliser une partie de sa fortune pour lutter contre l'analphabétisation. En 1995, Dolly fonde l'Imagination Library, une organisation qui envoie gratuitement des livres aux enfants de leur naissance à leurs 5 ans, sans condition de revenu. D'abord lancée au Tennessee, sa région de naissance, Imagination Library opère aujourd'hui aux États-Unis, au Canada, en Australie, au Royaume-Uni et en Irlande. Plus de 300 millions de livres ont été distribués depuis le lancement, il y a 30 ans. Alors Dolly Parton, c'est tout ça. C'est la musique, le look, la force, le talent, l'altruisme. Une artiste qui aura marqué nos cœurs et nos esprits sur plusieurs générations. Je finirai ce famage avec une citation de Dolly qui me fait beaucoup rire et qui explique exactement qui elle est. Je cite: « Je ne suis pas vexée quand les gens m'insultent de blonde stupide. Parce que je sais que je ne suis pas stupide. Et surtout, je sais que je ne suis pas une vraie blonde. »
1: I'm sure of myself as a person. I'm sure of my talent. And I'm sure of my love and for life and that sort of thing. I'm very content.
0: Alors, merci Dolly.

0: Et on vient de s'écouter le Femmage de Dolly Parton, réalisé par notre merveilleuse Imane.
1: So country.
0: Et puis grande icône grande plein dame. D'endroits.
1: Même
0: grande
1: si
0: dame.
1: Toute petite,
0: oui, toute
1: physiquement,
0: petite, mais grande.
1: Mais très grande dame, très belle personne. Qui... C'est ce genre de personne qui manquera à notre société.
0: Ouais, je suis d'accord. Du coup, c'était vraiment important de lui faire un joli Femmage ce matin, le premier de l'année, on le redit. On vous l'extraira de l'émission pour l'ajouter à notre merveilleuse playlist Femmage, afin que vous puissiez le réécouter à foison et être incollable sur Dolly Parton finalement.
1: C'est bien, il y a peut-être des prix à gagner, des trucs comme ça.
0: Ouais, on pourrait instaurer un truc comme ça.
1: Faire un quiz, avez-vous bien écouté les Femmages?
0: Ouais, grave.
1: De la matinale.
0: De ouf, moi je suis pour. On fait un test de connaissances à nos auditorices. Avez-vous bien écouté les Femmages? On fait 5 questions. Et puis celui ou celle qui répond au moins à 4 sur 5, petit cadeau. On ne sait pas encore quoi.
2: Ça,
0: mais,
2: ouais. Alors, ouais,
1: petit cadeau, un lot de stickers.
0: Un lot de stickers, par exemple. Très bonne idée.
1: Oui.
0: Valou, distributrice de bonnes idées.
1: Oui. Et de stickers.
0: Et de...
1: Non, je dis ça, c'est parce que je peux le dire à l'antenne.
0: Bah, oui,
1: j'ai fait un nouveau sticker, j'en suis assez fière, mais c'est pas moi qui ai écrit le slogan, j'ai un peu pompé. Mais le sticker, c'est moi qui l'ai fait. Il a écrit « Pas besoin de chat GPT, les hommes m'expliquent déjà tout ». Voilà.
0: J'adore. Il faut savoir que la DA est vraiment hyper stylée. D'ailleurs, c'est un peu dans l'ambiance de ton tatou.
1: Mais
0: de
1: ton c'est so art déco.
2: Sachez,
1: je suis amour et fleurs, moi.
0: J'adore.
1: Moi aussi.
0: Amour et fleurs, c'est quelque chose qui te définit bien. Et puis, par ailleurs, je pense qu'on peut dire d'autres choses. On peut dire merveilleuse.
1: Doucement. Je suis émotive, hein, aujourd'hui, je te l'ai dit. Hein.
0: Ok, je m'arrête là parce que j'ai pas envie de te faire pleurer puisque c'est le moment de l'iconique billet du meurtre de Valou.
1: Hey, salut mes furies, comment ça va cette semaine?
0: En furie.
1: Eh ben moi ça va, étonnamment, vous allez dire. Mais en vrai, pas tant. Vous savez que j'aime danser sur les cadavres, particulièrement quand ils sont de droite. Ceux de gauche, je les laisse tranquilles, enfin, sauf exception, quoi. Et des fois, il faut danser aussi. Vous voyez, les meufs en studio, ce sourire éclatant sur mon visage, toute dent dehors. Et griffes aussi, voilà. Et là, je sens la tension monter. Ouais. Mais de quoi va-t-elle nous parler cette semaine?
2: Ouais.
1: Bordel. Allez, je suis sûre que vous avez deviné. Ma petite pépite, celle qui fait vibrer mon cœur, celle qui me met des coups de colère dès le matin. La meuf dont j'aime le plus stalker le profil Instagram. Ma copine, Alice Cordier.
2: Alice Cordier, je l'étais sûre.
1: Prévisible. Oui, je deviens prévisible, clairement, carrément. Mais c'est parce que j'ai mes têtes que je les choisis bien. Et je les choisis surtout pour leur capacité à se renouveler constamment dans la connerie. Mmh. Bah oui, vous imaginez bien que notre petite Alice, avec deux S en référence à... Vous savez quoi ? Ne va pas m'abandonner comme ça du jour au lendemain. Déjà, elle m'a fait pépite sur pépite avec ses copines sur les réseaux sociaux pendant les vacances. Oui, j'ai clairement suivi leur camp de vacances.
0: Non.
1: Je peux vous dire qu'on n'irait clairement pas dans l'Aveyron avec elle pendant 10 jours. Voilà.
0: Oui, elles ont pourri ma région d'origine.
1: Il y a quelques jours, le journal Marianne s'est intéressé au cas de Némésis et de ses militantes. Et alors là, comment vous dire ? J'ai commencé à lire l'article tranquillement et au bout de 3 paragraphes, j'étais déjà là, hein, ouais. Au bout de 5, ah ouais. Et à la fin, mais putain Alice, tu pouvais pas simplement faire du tricot. Ouais. Voilà. Parce que derrière les jolies photos Instagram et avec des drapeaux et des fleurs de lys, les slogans sur les femmes françaises et les petits rassemblements où tout le monde a l'air très déterminé à sauver la civilisation occidentale, l'enquête de Marianne décrit une organisation beaucoup plus structurée qu'un simple collectif de nanas énervées sur Internet. Une organisation très verticale, des règles internes, des recrutements, des liens avec l'ultra-droite, des témoignages d'anciennes militantes, et même des histoires, mais ça on le savait déjà, de signes nazis rapportés dans les enquêtes. Mais alors là, pardon, quand ton collectif féministe commence à avoir des petits airs de réunion complotiste nazie, à un moment, faut peut-être relire le projet associatif. Parce que le féminisme, normalement, c'est mon corps, mon choix. pas mon corps, mon choix. Et toi, Karim, tu rentres chez toi. Et c'est ça qui me rend dingue avec Némésis. Elles ont réussi à réinventer un féminisme dans lequel le patriarcat a mystérieusement disparu. Plus de domination masculine, plus de culture du viol, plus de violence conjugale, plus de charge mentale, plus d'inégalité économique. Non, le problème, c'est l'immigration. J'ai vu dans télé, t'allais le prononcer. Pratique. Tu prends un problème complexe, t'enlèves 95% des causes, tu mets étranger au milieu et hop, tu as une idéologie. Parce que oui, évidemment que les violences faites aux femmes existent, oui, les violences sexuelles existent, oui, il y a des hommes violents. Mais le violeur français, bien blanc, bien intégré, avec son pavillon, son barbecue et éventuellement sa carte du RN, bizarrement, il apparaît beaucoup moins dans leur analyse. Et surtout, ce qui me gêne profondément, c'est cette façon d'utiliser les femmes comme prétexte pour construire un récit identitaire. Nous devons protéger nos femmes, qui disent. Mais de qui ? Bah des étrangers ! Oui, forcément. Toujours, les femmes deviennent le petit trésor national à protéger contre les autres. C'est pas du féminisme, c'est du nationalisme qui s'est déguisé en féminisme pour passer la sécurité. Et c'est pas moi qui invente cette lecture. Le concept existe. On parle de fémonationalisme, l'instrumentalisation des droits des femmes pour porter des discours nationalistes et anti-immigration. Et là-dessus, Némésis est assez fascinante, si on peut utiliser ce mot-là. Elles vivent dans un vase clos idéologique. Elles se disent les mêmes choses, se confrontent entre elles et finissent par prendre l'écho pour la réalité. Et c'est là que je pense qu'il faut arrêter de leur accorder le bénéfice du doute sur le mot féminisme. Parce qu'une femme peut évidemment être de droite. Elle peut même être très, très, très à droite. Ça ne me pose aucun problème démocratique. Mais quand tu récupères les violences faites aux femmes pour désigner une population entière comme une menace, quand tu construis ton identité politique autour du nationalisme et de l'hostilité à l'immigration, quand tu te gravites autour des réseaux de l'extrême droite, arrête de nous vendre ça comme du féminisme. C'est de l'extrême droite, point. Et puis, il y a ce petit détail quand même qui m'a fait sourire dans cette histoire. On réentend parler d'Anaïs Maréchal. You know ?
0: Non.
1: La DRH, carrément, attends, ils ont des postes sérieux, de Némésis et belle-sœur de Marion Maréchal Le Pen.
0: Ah.
1: Alors là, je me dis que... je ne dis pas que la généalogie fait une idéologie, mais non. Enfin, allez, la boucle, elle est bouclée quand même.
0: Socialisation.
1: Et pendant ce temps, Alice Cordier continue à nous expliquer que Némésis défend les femmes. Alice, ma petite pépite, tu sais ce qui serait vraiment révolutionnaire ? Défendre les femmes sans avoir besoin de fabriquer un ennemi étranger. Parce que le patriarcat, malheureusement pour vous, il n'a pas besoin de passeport. Il est déjà là, il a toujours été là, il est partout. Et c'est justement ça que votre idéologie refuse de regarder. Parce que regarder le patriarcat en face, ça oblige à regarder son propre camp. Et ça, c'est beaucoup moins confortable que de hurler « C'est la faute des étrangers !» Alors oui, je vais continuer à regarder les petites aventures d'Alice Cordier et de ses copines. Parce qu'à ce stade, c'est plus une chronique que je fais. C'est une vieille scientifique. Je surveille l'évolution d'une espèce. La militante identitaire grimée en féministe. Et je peux vous dire qu'en termes d'évolution, ça fait des années qu'elles ont découvert Instagram. Mais pour Darwin, là, elles n'ont toujours pas compris qu'il existait. Parce que, mes petites furies, on ne défend pas les femmes en fabriquant des boucs émissaires. On ne combat pas les violences sexuelles en stigmatisant les populations entières. Et surtout, on ne rend pas l'extrême droite féministe simplement parce qu'on lui colle un slogan sur les violences faites aux femmes. Sinon, demain, le RN nous sort... allez, au pif. Front National, parce que les femmes aussi aiment les frontières. Et je suis bien certaine que Sarah Knafo nous trouvera un petit slogan aussi. Et là, je rends mon café. À la semaine prochaine, mes petites gazelles, et surtout Alice, continue de poster pour ma chronique et mon humeur instable. C'est formidable. Bisous.
3: Merci, merci Malou.
0: Moi, j'ai stalké aussi un peu les meufs de Némésis il n'y a pas longtemps. Et en fait, j'ai découvert la porte-parole. Est-ce que vous voyez qui
1: Yona
0: c'est Yona.
1: Yona, oui.
0: Yona Feda.
1: Ah oui, oui. Elle est condamnée, elle, pour...
2: Ouais, elle vient d'être condamnée.
1: Elle vient d'être condamnée. Alors, je sais plus c'est quoi exactement l'intitulé. Parce qu'elle a dit de la merde, quoi, en gros.
0: Mais c'est une dinguerie, cette meuf. En plus, on dirait qu'elle a 16 ans. Elle fait hyper jeune, hyper, hyper vraiment petite adolescente qui dit des dingueries, genre.
1: Qui dit des dingueries.
0: Genre, vraiment, qui dit des dingueries. Mais du coup, j'ai envie de savoir ce qu'il en est de sa condamnation.
1: Ah, tu es en train
2: moi,
1: de...
2: Moi, j'avoue que je les suis pas du tout. Je les ai bloqués, comme si elles me connaissaient. Tu sais, moi, je les ai bloqués, Instagram, bloqués. Mais pour une autre raison. Après, je pense que c'est deux manières de voir les choses, Valou.
1: C'est-à-dire que... Moi, j'aime bien aller regarder, ça me fait péter des barres.
2: Moi, à un moment donné, ça me déprimait de ouf. Et surtout, t'avais un mouvement, à un moment donné, en fait, de bloquer pendant les législatives.
0: Oui, j'avais bloqué une soixantaine de comptes.
2: C'est
0: comme ça,
2: de bloquer, en fait, sur Instagram pour arrêter de donner de la force. Alors, moi, je comprends pas grand chose encore à l'algorithme, à comment ça fonctionne, etc. Mais en fait, quand tu bloques les gens, ça leur donne du coup moins de visibilité. Alors bien sûr à ma toute petite échelle, hein, bien sûr. Mais tu vois, il y a un truc de du coup, ça leur enlève une certaine visibilité, ça leur enlève.
0: Ouais, ça casse un petit peu le rayonnement.
2: Ouais, c'est ça. Okay. Du coup, moi, j'avoue que je les ai bloqués. Du coup, je suis plus leurs aventures, mais bon, je les vois popper dans d'autres articles.
0: Oui, non, je rate pas grand chose. Mais moi, je suis vraiment, je suis arrivée là comme si j'habitais pas la surface de la Terre. Et je me suis, mais attendez, qui est cette Yona, et j'ai commencé à stalker son Insta, j'ai halluciné.
1: Ah oui, non, mais t'as
0: halluciné.
1: Hein.
0: J'étais, mais what the fuck.
1: Moi, quand je me fais chier, je vais.
0: Quand je me fais chier, je vais sur le compte de Némésis.
1: De Némésis et d'Alice Cordier, et ça fait plusieurs mois, mais un jour, peut-être, ils s'en rendront compte. J'adore commenter en dessous de tous les posts d'Alice Cordier. T'es naze, Alice.
0: Nul.
1: Voilà.
0: Nul.
1: Faites comme moi.
0: Ouais, carrément. Je vais rejoindre le mouvement.
1: Ça m'occupe. Non, mais vraiment, moi, ça m'occupe. Genre, je suis aux toilettes. Tu vois, je sens... Ça n'a sa place que là-bas, en fait. Hein.
0: Ouais, totalement.
1: Bon. Voilà,
0: on va clôturer ce petit temps sur donc la condamnation de cette porte-parole âgée de 21 ans pour diffamation. Voilà.
1: Oui, c'est ça. Hein.
0: On a le fin mot de cette affaire. Valou, tu nous as choisi deux morceaux.
1: Oui, j'ai décidé de vous remettre un morceau de Gunnar Kuhner.
0: Ouais.
1: Que j'avais déjà passé l'année dernière, qui est en concert. Alors, je ne sais plus la date, en octobre à Bruxelles. Petite pépite qui est sortie là il y a une petite dizaine de jours, que j'ai découvert, je ne sais plus comment, mais bref, c'est tombé dans mes fils de musique. Ça s'appelle Kiko Jupiter. Prendre d'ergaste, il y a du ukulélé, et c'est mignon. Et le titre, vous allez kiffer, ça s'appelle Pizza, Beer and Cigarettes.
0: J'adore, ça c'est ma dernière.
1: Et vous allez voir, elle est vraiment géniale, c'est une petite chanson du matin.
0: Merveilleux, on se retrouve juste après.

0: Et merci Valou pour cette sélection musicale incroyable.
1: Et on regardez le clip.
0: Ouais, vraiment.
1: De Pizza Beer and Cigarettes.
2: Regardez bien l'ouverture de la boîte de pizza et faites-nous un retour.
0: Voilà, c'est le petit jeu de la journée. Non. Dites-nous ce qu'il y avait dans la boîte à pizza. On vous fera peut-être un petit cadeau.
1: C'était voilà. Pas du thé.
0: C'était exactement pas du thé, mais on va vous laisser deviner. Allez voir. C'est votre tour d'être actif et active.
1: Je suis amoureuse de cette meuf. Voilà.
0: Elle est trop belle.
3: Je le déclare, je suis amoureuse.
0: Tu veux qu'on la convoque en studio?
1: Non, je vais être toute rouge.
3: Je vais être gênée. Oh non.
1: Non.
0: Bref.
1: Kiko, si tu m'entends. Non, je rigole. Allez, qu'est-ce qu'on fait?
0: Il est 8h28 et c'est l'heure de la découverte musicale.
1: Ouais.
0: Ce matin, je vous parle d'Anaïssa, une artiste qui, comme moi, a migré du sud au nord de la France et qui, comme moi, voue un culte au TN. Si bien qu'elle a nommé son dernier EP sorti en début d'année, Princesse TN. Jeune auteure-compositrice et interprète franco-kabyle originaire de Montpellier, elle s'installe donc à Lille en 2021. Comme moi. Après une formation de 8 ans au conservatoire à rayonnement régional et 5 ans à l'opéra en chant lyrique, elle se concentre sur ses propres compositions. Influencée par la chanson française pop à texte, elle commence la MAO à 18 ans, donc musique assistée par ordinateur, et choisit de composer de manière indépendante. À 21 ans, elle nous propose deux EP remplis d'espoir, de mélancolie et de vie. Ses compositions, influencées par Ben Mazuet, MPL ou encore Fauve, sont d'un style bien à elle. Une pop minimaliste dont l'instrumental laisse toute la place à sa voix ainsi qu'à des textes poignants traitant d'amour, de vie quotidienne et de défis auxquels les jeunes adultes sont confrontés. Elle compte ainsi une histoire de rupture avec l'EP Désaccordé, où elle chante que tout finit par une rupture, mais que tout commence par une rupture. Cette EP fait l'objet d'un très bel article sur le média spécialisé La Face B, déjà les prémices d'une envolée remarquée. Après ses premiers morceaux en 2023, on la voit passer sur les scènes classiques dédiées à l'émergence des musiques actuelles, les bars en trance à Rennes en 2024, où elle partage la scène avec Lynx, les Printemps de Bourges ou encore le Main Square Festival et le Crossroads Festival l'année dernière, ici à Roubaix. Anaïssa se produit sur scène accompagnée par 4 musiciens à la recherche de l'authenticité et d'une belle prise de l'espace. Elle fait le choix de ne pas être seule avec une bande-son. Sa musique est empreinte d'une sincérité viscérale et elle le fait ressentir dans son interprétation. L'amour des mots et du jeu sont l'essence de sa musique. Elle cherche et teste les sensations de son public tout en faisant vibrer les siennes. Au micro de VL Media en 2024, elle se décrivait en 3 mots, viscérale, spontané, brut. 3 mots qui sonnent comme les préludes de la rupture esthétique qu'elle opère l'année qui suit. Un changement d'ambiance qu'elle assume comme une mise à jour de qui elle est avec le morceau Papillon. C'est celui qu'elle cite pour se décrire lorsqu'elle est interviewée sur le Crossroads l'année dernière. Elle en profite pour annoncer l'arrivée imminente de Princesse TN, donc son dernier EP. La jeune artiste ne s'arrête pas en si bon chemin et son morceau Paris-Plage, sorti au mois de juillet, laisse présager de l'arrivée d'un nouveau projet. Peut-être encore l'occasion pour elle de continuer à se réinventer et pour nous de continuer à la découvrir. Je vous propose donc qu'on s'écoute mon morceau préf de son EP Princesse TN avec J'arrête, ainsi qu'un morceau de son EP Désaccordé avec le morceau Rupture. Et on se retrouve juste après.

0: voiture.
1: Et c'était Anaïssa.
2: Trop stylé.
3: C'est bien, tu branches le micro.
1: Bon, ouais, bon,
3: comme
1: voilà.
3: Tu sais les débrancher.
1: On voulait vérifier si vous étiez concentrés. Donc, on a laissé les micros ouverts sur un petit moment de off.
2: Voilà, comme
1: on espère
2: ça,
1: vous que
2: savez
1: vous avez apprécié.
3: Que ce que c'est que les TN.
1: Et des chaussures Nike.
3: Ouais, non, mais, tu sais, moi, il y a tout un langage. Des fois, je passe à côté, quoi. Parle-moi ouais, de Doc okay. Martens.
1: Il y a toute voilà, une philosophie de la TN. Voilà. On en discutera au café.

0: Philosophie de la Terre. Ah oui. Tu sais que moi ça m'intéresse vachement parce que je suis vachement chaussure.
1: on s'en reparle après. Grave. Si ça te va. Je suis pas encore assez dégourdie pour pouvoir le faire à l'antenne. Pourquoi c'est le mot dégourdi qui est venu? On sait pas. Il est 8h37, on fait ce qu'on peut. Il est 8h37 d'ailleurs, et on ne va pas vous laisser rien faire, puisqu'on en arrive à vous raconter un petit peu de ce qu'on va faire de cette semaine, de ce week-end.
2: Bah ouais.
1: Voilà, c'est un bon moment.
2: C'est le quoi de neuf dans la mêle.
1: C'est le quoi de neuf dans la mêle.
2: Et c'est parti pour une super actu cette semaine culturelle. On démarre avec mercredi 16 à Saint-Saul, projection du film From Gaza with Love de Souheil Nazar, qui filme les enfants de Gaza avec tendresse et raconte leur survie sous les bombes israéliennes. Un journal de guerre lumineux racontait à distance à Charles Villa un reporter étranger interdit d'accès à Gaza. L'histoire d'une jeunesse vivante et d'une amitié naissante. Collectif de dons pour Gaza et la Palestine, il faut réserver ses facultatifs avec une participation minimum 1 euro pour contribuer à apporter concrètement votre soutien aux associations PALMED et Project Hope. Le jeudi 17, Noise pour Gaza, au CCL. Il s'agit d'une initiation d'un collectif créé pour l'occasion et qui s'est concrétisé par une tournée construite en collaboration avec différentes organisations et lieux alternatifs, en Belgique principalement, et bientôt à Lille. En mobilisant la scène musicale underground, punk, hardcore, grind, noise, crust, death, cette tournée a pour objectif de parler du génocide en cours à Gaza et de l'attaque du 7 octobre 2023, en affirmant haut et fort le soutien et la solidarité avec le peuple palestinien. Tous les fonds récoltés serviront à financer des activités humanitaires en Palestine. Ils seront envoyés aux associations suivantes, Palestinian Medical Relief Society, Terra Solidaire et Arrow Road. Pour la soirée, retrouvez Meryoula, qui nous vient d'Algérie et de France, pour un DJ set. Désolé pour la prononciation, alors Sunwell est profane. Prurit est Shrey, Lilith, je suis vraiment désolée, et Taïf, c'est une line-up presque 100% meuf.
1: Allez,
2: ouais. Voilà, donc je tiens à le préciser, ça donne très envie. On continue avec le vendredi 18 à 19h30 au cinéma L'Univers, la projection du documentaire Alice au pays des colons de Yanis Mahamdi. Alice au pays des colons raconte deux parcours de lutte, deux visages de la résistance palestinienne, deux quotidiens marqués par la violence, l'humiliation, mais aussi la dignité et l'espoir. En suivant Alice Kissiya et Ala Nasr dans leur quotidien, le film éclaire deux trajectoires qui se croisent sans se rencontrer, deux formes de courage passées à une machine d'occupation toujours plus brutale. Un stand d'information sur la question palestinienne ainsi que des produits locaux seront à disposition. Accueil dès 19h. Le même vendredi à 19h à la Franchie Librairie, rencontre avec Adèle Aenel pour la sortie de son livre Visez Juste. Elle nous fait suivre les métamorphoses d'un enfant fantôme lancé sur les traces de sa propre disparition au travers de la vie et de l'art. Ce texte lumineux et plein d'espoir prend son énergie dans l'humour, la colère et l'amour. Scène après scène, nous suivons les personnages au rythme de l'enquête pour comprendre comment se remettre à vivre. Nous rappelons notre soutien à Adèle Aenel pour sa prise de parole lors de l'émission La Grande Librairie, dans le cadre d'une carte blanche durant laquelle elle apporte son soutien à la Palestine et affirme la responsabilité d'Israël dans ce génocide, ainsi que la complicité de la France. Pour cela, France TV a décidé d'effacer l'émission et ainsi la baïonner. Alors moi, je vous propose pour la débaïonner, en fait, tout simplement, de répéter les paroles d'Adèle Haenel pendant sa carte blanche. Je cite « Il faut parler pour redire ce qu'il y a dans ce silence afin que tout le monde l'entende. L'État d'Israël commet un génocide en Palestine et la France est complice. N'acceptez pas l'inacceptable, alors sanctionnez Israël et libérez la Palestine. » Voilà, et on continue avec une super soirée le samedi 19, enfin pas du tout une soirée, je vous raconte n'importe quoi, c'est parce que j'ai envie de faire la fête. Ouais. Samedi 19 à 14h30 au CCL, il y a une AG pour organiser la Pride radicale, autonome, antifasciste, antiraciste et anti-autoritaire à Lille en 2027 afin d'être bien prêt et prête pour cet événement. Et également le samedi 19, le dimanche 20, on retrouve à la Bourse du Travail le week-end décolonial et antiraciste à partir de 11h jusqu'à minuit avec au programme des conférences, des projections, des débats, des concerts et des DJ sets. Pour terminer le dimanche 20 à Évin-Malmaison dans le 6-2, une marche contre le permis de tuer, une marche contre le projet de loi adopté le 7 juillet dernier visant à reconnaître la présomption de légitimité des policiers dans l'usage de leurs armes à feu et également en soutien à Zacharia, victime de violences policières à Évin-Malmaison. Mais il me semble que nous aussi, on a un super programme à vous proposer ce week-end.
1: Oui, parfaitement, mais j'aimerais faire une petite point d'interrogation avant. Oui. La marche contre le permis de tuer, pour moi, il y en avait également une à Lille.
2: Alors, tout à fait, il y a également une marche à Lille à partir de 15h, il me semble, place de la République. N'hésitez pas à aller vérifier cette info sur le site d'Hémosphère, pour l'heure, surtout du début de la marche. Mais j'ai préféré, en fait, aussi parler de celle des vins Malmaison, puisque je trouve que c'est important de se déplacer aussi dans la région. Et qu'en fait, cette marche à Évin-Malmaison, elle est couplée aussi pour rendre hommage à un habitant d'Évin-Malmaison qui s'est fait malmener, violenté par la police. Du coup, c'est un peu jumelé. Donc, je parle de cette marche. Il y a bien évidemment une marche également à Lille pour celles et ceux qui ne voudraient pas ou qui ne pourraient pas se déplacer à Évin-Malmaison.
3: Et il y a un rassemblement aussi aujourd'hui à Lille à 13h, qui est un appel à la grève pour défendre l'action sociale et la santé.
2: Ouais.
3: Le départ de la manifestation de souvenirs, il est à 14h et le rendez-vous, il est vers 13h, place du Buisse à Lille, c'est vers la gare Lille-Flandre.
2: Ah oui, ok.
1: Ok. Merci pour les petites actus de Où est-ce qu'on se mobilise. J'ai le plaisir désormais de vous déclamer notre programme personnel.
2: Oui, Alice, quel est-il ?
1: La production est très occupée cette semaine.
0: Ouais, grave.
1: Donc, dans un premier temps, on vous donne rendez-vous jeudi 17 au Ciné L'Univers pour notre collaboration avec le Labo L'Univers. Nos photographes ont capturé des moments qu'elles placent dans la catégorie du matrimoine et vous font le plaisir de les avoir tirés avec leurs petites mains au labo. Et donc de faire un vernissage de cette exposition collective avec les photographes du labo. Il n'y aura pas seulement nos tirages sur le matrimoine, mais également toute une exposition sur la pratique du sténopé. Hyper intéressant. Moi, j'ai l'intention de m'en nourrir. Donc rendez-vous jeudi 17 à 19h au Ciné L'Univers pour le vernissage matrimoine sous haute fréquence. On se retrouve également samedi après-midi pour la clôture du festival Écoute que coûte.
2: Ouais.
1: Le festival de l'écoute et de la radio.
2: Ça va être oscillé.
1: On vous donne donc rendez-vous au Bar Live à Roubaix 301 des Nations Unies. On démarre à 17h avec un radio live et vous allez adorer. un Allez Saboum spécial matrimoine sur la première heure, 17h, 18h. Et on enchaîne de 18 à 19h sur une table ronde portant sur les initiatives féministes avec pour invité l'incendiaire, les coopérantes, Ruta Bagar et Brouhaha, à qui on laisse ensuite la scène pour du stand-up jusqu'à 21h, qui laissera par la suite la scène à Ruta Bagar pour DJ set et VJ set jusqu'à minuit. Donc ça, c'était pour samedi. On termine en beauté dimanche avec le finissage de l'exposition au Ciné L'Univers qui sera accompagné d'un atelier radio jeune public, tout public, de 16h30 à 17h30. Mettre en voix les expositions en présence. Ensuite, on enchaîne avec une table ronde de 18h à 19h qui est menée par l'incendiaire à propos du matrimoine immatériel avec pour invité la docteure en sociologie, Massilia Ouraba, que nous avons eu le plaisir d'avoir dans cette émission il y a quelques mois. Et puis on finira sur un petit verre à la cool, on discute, on passe un bon moment.
2: Un moment sympa et chill, quoi.
1: Un moment sympa et chill et on respire. Ce sera la fin de la semaine de l'enfer. Bon voilà, beaucoup de rendez-vous cette semaine. On prend beaucoup de plaisir à organiser tout ça. Venez nous voir, ça va être merveilleux. Et d'ici là, on va vous faire des bisous et on vous laissera sur un morceau qui vous donnera d'autant plus envie de venir ce week-end. Un morceau de la star Tao Dam avec Lemon Tree. Et on vous fait des bisous.

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Eh bien, nous allons commencer, comme d'habitude, eh bien, avec des concerts. Et tout d'abord, c'est Alizé qui sera à Lille au Zénith le 25 septembre à 20h. J'ai pas 20 ans.

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Là, vous venez d'entendre, bien sûr, Léo Ferré, mais c'est pour un spectacle qui sera chanté, bien sûr, par une autre personne. Et là, ben, la personne en question, c'est Annick Cicéruc, qui nous interprétera donc à Marcq-en-Barœul le 25 septembre à 20h. Et là, bien sûr, on entendait La mémoire et la mer. On continue avec Carla Coignac à Lille au Bulle Café le 23 septembre à 20h30. Peur de l'amour, rendez-vous compte.

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5: Eh bien, voilà, après tous ces renseignements, n'est-ce pas, ce que nous venons d'entendre, c'est Jacques Goldman, évidemment, Jean-Jacques Goldman, le vrai, pour présenter Goldman, qui seront à Maubeuge à la Luna le 25 septembre à 20h. Et on entendait en vole-moi. Bon, M. Pokora, quant à cette personne, sera à Lille au Zénith le 25 et le 26 septembre à 20h. Elle me contrôle.

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Eh bien voilà, et il l'a dit, hein, c'est l'enfant de la ville. Bon, c'est que c'est comment dire, c'est le problème. Non, ce n'est pas un problème, mais c'est le dessein de tout le monde d'être de quelque part. Tiens, il y avait quelqu'un qui chantait ça dans le temps. Je pense qu'il s'appelait Maxime Le Forestier. Bon, ben là, c'était MDMS. Il sera à Wadi au Métaphone le 26 septembre à 20h. Et donc, ben, il nous chantait « Enfant de ma ville ». Et on poursuit avec Jaja et Dinaz. À Douai-Gaillon Expo, évidemment, le 27 septembre à 18h. Je fais mes affaires.

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1: Eh bien, juste avant les annonces, nous avions entendu Aloïse Sauvage, qui sera à Lille au Conservatoire le 23 septembre à 20h. Et elle nous chantait L'Orage. Bon, ben, vous avez remarqué, c'est une chanteuse qui fait du rap. C'est rare. Par contre, le groupe d'avant, eh bien, j'ai essayé d'éviter les insultes, mais malheureusement, il y en avait quand même. Bon, ben, maintenant, on va s'occuper d'une personne qui est malheureusement disparue, c'est Catherine Ringer. Et on commence par l'écouter dans C'est comme ça.

Eh bien voilà, on n'a pas que de l'amour, évidemment, il y a de la haine. Bon, c'est ce que nous dit Catherine Ringer. J'ai essayé de choisir des titres qui sont un peu moins connus, hein, parce que bon, les tubes, tout le monde les connaît, tandis que d'autres chansons, eh bien, évidemment, c'est pas toujours le cas, sauf peut-être pour les Afinados. Allez, on continue toujours avec Catherine Ringer, Senior.

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0: Seigneur nous lui pardonnerons toujours, évidemment, et surtout, comme elle dit, s'il n'y a pas de faute. Bon, ben, on va terminer cette série de chansons de Catherine Ringer avec « Un jour, je quitterai tout ».
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1: Je vous souhaite une bonne semaine. Vous donne rendez-vous mardi prochain, comme d'habitude. Mais en attendant, nous pouvons toujours écouter cette émission vendredi à 9h. Excusez pour les petits défauts techniques. Bon, ben, on essaiera de faire mieux la prochaine fois. Bonne semaine et à la semaine prochaine.
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0: dit oui.
1: Oui, oui, oui, oui.
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1: Bonjour à tout le monde, vous êtes sur Radio Boomerang 89.7 FM dans l'émission Un petit coin de paradis. Bonjour Laurent.
2: Bonjour à terre tous, bonjour Lydie, bonjour Max-André et bonjour Nicolas.
1: Mais oui,
2: je l'ai dit avant toi.
1: Tu l'as dit, mais il fallait en rajouter un petit peu, c'est quand même exceptionnel. Allez, et aujourd'hui n'est pas un jour ordinaire, bien sûr, nous avons Nicolas Daquin avec nous.
3: Bonjour,
1: bonjour Nicolas, bonjour, merci d'être là. Et surtout, attention,
2: un invité
1: roulement
2: de
1: tambour. Max-André est avec nous. Merci Max-André d'avoir répondu à notre invitation.
4: Eh ben, je suis content qu'il y avait quelqu'un parce que c'est rare que je vienne à Roubaix à 10h du matin. Hein, donc,
2: bon,
4: donc,
2: ça va,
4: donc tu restes à Lille, à Oisem.
2: Ah ouais.
1: Vous allez tout savoir sur la vie, l'œuvre de Max-André dans
4: absolument
1: quelques instants.
4: Ouais, mais... à trop de quoi. Voilà.
1: Oui. J'ai des moyens, tu diras ce que tu veux. Hein.
2: J'ai même fait parler des muets ici. Alors.
4: Ah oui. Et vous avez devisé en langage des surmuets à la radio.
1: C'est pratique, c'est, hein, c'est,
2: ah
1: très...
2: c'est la langue des signes, ça s'appelle.
1: Bon, je sens que ça va être difficile là de.
4: Dans la langue des signes, pas de canard à surveille.
1: On va écouter une chanson de Nicolas Daquin. Alors c'est dans l'album qui est un peu ancien de Lunaire et Lunatique. Je ne sais plus en quelle année c'était. En
3: 2000, je pense.
1: 2000. Voilà, on a choisi la chanson qui s'appelle Le Présent.
3: Ouais.
1: Ça tombe bien, c'est maintenant.
3: Bah oui, c'est aujourd'hui, c'est maintenant, c'est ce qu'on vit là.
1: Allez, on écoute Nicolas Daquin.
4: C'est un cadeau alors cette chanson.
3: C'est un cadeau.
1: Oh, voilà. Oh là là, non, ça va voler haut là.
3: Ça va fuser de partout. Vous allez
2: excusez-moi, j'ai pas compris le jeu de mots.
1: Je vais t'expliquer, attends. On écoute d'abord la chanson.
2: Vas-y.

0: Bon, ben voilà, c'était bien. Merci Nicolas pour cette belle chanson.
1: Je vous en prie.
0: Et maintenant, ça y est, on est prêt.
2: Alors, on a un invité de marque. Et...
0: Non, il n'est pas de marque, il est de Lille.
2: Ah non, il est Thomas Madouazem.
3: Ça, tu lui as volé.
2: Ça démarre mal. Et le hasard fait bien les choses. Tous les invités que j'ai interviewés, peut-être, je ne sais plus, une cinquantaine, ils étaient tous nés à Carpentras. Et donc, Max André n'échappe pas à la règle. Il est né à Carpentras. Tu es né à Carpentras?
4: Ben, je te le dis, franchement, je vais consulter mon état civil parce que, dernière nouvelle, à mode que j'étais né à Roubaix, et ben, c'est jamais. L'état civil, il suffit que tout brûle et puis ça y est.
2: Tu es né à Roubaix?
4: Ouais. C'est Roubaignot. À la fraternité.
2: Ah, très bien, c'est ouais. Chez Thomas Cartier.
4: Ah, t'as dû, les Tropons par là. Quoi,
2: c'est voilà. ça, je connais très bien. La marchande de bonbons et tout ça, mais elle n'est plus là. Et donc, il est né à Roubaix.
0: C'est bien, donc on le garde.
4: Mais je ne l'ai pas fait exprès.
2: Il va à quelle école? À Saint-Michel?
4: Ah, alors là, à l'époque, mes parents, ma mère, elle habite au Rue des Anges, quoi, puis après, ils ont habité le Nouveau-Roubaix, donc ouais. J'allais à l'école, une école qui se trouve au Nouveau-Roubaix, quoi, en fait.
2: D'accord. Je
4: ne me rappelle plus sa nom, mais...
2: Oh, excusez, Max André, je ne me souviens pas d'avoir été à l'école, mais bon, c'est pas...
4: Ben, les premières images que j'ai, c'est de cette école-là, qu'on fait. Hein.
2: Ah ouais.
4: Ouais, bon, j'étais à la maternelle à l'époque, qu'on fait.
2: D'accord. Hein. Dans le quartier des Trois Ponts.
4: Ah non, c'est naissance, quoi. Donc là, je suis un peu jeune pour aller à l'école.
2: Ouais.
4: Donc je dis que, c'est quand mes parents, ils habitent dans le Nouveau-Roubaix, quoi. J'étais au rue Fragonard.
2: Ah oui, rue Fragonard, je vois ça. Et donc tu vas à l'école, ça se passe bien. Puis comme tu es brillant, tu entres au collège. Un jour.
4: Oh ben ça, parce que mes parents, ils ont beaucoup. Enfin, mon père, il travaillait un peu beaucoup à droite à gauche, quoi. Donc, je me suis retrouvé à Bruxelles, à Tournai, tout ça. Donc, j'ai vu un peu du pays avant d'en revenir à Roubaix, parce que à Roubaix, on n'a rien tout dit.
2: Ouais.
4: Comme dit la chanson.
2: On pleure deux fois.
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0: C'est de qui ça?
4: Charles Baudard-Timal.
0: Ah bah voilà.
4: Évocation au Béziers.
0: On en parle souvent de ouais. Charles Baudard-Timal.
2: Lydie, elle a des livres de.
0: Celui-là, je l'adore, ce livre-là, oui.
4: Ça donne des regrets d'être une coupée à deux. Un petit peu, ouais.
0: Bon, à la base, je suis une tourquinoise, quand même.
4: Ah, ouais. Bon.
0: C'est autre chose.
2: Une mésalliance. Ouais. Parce que de tourquinoise, elle a épousé un slavo-rital.
0: Parisien.
4: Et ben, voilà.
2: Très, très snob.
4: C'est ça la France.
2: C'est du mélange de genre.
0: Allez, ne nous distrayons pas.
2: Mais oui, mais j'arrive pas du coup à savoir où est-ce qu'il a été au collège. Il est peut-être jamais allé au collège.
4: Bah, disons que quand je au collège, c'était au lycée. Bon, au collège, c'était un peu partout. Et puis au lycée, c'était au lycée Jean Moulin.
2: Boulevard de Paris. Ouais. Anciennement, boulevard de Paris. Non, je ne sais
0: pas. C'est ça. Ouais. Général de Gaulle, maintenant.
2: Général de Gaulle, avenue du Général de Gaulle, qui donne tout en haut sur le beau jardin.
0: Oui. Ouais.
2: Et le Beaujardin, une remarque culturelle, le Beaujardin, ça devait être un canal avec des écluses qui montaient jusqu'en haut, parce qu'il y a une sacrée différence. Et quand ils ont commencé à creuser là-bas, ils se sont aperçus que c'était trop sablonneux et que c'était chétonne impossible.
3: Je pourrais dire une anecdote sur Jean Moulin.
2: Je vous en prie.
3: Parce que chaque fois, ça m'énerve. Jean Moulin, c'était un résistant. Hein.
2: Oui.
3: Alors, chaque fois, quand je prends le tram, il y a une voix qui est par ordinateur, je sais pas quoi. Et quand c'est Jean Moulin, c'est Jean Moulin.
0: Et
3: ça m'énerve.
0: Jean Moulin. Et pas sur les autres titres, non.
3: Bah, et les autres titres, ça me choque pas, mais Jean Moulin, qu'on dise Jean Moulin de Jean Moulin, ça je supporte pas.
2: La fille, elle dormait.
4: C'est une voix de speakerine d'aéroport, quoi.
3: Ouais,
4: c'est,
3: oui, non, mais avec Jean ce ton. Ouais, avec ce ton qui traîne, là.
2: Il y avait une femme dont le métier, c'était d'enregistrer tous les messages de la SNCF. C'est incroyable. Hein. Bonjour, ici la gare de Toulouse. Non, pas bonjour. Gare de Toulouse, gare d'Oisem et tout ça. Quoi.
0: Bon, vous avez fini de tergiverser, là, qu'on parle un peu de Max André, là.
2: C'est Max André qui.
4: Oh, non, mais je parle de tout, hein, voilà. Je me sens concerné par beaucoup de choses, alors.
0: Vas-y, Laurent.
2: Donc, tu arrives à tes 18 ans, tu es appelé au service militaire.
4: J'ai quitté ma province pour arriver à Roubaix.
2: Service militaire ou pas?
4: Ah, pas long, hein. Non, franchement, j'avoue pas la foi, à cette époque-là, quand j'y suis allé, bon, enfin, globalement, j'ai dû faire 3 semaines de classe, 3 semaines d'arrêt de rigueur et 3 semaines d'hôpital militaire, quoi, comme ça, après.
2: C'était à quel endroit?
4: J'étais réglé, à Château à Trèves.
2: Oh, putain, le camp de Trèves, oui.
4: Et sans Trèves, hein, bon.
0: Ouais.
2: Et puis, après, tu entres dans la vie dite active. Et est-ce que tu es actif dans cette vie?
4: Eh ben, c'est ce que je m'efforce de faire tous les matins. Je dis que le coaching que je vais faire aujourd'hui va rester actif parce que c'est ça qui donne, comment dire, c'est le moteur de l'existence, quoi, et l'envie d'agir.
2: Oui. Et tu avais envie d'agir ou pas plus?
4: Bah, en tout cas, bon, il y a un moment où je me dis, Jo, coacher que te va faire, coacher que te ferai maintenant, et puis que te fera encore dans 10 ans. Et puis c'est comme ça que je me suis intéressé à la musique, quoi. Voilà,
2: ah, d'accord.
4: Et bien, on a un peu parce que ça continue.
2: Mais tu avais appris la musique, solfège et toutes les petites lignes, les petites boules sur les lignes et tout ça.
4: La base, quoi. D'accord. Mais bon, après, mais la musique, c'est pas que sur du papier. La musique, c'est ce qu'on entend. C'est,
2: voilà, c'est, donc, c'est dans son cœur, je pense.
3: Oh, et puis. C'est beau. Ses oreilles, ouais.
0: C'est le langage universel.
2: Il dit son truc, c'est la musique. Hein. Ouais. Bon, accessoirement, elle a un mari, mais ça, c'est pas le sujet, quoi. Et ben oui, c'est sa punition du temps de son vivant.
0: Je marque des points pour la prochaine vie.
2: C'est ça, c'est ça.
4: Ben, je suis tombé chez les Krishna ici ou quoi.
2: qu'est-ce qu'on disait? Oui, alors qu'est-ce qu'on va faire pour les 10 ans qui viennent? Que je ferai, tu disais où?
4: Eh ben voilà, donc en fait je me dis, ben la musique c'est une belle affaire, et puis bon, c'est une passion, quoi. Donc voilà, j'ai rencontré à cette époque-là des gens qui étaient dans la même situation, c'est-à-dire que quand je suis allé au conservatoire, on m'a dit, oh, vous êtes trop vieux, vous. Donc,
2: avec voilà, quel âge?
4: 21.
2: Ah ben, trop vieux.
4: Pour le conservatoire. Bon, acheteur, heureusement que ça a un peu changé parce qu'il y a des écoles de musique.
2: Conservatoire à Lille.
4: À Lille, ouais.
2: À Lille, ben dis donc.
4: À l'époque, il y avait une guérite, puis il fallait s'inscrire. Il y a la guérite, elle était à l'extérieur, quoi. En fait, ça a un peu changé. Et puis il y a une école de jazz aussi maintenant à Lille.
2: À Lille, donc, ouais. Ça a bien évolué, ça s'est ouvert. Hein.
4: Oui, voilà, pour la musique, quoi. Ouais, parce que bon, en France, c'est chez tout le conservatoire ou les cours particuliers, et puis il y avait rien d'autre, quoi.
2: C'est ça. Sauf à Waterloo, il y avait une école de musique.
0: Ça fait pas si longtemps que ça.
2: Ah non, c'était à Lers. L'école de musique de Waterloo, c'est au l'ancienne gare.
4: Ah, c'est encore là.
2: Oui.
4: L'école de musique de Waterloo, c'est là. Hein, le conservatoire de Waterloo, c'est là.
2: Et elle n'a pas duré longtemps parce qu'à la gare 14...
0: Tu parles de la gare, oui.
2: Hein?
0: Tu parles de la gare, pas du conservatoire.
2: Je parle de la gare. 1890, elle a été organisée, elle a été inaugurée. Et en 1914, les Allemands, ils ont enlevé les rails parce qu'ils avaient besoin de ferraille. Et donc, c'était plutôt terminé. Et donc, cela nous éloigne de notre sujet.
3: Ils avaient besoin de ferraille.
2: Hein?
3: Ils avaient besoin de ferraille.
0: Aïe. Oh là là là là.
3: Désolé.
2: Hein, remarquable. Ouais.
4: S'ils ont pris les rails et qu'il y a eu de la ferraille, il ne reste plus que du fer, quoi.
0: Ouais. Ouais.
2: Remarquable intervention de Nicolas.
0: On peut peut-être déjà faire un petit intermède musical.
2: Ah, faisons un intermède.
0: Je sais pas.
2: Musical.
0: Est-ce que Max-André, tu veux nous chanter quelque chose déjà?
4: Oh bah en fait je peux illustrer. Voilà, je peux faire. Bon, écoute ce que je vais faire.
0: Vas-y, fais ce que tu veux.
4: Voilà, hop, je l'ai mis dans l'ordre exprès pour aujourd'hui. Voilà. Donc allez, un couplet, un refrain du Baudet d'Henri.
0: Ah
4: voilà.
0: Oui.

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3: Bravo.
4: Bravo.
3: Bravo.
5: Merci, merci. On poursuit avec Max André, alors.
3: Oui.
0: Encore tout dimi.
5: Bah oui, ouais. Ça...
0: Ah bon, ça va, ça va être bon.
5: T'as signé, hein.
0: Oh, voilà.
3: Donc, alors, la musique, ouais. tu la pratiques, tu l'enseignes?
0: Ben oui, pour... Parce que c'est déjà, bon, quand on arrive à enseigner, c'est qu'on l'a compris, voilà, quand c'est qu'on l'a vraiment bien compris.
3: Bien sûr.
0: Et puis en même temps, bon, enfin après, pour tous ceux qui ont une vocation artistique, bon, il y a plusieurs,
3: stade.
0: Plusieurs types de vocations, quoi, des vocations, on va dire prophétiques ou de se dire bon, enfin ou militants, quoi, un peu, ouais. Comme les grands artistes comme Bob Marley qui, ou Zot, quoi, enfin qui est un peu des visionnaires de leur époque.
3: Ouais.
0: Après, bon, enfin moi, j'artiens la, comment dire, la. Dans, en avant la zytique de Boris Vian, il mettait la musique en 3 catégories, quoi. La chanson militante, la chanson divertissement, et puis ouais. La chanson Love Love, quoi. Voilà.
3: Donc, et la dernière, c'est quoi la chanson?
0: Love Love.
3: Comment?
5: Love, amour.
0: Oui,
3: voilà. Love Love, ah
0: voilà.
3: Oui.
0: Non, enfin, je parle, ça, voilà.
3: Bon. Je parle pas l'étranger, alors...
0: Voilà. Et puis donc en fait moi et puis je suis vraiment passionné par la musique donc toutes les musiques aussi quoi bon au début j'étais chez Tall Rock, après je me suis passionné pour le jazz, pour le reggae, pour la chanson. D'ailleurs, j'ai collaboré avec Nicolas dans les années 2000 quoi juste et on a fait quelques chansons ensemble quoi en fait où je faisais des arrangements, enfin, j'aurais pu ramener
6: des mélodies aussi, des mélodies, t'as fait beaucoup de mélodies,
0: voilà, composition, voilà.
3: Je ne savais pas que vous vous connaissiez comme ça. Si j'avais su, je ne l'aurais pas invité.
0: Là, si j'avais reçu qu'il y avait autant de Roubaigneau, je ne serais pas venu non plus. Hein.
3: Ouais. Enfin, je me tourne.
5: Donc il y a un disque.
3: En face de moi.
5: Il y a un disque.
6: Il y a des émissions de radio quand tu es rentré.
5: D'accord.
6: Il n'y en a pas eu de disque.
0: Et sur, bon, et sur le site. Enfin, sur ma page Facebook, j'ai fait des petites vidéos, enfin, des images avec les chansons de Nicolas.
5: On peut retrouver ça sur ton Facebook.
0: Voilà.
5: Bon.
0: Facebook, bah, chez Manon, André Victor Lézy. Quoi, voilà.
5: Oui,
0: André.
3: Et comme le dit ma belle-mère, qui a 99 ans et qui a encore toute sa tête.
5: Bonjour, maman.
3: Bonjour, mamie. Elle n'a pas tout à fait bien compris Facebook. Elle dit face de book.
6: Oui, il y en a beaucoup qui le disent, ouais. Mais on le comprend. Qui le font exprès, quoi.
3: Ouais. Ah oui, non, mais là, elle ne fait pas exprès. Ouais. Mamie, elle est formidable. Encore toute sa tête et tout ça, ouais.
0: C'est un bel exemple.
3: Mmh. Bon, elle est
0: un vrai modèle pour les jeunes.
3: Comme oui. Mais oui, mais oui. Bah, oui. Enfin, moi, je suis jeune, donc je ne peux pas être un modèle pour les jeunes. Hein. C'est...
0: Non, mais il y a le modèle de la mamie.
3: Ah oui. Ah non, vraiment, elle est formidable. Bonjour, mamie.
5: On en revient à Max André, là, ou pas?
3: Oui, Max André. Alors, donc, la musique conservatoire de Lille.
0: Non, non. Après, c'est en autodidacte, quoi, en fait, avec les copains, quoi, voilà, qu'on se voyait, qui avaient la même passion. Et puis, donc, on a eu l'opportunité d'habiter dans une maison qui allait être démolie pendant quelques années, quoi, en fait.
3: D'accord.
0: Où maintenant, acheteur passe la voie rapide à Mont-Saint-Barœul. Et puis, donc, à l'époque, il y avait une rue qui était destiné à être démoli pour laisser passer pour les travaux, quoi, voilà.
4: Donc et à cette époque-là, a rencontré des camarades, des musiciens de malgaches, quoi, qui étaient étudiants à Lille et puis qui venaient de, bah, profiter de, bah, du logement qu'on avait là. Voilà, pour il n'y avait pas de voisins, quoi. Alors. C'est l'idéal quand il y a un fait musicien. Souvent, les voisins, ça peut être difficile. Voilà.
3: Mais juste très terre à terre dans la question suivante, mais comment tu manges? Comment tu gagnes des sous?
4: Bah, à l'époque, bon, je me suis débrouillé, quoi. Bon, en fait, quand, comme on était comme on va dire, comme un collectif, quoi, ça prenait pas, bon, c'est pas important, quoi, voilà, hein, on n'est pas sérieux quand on a 17 jusqu'à...
5: C'était la maison bleue avec les hippies, peut-être.
4: C'est quoi l'idée?
5: La maison bleue.
4: Bon, il y avait des, en fait, c'était une rue, il y avait des théâtreux, des musicos, voilà, donc c'était bien habité, quoi, voilà.
3: Mangez pas du caviar tous les jours, alors?
4: Ben, on savait, donc, peut-être, mais on savait pas que c'était du caviar. Un mangeau, quoi, voilà.
3: Ah, dis donc.
4: Et on faisait des petits spectacles de temps en temps, quoi, donc ça mettait du...
3: Qui rapportait un peu de sous.
4: Voilà, genre de, voilà.
6: C'est du beurre dans le caviar.
4: Voilà, c'est
3: du beurre dans le caviar.
4: Sinon, le caviar, c'est un peu... paraîtrait que c'est un peu salé, tout ça et tout, quoi, donc un peu de ketchup, ça de...
3: Et après, qu'est-ce qui se passe toute ta vie? Non, comment t'as fait?
4: Ah bah écoute,
3: c'est admirable.
4: Voilà, bah... Enfin, en fait, ouais, c'était, je voulais être musicien, donc, et puis les musiciens qui venaient, malgaches maintenant, en fait, c'était la famille Ravalosson. Oui, à Lille, quoi, en fait. Hein, donc, ils étaient professionnels à Madagascar, et quand ils sont venus, bon, bah, ils répétaient toujours là où je résidais. Et,
3: ouais.
4: Bon, ils jouaient avec ma guitare, et j'étais étonné de voir ce qu'ils faisaient avec ma guitare.
3: D'accord.
4: Étonné, c'est bien ma guitare, tout
3: c'était
4: ça.
3: C'était magique.
4: Ouais, j'ai dit,
5: elle allait toute seule.
4: Voilà.
3: Ah ouais, ouais.
4: Il n'y a plus qu'à mettre les doigts, quoi,
5: ouais.
4: au bon endroit.
3: Mais au bon endroit, c'est ça. Ouais. Dans le bon tempo.
5: Et donc ça t'a formé aussi, ça, alors, d'entendre tout ça?
4: Ah ben, forcément, ouais, parce que c'est vraiment... bon, c'est la pratique artistique, quoi.
5: Ouais.
4: Donc là, voilà, pas trop de théorie et beaucoup de pratique, quoi.
5: Mais c'est ils te montraient comment... leurs accords, leurs... non?
4: Voilà, entre autres, ouais. Quoi, voilà. Et puis le répertoire qu'ils faisaient, et puis, bon, comme j'ai... Comme le... mon colocataire, à l'époque, il était branché jazz, quoi, donc j'écoutais presque tous les jours les standards de jazz, quoi, Miles
5: D'accord.
4: Davis, Charlie Parker...
3: Ah oui.
4: Et puis voilà.
3: Mm-hmm. Bah dis donc.
6: Tu connais tout par cœur.
5: Par cœur.
3: Oh, bien vu. Ah. Par cœur, il connaît tout.
4: Ça avait déjà été fait. Hein,
6: bah,
4: ouais.
6: Ouais.
5: Zit.
3: Est-ce que vous connaissez, en parlant de rock and roll, est-ce que vous connaissez cette femme,
5: Rosetta?
3: Rosetta Park.
4: Ah bah c'est celle qui a été qui a insisté pour être dans le bus parce que elle devait descendre à cause de la ségrégation.
5: Non, c'est pas pour ça. C'était une musicienne, en fait, et
4: ah bon.
5: Apparemment elle est.
6: Ah oui, c'est pas Rosa Parks.
4: Ah oui,
6: je confonds avec Rosa Parks.
3: Ah oui, non.
5: Je sais plus comment ça s'écrit d'ailleurs.
4: Ah ouais, Rosetta bon. et Rose. Faut donc, pas se gourer dans les prénoms avec ces femmes parce que sinon ça.
5: Oh
4: peut...
5: là, attention. Hein.
4: J'ai un peu mal fini.
5: Ça
3: et donc.
5: Pas,
3: Rosetta Park, c'est ça?
5: Bah, on dit que c'est elle qui a inspiré Elvis Presley, je ne sais plus qui aussi, tellement elle était...
3: Donc c'est une femme des années 1910 peut-être, dont on dit, alors peu connue et peu... dont on dit qu'elle est l'initiatrice du rock and roll. Et par exemple, il y a une... Quand elle a commencé à être connue, il y a une vidéo d'elle... elle donne un concert, ça se passe dans une gare désaffectée, le public est sur un quai et elle arrive en calèche
5: avec un manteau de fourrure,
3: c'est haut talon, et elle prend une guitare et
5: une guitare électrique. Et puis elle y va et c'est super.
3: Ah ouais. Ouais,
6: tu m'avais montré, je
3: crois. Ouais.
5: Étonnant.
3: Ouais. Ouais, étonnant.
4: Ah bah, c'est rock'n'roll ça. Hein.
3: Ah ouais, ça, pour le coup c'était rock'n'roll. Et alors donc, tu as des, entre guillemets, des clients qui te permettent de vivre?
4: Bah, les clients, bon, je sais pas, moi je faisais j'allais à Lille, et puis bon, je faisais les terrasses, ou des fois on prospectait, il y a des endroits où ils acceptent bien la musique, quoi, voilà, fallait y aller, comme bon, j'habitais à Lille, voilà, c'était...
5: Et là c'était un groupe, là, c'était pas toi tout seul?
4: On était ouais, un groupe, ouais, avec.
5: Tu
4: avec,
5: chantais pas tout seul.
4: Non, je chantais pas à l'époque, c'était juste de la musique, quoi.
5: Tu accompagnais,
4: jazz, quoi.
5: Oui.
4: Voilà. Enfin, on faisait de la musique de jazz, quoi.
5: Ah
4: voilà.
5: Oui, oui, d'accord.
3: D'accord. Ouais. Et après, il y a quelqu'un qui a cru que tu pouvais chanter.
4: Ouais, ben, mi surtout, mais ça m'a étonné, quoi. Voilà. Enfin, surtout quand j'ai rencontré, à un moment, j'ai travaillé avec un musicien de reggae de Ouattrolo, à Seine-Sassy, et puis qui était vraiment une voix de diva, quoi, en fait. Hein.
3: Ah, oui.
4: Bon, hélas, bon, Astor, il est au paradis des reggae-man, quoi. Et bon, puis c'est à l'époque où j'ai fait une école de musique, et puis j'ai croisé le chemin de Nicolas Kovla, quoi. Voilà.
3: Ça fait quelle année, ça?
4: Dans les années 2000, quoi, en fait. En
3: ah
4: fait,
3: oui,
4: voilà.
3: Ah, c'est vieux.
4: J'ai vu, j'en ai pas mis, j'avoue, ça. Déjà la quarantaine bien sonnée à l'époque.
3: Ah, hein. Ah, ouais. Ah voilà. Et donc, tu traverses ta vie comme ça?
4: Ah ben, j'ai, en fait, voilà, maintenant, rétrospectivement, j'ai un peu réfléchi à la question, et en fait, j'avoue un moteur, quoi.
3: Oui.
4: Tout dit, c'est un peu, comment il s'appelle, un poète libanais, celui qui a fait le prophète.
3: Ah oui,
4: Khalil Gibran.
3: Khalil,
4: voilà.
3: Khalil Gibran, oui.
4: Bon, enfin, il y a un passage qui dit, ben voilà, la passion, c'est un moteur, la raison, c'est un gouvernail. Donc, et puis après, donc, faut y aller au vent, quoi. Allez, les gars, réveillez-vous, il va falloir en mettre un coup, voilà.
3: Petite pause musicale.
5: Quand tu veux, Max-André.
4: Oh, voilà. Donc, il y a une tradition chez les Poitouazans, c'est de faire un texte sur une musique qui existe déjà. C'est comme ça que ça se passe au cabaret Boilon à Tournai, et puis que ça se passe chaud dans tous les cabarets de l'île Roubaix-Tourcoing, mmh, à une certaine époque,
5: oui,
4: en fait.
5: Oui.
4: Hein. Donc là, moi, je ne déroge pas à la tradition, et donc j'ai fait un texte sur une chanson de Pierre Dac qui s'appelle « C'est pas rigolo d'être drôle », ou « C'est pas drôle d'être rigolo », de toute façon, ce qui arrive au même, quoi, voilà. 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
5: Ouais, bravo!
4: Oh, le public est acquis, là, franchement, je suis chaud, là.
3: On n'a pas le choix, parce que
4: ah
3: je
4: ne
3: sais pas ce qui arriverait si on n'applaudissait pas. Ça pourrait être terrible.
6: Ouais, Bénache, qu'est-ce que ça veut dire, juste
4: Bénaise, bien-aise, voilà, donc c'est une...
5: C'est content. C'est,
6: voilà. Content.
5: On est
6: voilà.
5: Content.
3: Et je suis fin Bénache.
4: Fin Bénache, alors, il y a Bénèche, enfin, l'origine, c'est bien-aise, quoi, voilà.
6: D'accord. Ali, il dit ça, Ali.
4: dans tout le domaine linguistique picard. Hein, de...
6: ouais. Dans tout le domaine linguistique picard.
4: Ah ouais, qu'est-ce que tu veux.
6: Bien enrichi,
5: ça cause drôle, hein, ça cause bien.
4: Bon, j'ai ma camarade Alain Dawson, il vend des dictionnaires. Hein, bon, je vais vous donner cette adresse, quoi. Ça y fera plaisir, je lui demanderai. Je lui demanderai
5: une commission.
4: Rien. Voilà.
3: Toi, t'as le Timar Baudal, c'est ça
5: Baudard Timal, oui, mais j'en ai eu plein d'autres. J'ai dit, oui, oh là là, je suis contente. C'est pas

0: T'es d'origine Val-de-Loire, toi. Il y a sa résidence secondaire, elle est au bord de la Loire, là, tout chaud. Ouais. Il y avait les Pinalo aussi, lui. Comme il parlait le langage de cette région-là, c'est le français qui est devenu administratif. Alors que s'il est tourné à Roubaix, ils parleront comme ça, je te vois.
1: Imagine. Ouais. C'est bien, ça. Donc il y a quand même des différences entre le terme picard, le terme ch'ti, le terme...
0: Non, c'est
1: à peu près pareil.
0: C'est parce que c'est un langage qui a évolué sans académisme, quoi, fait. Et puis en fonction des événements, il y a le patois des mines aussi, il y a le patois, ici à Roubaix-Tourcoing, c'est le patois des filatures, quoi, donc avec l'apport des Belges, des Polonais aussi, l'immigration, des gens qui venaient de travailler, Après, par exemple, du côté d'Amiens, c'est moi j'appelle ça le picard rural, mais dans le bon sens du terme, bien tout honneur. Et puis, le domaine linguistique picard, pour faire ça va donc du nord au sud, de Beauvais jusqu'au sud de Bruxelles, et de l'ouest à l'est, de Abbeville jusqu'à Hirson,
1: c'est bien large.
0: Qui est dans les Ardennes, je l'ai dit, c'est le domaine. Puis c'est pas vraiment, il n'y a pas une frontière avec. Après, il y a des métissages de. Mais le tronc commun, c'est pareil. Alors, souvent, c'est une question de prononciation, un peu comme en Chine, tout s'écrit pareil, mais rien qu'avec la prononciation, on sait d'où on vient.
1: Et on voit les différences avec les diphtongues et les triphtongues, je sais pas comment on dit, mais...
0: Ou quadriphtongues, ou
1: du côté d'Amiens et tout ça, il y a des choses qu'on n'entend pas par ici, quoi.
0: Ah oui, ici, c'est... En fait, ici, c'est quand c'est les gens y travaillent, ils parlent plus vite aussi,
1: J'ai une petite anecdote où on avait donc une maison de campagne dans la Somme, et on avait deux chiens, il y a des chiennes qui s'était échappée, on la retrouvait plus, donc on allait dans toutes les fermes chercher, et je me souviens d'un qui avait dit il est tatoué, t'inquiète. Et en fait, c'était est-ce qu'il est
2: à toi
1: ou est-ce qu'il est tatoué. Donc il y avait les deux sens, il est tatoué.
0: Voilà.
1: Est-ce qu'on ferait une petite pause avec Nicolas Daquin qui a toujours des beaux textes de son frère Dominique? C'est possible de faire ça?
3: On va essayer.
1: Vous savez,
3: parce que là, j'en ai un décodé un, mais fou.
1: C'est difficile.
3: On verra si on le garde.
2: Ça s'appelle comment, ta rubrique?
3: C'est la rubrique à Dominique.
1: La chronique à Dominique.
3: Chronique inique et unique de Dominique. Et là, ça s'appelle Madame Dictée.
1: Oh.
3: On va voir. Je pose une question à Claire à qui je dicte les textes des dictées d'Eddy. Vont-elles s'éditer en fin de compte, compte tenu de leur succès, les dites édictées, dictées d'Eddy, dit donc Eddy et donc éditeur? Claire me dit que oui. C'est clair? Je me présente, je suis Madame Dictée, public éventuel à qui je m'adresse et qui serait en train de me lire en vue de m'écrire sous dictée ou de me recopier pour me dicter et que je salue. Si vous avez déjà lâché l'affaire, comme on dit, mon délire d'écrire, à lire, à dire, à copier, à dicter, à se faire dicter, dans ce cas, plus de situation pour toi, pour vous, on aurait pu être, ou aurait pu être lu ce texte, quitter qu'il était, qui vous était destiné, dicté, ou dicté, etc., etc., etc. Sinon, je ne parle alors pas dans le vide. Merci. Vous me suivez?
1: Complètement.
3: Complètement. Adonf. Eh bien, oui, si tu lis, écris ce qu'on te lit, que tu écris au cas où c'est le cas, salut à toi ou à vous si vous préférez le vouvoiement ou vouvoisement. Aparté, par commodité, convenons du tutoiement prédominant. Peut-être qu'il y en a qui disent que ce n'est que je ne suis qu'une des dictées qu'on le dit et que tu n'es pas capable de faire. Que je te vouvoie ou que je vous tutoie, moi qui vous vois, vous tutoyant ou tu vois, vous vouvoyant ou ne vous vois pas, qui décide de te vous soyez ou vous voyez, ou tutoyer, vous voyez ou de vous tutoyer ou de vous voyez, enfin vous voyez, oui. Ou vous, tous ceux qui me liraient, j'adopte le tutoiement parce que autrement c'est trop compliqué. Et puis je veux donner la suite au prochain numéro.
1: C'est dense, hein.
2: C'est remarquable, ton frangin.
3: Ouais. Je passerai le message.
1: Oui, oui, sacré Dominique.
3: Ouais. Sacré Dominique.
0: Parce que des fois, il y a des gens, on ne sait pas si on peut les tutoyer ou si on peut les...

0: Les vous voyez, on peut leur demander, est-ce qu'on peut vous voutoyer?
1: Voilà. C'est pas mal,
0: ça, c'est pas mal. Bah, j'ai du vécu, hein. Ouais.
2: C'est comme les Belges qui disent vous te veux. Vous te veux.
0: Est-ce que vous voulez?
2: Voilà, bah on reprend l'entretien. Alors, tu as d'autres questions, Laurent, pour Max-André ou Nicolas, si tu as envie d'intervenir?
3: Oui, Nicolas, pose-lui des questions, parler, vous connaissez bien.
1: Mais moi, je connais un peu Max-André, il y a un côté chez toi très pédagogue, tu aimes bien enseigner, c'est une vocation aussi, ça.
0: Pour en revenir, ouais, enfin, quand ils sont canés artistes, il y en a qui prennent option prophète, option divertisseur, et puis moi, j'ai pris option pédagogique, oh, voilà. Ah, ouais.
1: Ça bon,
0: t'aime
1: bien, ça.
0: Voilà, c'est comme ça. D'ailleurs, c'est ce que je fais encore maintenant. Je suis à la retraite de l'école de musique, mais je donne toujours des cours. Et maintenant, c'est que du plaisir, quoi.
2: C'est bien.
0: Ouais. Quand ils me voient arriver, ils ont des bananes. Ils ont une banane jusque d'une oreille à l'autre, quoi. Bon. Ça fait plaisir de faire plaisir, quoi. Hein. C'est plus de bonheur à donner qu'à recevoir.
2: C'est sûr.
3: Madame.
2: Ouais, non, mais j'aimerais bien qu'on parle aussi. Tu as donc fait partie de groupe aussi. Bah, moi, je connais ça, Alorti, mais.
0: En fait, depuis que je fais de la musique, je fais de la musique. Je peux pas concevoir de faire de la musique tout seul, quoi. Je me dis, j'arrive dans une glace, je me sens un peu tout seul, quoi. Forcément, quand on est tout seul, c'est un tout seul. Et puis, donc, en fait, et puis en même temps, la musique, c'est un échange, quoi. Bon, et justement, avec les musiciens malgaches dont je parlais tout à l'heure, c'était vivant, c'était une famille. Mmh. Alors, bon, c'est vrai que dans une famille, il y en a un qui jouait de la basse, deux qui jouaient de la guitare, Donc, c'était. Il y a une espèce de dynamisme, et puis chacun peut.
3: Que ça l'a dit, les dit.
2: Émulation.
0: Donc voilà, et puis en même temps, la musique, c'est d'autant plus. Si c'est pas pour être partagé, si c'est pour rester chez soi, pour jouer dans sa salle de bain. C'est moins bien, quoi. Alors que, en plus que l'expérience que j'ai de jouer en public, c'est qu'il y a toujours du retour. Donc, c'est vivant parce que justement, ça.
2: Il y a un partage.
0: Il y a quelque chose de vivant, de typiquement humain, qui est d'envoyer quelque chose et d'avoir le retour, quoi. C'est pour ça que j'aime bien le direct aussi.
1: Et puis, tu as fait quelque chose quand même d'original au niveau du patois. On a entendu que tu aimais bien
0: ça.
1: Que tu le revendiquais.
0: J'ai l'accent, Mi.
3: C'était comment il s'appelait, Castex?
0: Je m'en rappelle compte, Mi. Hein.
1: Non, mais ce qu'on ne sait pas, enfin, ce que on devrait plus le savoir, plus le connaître, c'est toutes les chansons que tu as fait en patois, mais sur le rap, en blues, en rock. C'est le patois.
2: Plus moderne.
1: Voilà, en moderne. Et ça c'est
0: du patois là, je te rachète un peu.
1: Tout à l'heure, tu vas nous faire un hommage à Robert, là, d'un morceau. C'est carrément punk, hein, sur le disque Alorti, qui est génial, qui s'appelle Shka. Enfin,
0: voilà, c'est le titre de l'album, qu'on a fait en 2010.
1: Ah, mais c'est super.
2: Donc ce groupe.
3: Le titre. Tu peux répéter le titre pour un vieux qui.
0: Shka.
3: Ah, Shka, Arvet Shka qui chauffe.
2: C'est un groupe qui a tourné quelques années, là. Moi, je l'ai vu au Magic Mirror.
0: On a tourné 12-13 ans, quoi, après. On était au taureau, après on était au 4 avec l'accordéoniste. Et puis après, je batteur, il est parti dans le sud et et donc j'étais plus pareil, quoi. Donc en même temps, au bout d'une bonne dizaine d'années, le rationnel, je sais plus pareil non plus, quoi. Et puis on avait beaucoup moins de dates aussi, donc c'était plus difficile à garder le feu sacré pour répéter une ou deux fois par semaine, ce qu'on a fait pendant toute cette période-là.
2: C'était donc des reprises ou... Non, il y avait aussi de la
1: création.
0: Les deux, il y avait les deux, quoi. Création, recréation et récréation.
2: C'est bien si vous amusiez en plus.
0: Un minimum, quoi. Vraiment, je suis sûr, on ne s'amuse pas. De toute façon, la musique, c'est le reflet de la spontanéité. Donc,
1: on joue de la musique.
0: Ouais,
1: Si on s'emmerde.
0: Il y en a qui jouent
2: sérieusement.
0: Mais bon, cela dit, ça se passe au bien. Tout ma camarade Youssef, lui, ça va.
2: On connaît Youssef.
0: J'étais le seul, une fois, je me rappelle, c'était à la fête de la musique, c'était en 2017, quoi, en fait. Et on joue la fête de la musique. Et il y avait, il n'y avait pas grave un monde, ça, j'en reconnais. Et puis, il y avait des travaux à l'église Saint-Martin, chez ça, quoi. Et puis, lui, au milieu, après la fin de la chanson, il parlait dans le micro avec les les gens de... Ça va, vous, ça va, faut pas tomber, hein.
3: C'est drôle, c'est drôle.
0: Voilà. Bah, ça, c'est Youssef. Hein. Bon, ah, ouais. Vous pouvez l'inviter.
2: Ouais. Il y aurait des choses à dire, oui.
0: Oui, la même chose, mais la version Youssef.
2: Bon, on va écouter un peu la musique de Max André, alors s'il veut bien.
0: Oh, voilà.
2: Bah, tu proposes quoi, alors?
0: Bah, là, donc, là, c'est une chanson de Robert Duchâtelet, un phénomène du XXe siècle inégalé, et voilà. Et ça s'appelle Hushka. C'était le titre d'un album de Alorti qui a été enregistré en 2010. Quoi, alors. 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
1: Eh ben,
0: Ska.
1: Vous, vous l'avez vu alors?
2: Bravo.
3: Excellent.
1: Texte et musique de Robert Duchâtelet, qui est parti au paradis des auteurs-compositeurs et des personnes.
2: Un gars de la région, là.
1: C'est Robert.
3: C'est Robert.
1: C'est Madame Duchâtelet. C'est... Ouais.
2: Je connais pas.
1: Qui était présidente du club de Nous les Lichots, qui est au avant. Avant le Jeté d'Issois, quoi, voilà.
3: Ouais, ouais.
1: Pendant presque 20 ans, quoi, en fait. Hein.
2: Oh là là.
1: Et par qui j'ai été recruté pour faire le guitariste de son club, quoi. Voilà.
2: Ah, c'est comme ça que t'es arrivé là.
1: Oh là, voilà.
2: D'accord.
3: Mais t'as pas de disque d'un orti là, sur toi?
1: Non, non, non.
3: Parce qu'il y a une version de ça, punk, tu sais.
2: Ah oui, oui, oui, j'imagine.
3: Qui est vraiment bien.
2: Très saccadé.
1: Avec la guitare électrique, Youssef à la guitare.
3: Ouais, ouais.
1: Et Manu Duval, la batterie.
2: Ouais, j'aimerais bien trouver ça, ouais. Je sais pas si on peut encore trouver des...
1: Je t'ai pas donné...
2: Ah bah si,
1: Ah ouais, mais je vais pas le donner deux fois. Je garde un chopeux parce qu'en fait, on en a fait... Et puis, c'est une bonne carte de visite qu'on fait, voilà.
2: Ah ouais, bon,
1: enfin, si t'en faut deux, j'irai pas jusque-là, mais bon.
2: Laurent, est-ce que t'as d'autres questions à poser à Max André, avant qu'on arrête l'émission?
4: Oui. Max André. Quelle question je pourrais te poser?
1: Eh ben, je sais pas, après, voilà.
2: Je sais pas, tes projets peut-être, ou tes envies.
3: Bon, là, un truc, juste, ouais. Tu sais, tu m'as donné une fois un recueil des fables de La Fontaine que tu as traduit.
1: Entre autres, ouais, adapté, quoi.
4: C'est super.
3: Tu as adapté. Et je trouve, franchement, ça serait formidable d'en faire quelque chose. Alors,
2: ah ouais,
3: je sais pas, t'as pas
1: l'intention. Écoute, j'en ai déjà vendu 50 à la mairie de Roubaix à l'époque.
3: Ça mériterait. Et mettre en musique aussi, c'est.
1: Ouais, enfin, bon, ça se fait aussi parce que, donc, en fait, depuis, grâce à Robert, je suis secrétaire de la Fédération Picarde Nord-Pas-de-Calais, donc, qui est maintenant rassemblée avec la. Comme c'est les Hauts-de-France maintenant, voilà. Donc,
2: Avec Amiens.
1: Voilà, donc. J'ai dégoûté la question déjà.
3: De faire quelque chose avec
1: quelque chose. Fontaine. En fait, après, on peut faire plein de choses. Donc là, je l'ai fait. Donc je l'ai.
3: J'en ai encore quelques-uns.
1: Bah écoute, je l'ai pas senti que c'était un boulot, quoi.
3: On se comprend. Je veux dire, c'est quand même une somme.
1: Tu t'aimes bien, quoi.
4: T'as dépensé de l'énergie, quoi.
3: C'est une somme de texte.
1: Mais quand on se fait de la musique, c'est bon, on dépense de l'énergie, mais on ne le sent pas, quoi.
4: Ouais, non, voilà. Non.
1: C'est le truc, enfin, voilà. Après, j'ai écrit des textes. J'ai même fait avec Robert et Anne-Marie à l'époque une comédie musicale, quoi, en fait, où vous avez assemblé des chansons avec des textes, quoi, tout ça en patois. Mais bon, c'est un vrai plaisir, quoi. Enfin, voilà, c'est. J'ai pas.
3: Tu connais Christian Bastien?
1: Ah oui, oui.
3: Oui, qui lit des textes de
1: La Fontaine, mais bon, lui...
3: Il connaît ton ouvrage ou...
1: Ah oui, j'ai déjà donné. Hein. Mais bon, en fait, lui, il connaît les textes de Bilou, de Henri Leblanc, en fait, qui était un membre des Capenoules. Alors que Michu Roubaigneau, donc moi, je fais, on dit, hein, à Lille, c'est la langue de des Rousseau, quoi, en fait. D'accord. Voilà. Après, la langue de Simon, voilà.
4: Oui.
1: À Turco, c'est la langue du...
2: Du Brouteux.
1: Voilà. À Roubaix, c'est la langue de Baudartimal, quoi, en fait. Enfin, bon, qui était le... Parce qu'il y a des variantes, quoi. Et puis à Moncron, maintenant,
2: t'as sexé. Ah ouais, j'aime bien aussi.
1: Jules
2: Duchin.
1: Ouais, c'est le coin, en fait.
2: Ouais,
1: Duchin,
2: ouais. Ah ouais, voilà. Je trouve que ça me parle bien, ça.
1: Voilà, si t'es de Waterloo, t'es plus près
2: de Moucron que
1: mis à Lille, quoi. Voilà. Ouais.
3: Et mon père qui voulait apprendre l'anglais toute sa vie, il voulait apprendre l'anglais. J'habitais rue Jules Watteux. Et lui, il disait toujours Jules Watchou.
1: Ah oui.
2: Watchou. Oh yeah.
1: Ah ouais, à Turco, alors il. Parce que la rue Jules Watteux, c'est à Tourcoing.
3: Non, non, moi, c'est à Roubaix.
2: À Roubaix, il y en a une.
3: J'habitais rue Jules Watteux à Roubaix.
2: Ah, c'est marrant.
1: Je ne regrette pas d'être venu, mais t'acheteur.
4: J'ai une déclaration à faire. D'abord, je ne crois ni au courage ni à la paresse. Je crois à l'envie ou au dégoût. Voilà.
2: Bon, c'est un peu pareil.
4: Et Bémière, ça va révolutionner la planète entière.
3: Moi, j'aime bien une phrase de Jacques Brel qui dit le talent, ça n'existe pas, c'est l'envie.
4: C'est l'envie, moi je suis d'accord avec ça.
1: Ouais. Et ben oui, je vais citer Balavoine qui dit « Qui sera remplacé ? Qui c'est qui pourra sauver l'amour ? Remplacer le besoin par l'envie.
2: Ouais. »
4: C'est ça, c'est ça.
1: Ouais, bah. Eh ben, on a chacun ses références, hein.
3: Ouais, ouais, il y a eu bon, il y a.
4: Et je voudrais donner.
1: J'en passais des meilleurs, comme dit Jolotte.
4: L'exemple d'un grand-père exemplaire, c'est pas moi. J'ai un ami qui s'appelle Jean-Pierre Raman, qui était un collègue de lycée. Le père de Jean-Pierre, qui était flamand, il accueillait sa petite fille. Alors c'était, bon, c'est la nièce de Jean-Pierre. Il accueillait sa petite fille toutes les semaines, il la gardait. Et puis quand elle est entrée en sixième, elle avait des cours d'anglais. Lui, il ne parlait pas anglais. Qu'est-ce qu'il a fait, le grand-père ? Il a appris l'anglais pour pouvoir faire répéter sa petite fille et la guider. Alors, je trouve ça magnifique. Bah, quoi. Ouais.
1: Ouais. Bah, c'est une question de motivation. Tout est une question de motivation. Aussi,
4: c'est, ça, voilà. C'est ça.
2: Bon, je ne sais pas.
1: Et puis au moins, s'il parlait avec sa petite fille, il y avait quelqu'un qui parlait. Quoi. J'ai appris l'anglais, mais j'avais personne avec qui je parle.
4: Donc,
1: après, j'ai appris avec les chansons. Bon, il y a beaucoup anglo-saxonnes, donc là, j'ai fait des progrès. Mais bon, j'ai dit, pour parler clairement, enfin voilà, soutenir une discussion, il faut avoir un correspondant.
4: Ouais. C'est ça.
1: C'est une pratique. C'est comme la musique, tout ce qui est artistique, pratique. Si on ne pratique pas. Ouais.
2: Ben, je ne sais pas. Est-ce qu'on a un peu de musique encore pour terminer ?
4: T'en as assez ?
3: T'as
1: ah
3: pas,
1: oui,
3: t'as
1: oui.
3: T'as pas une chanson où on pourrait reprendre le refrain
1: Je sais pas, ça vous dit les tomates ?
2: Ah oui !
4: Ah bah ouais !
2: On la chante à la chorale du camion.
4: Ah, oui,
1: ah
4: ouais.
1: Ah d'accord, attendu. Ah, si bon, je coule au parcours, je suis là, bon, ça va.

0: les potirons.
1: Bravo. Merci.
0: Ah bah bravo,
1: ah, elle est bien,
0: Cartouche,
1: hein.
0: Quoi, voilà.
1: C'est un hymne celle-là, hein. Ah ouais, ouais, on l'aime bien. Hein.
0: Et juste avant midi, là, ça met en appétit.
1: C'est ça. Ouais. Merci beaucoup.
2: Par quoi on termine à la chorale?
1: C'est magnifique, c'est magnifique. Autre chose. Ouais. C'est Luis Mariano, là.
0: Ta-da-na-na, c'est celui-là.
1: Ouais.
0: Ah ouais, bah, on y va.
1: Ah bah on peut chanter encore.
3: Tu te... Les paroles.
2: Ouais.
1: La. Alors, je commence en sol, moi.
0: Okay.

0: pas les paroles.
1: Pourtant, on la chante, on l'a pas chantée 100 fois.
0: Ah ouais, à chaque fois.
2: Ouais, ouais. Donc c'est un standard de musique américaine.
1: On a le choral au camion et on termine toujours systématiquement, on se lève et on termine par c'est magnifique.
0: Mais il y en a qui ont des paroles devant les yeux, donc ça va. Ouais, mais tandis que là, on ne sait plus. En tout cas, merci beaucoup. Hein,
1: c'est... Ouais. Ah, c'est agréable.
0: Ouais. Ouais. Laurent, tu as un dernier mot à dire, un remerciement à faire pour Max. Alors, André.
3: Merci, Max.
0: Bah, non, mais dans le micro, ça serait mieux.
4: Alors, c'est
2: je te dis mieux à la radio dans le micro. Ouais, voilà.
4: Ah là là, on vieillit, on vieillit. Merci beaucoup, Max-André.
2: Un plaisir, quoi, voilà. C'est une rencontre culturello, chantonello.
0: c'est ça.
2: Parole pas oublio. Bon, enfin bon.
0: Et pas de trois ans en même temps, c'est bien.
2: Ah oui, du noir, Roubaigno. Voilà, mais je suis content d'être à Roubaix parce que je. Bon, ma nom d'artiste, acheteur, c'est Roubaigno. Donc, voilà. À Roubaix, voilà. Et puis, y a pas trop de Roubaigno, je sais pas, parce que quand il nago trop, j'aimerais bien. J'avais remarqué, je dis ça, parce qu'en fait, si tu commences à parler avec. Bon, oui.
4: Non, je vous écoute, cher ami.
2: Et ben, c'est difficile de l'arrêter après.
4: Tarvin, quand que tu veux.
2: Bah, le plaisir, quoi. De toute façon, voilà, comme on a un calendrier bien rempli, là, voilà. Je sais que pour la prochaine rencontre, donc avec des textes et des chansons en patois, c'est le 6 juin à Agora de Dichelonneau, quoi, après. Oui. Après, il y a d'autres.
0: Il y aura des choses à Lille, tu m'as dit ça, avec l'univers éventuellement.
2: Au mois de juin, mais bon, là, en fait, on a une réunion lundi prochain, donc je vous tiens au courant, quoi, voilà. De toute façon.
4: Le 6 juin, vous débarquez où déjà?
2: Là, on va débarquer à Dichelonneau.
4: Ah oui,
2: il y a Pogramin de Rivière, mais enfin bon. Il y a le RIC aussi. Ouais.
0: Et nous, on a aussi, nous, par l'âche à Waterloo. Ça,
2: c'est un
0: jeudi par mois. Là, c'est le 23, là, cette semaine. Et puis après, il y en aura encore au mois de mai. Et
4: tu vas chanter une chanson, Lydie, qui s'appelle.
1: Tu vas jamais, non?
0: Brouteux.
2: Bah, c'est-à-dire, quand j'ai des cours,
0: Il y en a qui travaillent ici, monsieur.
2: Et, enfin, bon, je suis à la retraite, mais Et puis, je m'occupe aussi du club de patois, et je te dis. Ils m'ont nommé président, mais je fais la com, le secrétaire.
0: Quand ça? Moi, je propose qu'on dise au revoir d'abord, et après, vous pourrez parler.
2: On fera business après, quoi,
0: Bon, en tout cas, merci beaucoup, Max-André. On aura le plaisir de t'entendre à d'autres occasions.
2: Vous me dites quand ça passe à la radio, que je parle.
0: Bien sûr.
4: Au revoir d'abord.
0: Merci beaucoup, Nicolas, d'être là, toujours fidèle au poste.
1: C'est un plaisir.
0: Et ben le bonjour à Terre Tous et à le faux qui va.
2: Eh ben, pas mieux.
0: Voilà. Merci.
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2: 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Il est midi à Paris, 10h en temps universel. Et le journal, c'est avec vous Antoine Gallen, bonjour.
3: Bonjour Caroline, bonjour à tous. À la une, Bruxelles bloquée dans les discussions sur le renouvellement des sanctions contre la Russie. Les 27 n'ont pas trouvé d'accord. Hier, la France et le Luxembourg poussent pour le retrait de deux oligarques russes, mais la Lettonie s'y est opposée. Coup d'envoi de l'Assemblée Générale des Nations Unies à New York. Le discours de son président Antonio Guterres est attendu dans les prochaines heures. Volodymyr Zelensky, lui, doit s'exprimer demain. Une prise de parole du président ukrainien avant sa rencontre avec Donald Trump cet après-midi. Kiev en attend beaucoup, vous l'entendrez. Dans ce journal, nous serons également au Honduras où la sécheresse fait rage. Conséquence du phénomène climatique El Niño, les deux tiers du pays sont en état d'alerte. Alors pour provoquer des pluies, le gouvernement a décidé d'utiliser la technique de l'encensement des nuages, une méthode pas très efficace. Et puis, tendez l'oreille en fin de journal. Amanda Lear accuse Miley Cyrus de plagiat. La Française pointe du doigt le morceau Red Lights du dernier album de la star américaine. Les discussions ont repris ce matin à Bruxelles concernant la levée des sanctions de l'UE contre deux oligarques russes. Hier soir, les 27 n'ont pas réussi à trouver un accord de principe en ce sens. La France et le Luxembourg aimeraient retirer deux noms de la liste, mais la Lettonie s'y est opposée. Un rare moment de tension au sein de l'Union européenne sur la question ukrainienne, car depuis la défaite du Hongrois Viktor Orban, le consensus était revenu. On retrouve notre correspondant Pierre Benazet en direct de Bruxelles. Bonjour.
4: Bonjour.
3: Cette fois, la France et le Luxembourg jouent les troubles faites.
4: D'un côté, vous avez la réelle politique avec, effectivement, d'abord la France qui demande pour des raisons de sécurité nationale la levée des sanctions en faveur de l'oligarque Alisher Usmanov, avec ensuite le Luxembourg en faveur d'un deuxième oligarque, Mikhail Friedman. De l'autre côté, vous avez la question de principe avec la Lettonie. Elle rejette l'accord de levée des sanctions trouvé par les 27 ambassadeurs à Bruxelles. Elle ne veut pas d'un précédent dommageable pour la crédibilité du soutien à l'Ukraine, et la chef de la diplomatie européenne, Kaya Kallas, est sur la même longueur d'onde.
5: Sanctions are a core pillar of our response to Russia's war. Our core policy regarding pressuring Russia into really stopping this war. And they are depriving Russia of finances to fund this war, and that's why we are.
4: Les sanctions sont un pilier essentiel de la réponse à la guerre en Russie. La stratégie principale est de faire pression pour qu'elle mette fin au conflit. Rien n'a changé, c'est très clair. Nous avons besoin de cette stabilité, affirme Kaya Kallas, que les sanctions restent en vigueur plus longtemps. Résultat, les 27 ont relancé une consultation des capitales à échéance de ce mardi après-midi. Le sort des deux oligarques est en suspens, mais en revanche, l'extension à 36 mois au lieu de 6 de la durée de validité des sanctions semble acquise. Elle permettrait d'éviter que de telles tractations se reproduisent trop souvent.
3: Pierre Benazet en direct de Bruxelles, merci à vous. Et dans 2 heures, le délai arrivera à échéance pour la réponse des 27. Aux yeux de Kiev, le retrait des deux oligarques de cette liste enverrait un mauvais signal à Moscou. Déclaration du ministre ukrainien des Affaires étrangères. Pendant ce temps, les combats continuent entre la Russie et l'Ukraine. Les autorités ukrainiennes annoncent 4 morts à Dnipro après des bombardements russes sur des sites industriels. De son côté, Volodymyr Zelensky doit s'exprimer demain à l'Assemblée générale des Nations Unies. Une prise de parole du président ukrainien avant sa rencontre avec Donald Trump cet après-midi. Une entrevue qui intervient 15 jours après la visite à Kiev des émissaires américains Steve Witkoff et Jared Kushner. Les discussions devraient notamment porter sur de possibles mesures de désescalade avec la Russie. À Kiev, les explications de notre correspondant Lucas Lazo.
6: Difficile de cerner les motivations réelles du locataire de la Maison-Blanche. Après avoir exhorté Kiev à cesser ses frappes contre les raffineries russes, Donald Trump a qualifié hier cette guerre de ridicule et sans fin. Selon lui, les attaques ukrainiennes ont désorganisé la production russe de gazole et contribuent à l'explosion des prix à la pompe aux États-Unis. Une lecture partielle puisque l'intervention américaine en Iran pèse lourdement sur le marché mondial de l'énergie. Mais il n'en fallait pas davantage à Volodymyr Zelensky pour réaffirmer sa volonté de discuter de mesures de désescalade. désescalade, susceptible d'ouvrir la voie à de véritables négociations de paix avec la Russie. Au cœur de sa rencontre à New York avec Donald Trump devrait donc figurer un possible cessez-le-feu énergétique. L'Ukraine épargnerait les raffineries russes et Moscou le réseau électrique ukrainien à bout de souffle à l'approche de l'hiver. Kiev exige cependant des garanties américaines quant au respect d'un tel accord par la Russie, mais la nature de ces précautions reste pour l'heure très floue. Le président ukrainien devrait également réclamer davantage de missiles pour les systèmes Patriot et des avancées sur la production de ces intercepteurs en Ukraine. Lucas Lazo, Kiev, RFI.
3: Et il était aussi question de la guerre en Ukraine lors de la rencontre hier à New York entre Donald Trump et Emmanuel Macron. Le président français a tenté de convaincre son homologue de mettre en place un moratoire entre Kiev et Moscou sur les frappes contre les infrastructures énergétiques. Emmanuel Macron a aussi poussé pour une résolution du Conseil de sécurité de l'ONU afin de garantir la liberté de navigation dans le détroit d'Ormuz. Le phénomène El Niño n'est pas encore à son pic, mais ses conséquences se font déjà ressentir. En Amérique centrale notamment, où il provoque une intense sécheresse. C'est le cas par exemple au Honduras. Une majeure partie du pays est placée en état d'alerte. Pour y remédier, le gouvernement annonce vouloir utiliser la technique de l'encensement des nuages. Objectif, provoquer les pluies, mais cette méthode est décriée et pas forcément efficace. Simon Rosé.
1: L'épisode en cours d'El Niño est annoncé comme l'un des plus intenses jamais observés et si son pic est attendu dans les prochains mois, il perturbe déjà fortement le régime des pluies en Amérique centrale. Au Honduras, ce sont ainsi plus des deux tiers des municipalités qui sont placées sous différents niveaux d'alerte en raison de la sécheresse. Pour y répondre, les autorités ont annoncé vouloir ensemencer les nuages. Des avions vont disperser de petites particules dans les nuages déjà formés, celles-ci devant ensuite favoriser la formation de gouttes d'eau et donc potentiellement de pluie. Ces vols auront lieu au-dessus des zones les plus touchées par la sécheresse, mais sans aucune garantie de résultat. Il n'est pas possible de faire pleuvoir à partir de rien. Il faut des conditions météo favorables. L'Inde avait par exemple essayé cette méthode il y a un an. La pluie devait alors servir à dissiper une importante pollution atmosphérique, mais cela avait été un échec. Aucune goutte n'était tombée. Les autorités du Honduras veulent cependant tenter l'expérience en complément d'autres mesures mises en place contre la sécheresse, comme l'installation de nouveaux puits ou de systèmes d'irrigation pour lesquelles le gouvernement entend investir environ 6 millions d'euros.
3: Simon Rosé, et pendant ce temps, l'Indonésie s'inquiète. Le phénomène El Niño et les incendies ravagent plusieurs régions de l'archipel. Ce mardi, le ministère indonésien de la Santé annonce que plus de 170 000 personnes ont été victimes de problèmes respiratoires depuis le mois d'août. C'est le genre d'affaire qui agite régulièrement le milieu de la musique. Miley Cyrus est accusée par Amanda Lear d'avoir plagié l'une de ses chansons dans son nouvel album sorti vendredi. Amanda Lear, qui a connu le succès dans les années 70 avec la vague disco, affirme que le titre Red Lights ressemble au titre The Sphinx sorti en 1978. La française ajoute que sa maison de disques Universal va demander des explications à l'américaine. Pour l'heure, Miley Cyrus n'a pas encore réagi. Les précisions d'Olivier Roger.
7: Voici Red Lights, c'est le nouveau titre de Miley Cyrus. Et voici The Sphinx, succès d'Amanda Lear, sorti en 1978. Hormis le tempo très différent, la ressemblance est frappante au point d'avoir fait bondir Amanda Lear, qui s'est fendue d'un message sur les réseaux sociaux à l'adresse de sa benjamine américaine. « Merci Miley d'avoir copié ma chanson, je suis flattée ». Dans une interview au quotidien Le Parisien, la Française de 87 ans est allée plus loin, expliquant que son producteur et sa maison de disques, Universal, ne comptaient pas en rester là. Il demande des explications à l'américaine de 33 ans, souhaitant qu'Amanda Lear soit au minimum créditée sur le titre, ce qui est embarrassant. Intéressant pour Miley Cyrus, c'est qu'elle n'en est pas à sa première affaire de plagiat. En 2023, elle avait été accusée d'avoir copié une chanson de Bruno Mars, lui-même grand plagiaire devant l'éternel, à en croire Pharrell Williams. Et en 2020, elle avait dû conclure un accord financier avec un reggae-man jamaïcain pour le titre « We Can't Stop », en français « On ne peut pas s'arrêter », titre dont l'ironie actuelle ne nous aura pas échappé.

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0: Québec, un peu trop loin.
1: Aujourd'hui, nous vous proposons de découvrir une association née d'une histoire forte, marquée par le courage, l'espoir et la solidarité. La Passe d'Esteban a été créée en hommage à Esteban afin de poursuivre un combat essentiel. Promouvoir le don de moelle osseuse, soutenir les enfants hospitalisés en onco-hématopédiatrie et accompagner les familles confrontées à la maladie. L'association souhaite également agir concrètement auprès des services hospitaliers, notamment dans les Hauts-de-France, en apportant du matériel de loisirs et du soutien aux jeunes patients. Pour nous parler de cette initiative, de ses objectifs et des projets à venir, j'ai le plaisir de recevoir aujourd'hui Richard Châtelain, président de l'association La Passe d'Esteban. Richard Châtelain, bonjour.
2: Bonjour Nicolas.
1: Pouvez-vous nous présenter l'association La Passe d'Esteban et son histoire ?
2: Oui, tout à fait. L'association La Passe d'Esteban a été créée le 26 avril 2026. Elle a pour but de travailler sur la sensibilisation de dons de moelle osseuse.
1: Qui était Esteban et qu'est-ce qui vous a donné la force de poursuivre ce combat à travers cette association ?
2: Alors, Esteban, c'était un garçon de 9 ans qui était rempli de vie, de joie. Et un jour, la maladie est arrivée dans sa vie, dans notre vie. Il était rempli de courage et moi, j'étais un peu son tonton Richard, comme il aimait dire. Il a eu une aplasie médulaire. Une aplasie médulaire, c'est une maladie rare, très rare, qui fait que la moelle osseuse dysfonctionne complètement. Cette association, elle est là pour honorer sa vie, son courage, sa bienveillance, sa générosité, sa force. Notre force, c'est lui avant tout.
1: Comment est née l'idée de créer la Passe d'Esteban ?
2: Alors, malheureusement, cette idée est arrivée le jour des obstacles d'Esteban à Ligny-en-Cambrésis. Une lumière en moi s'était éteinte complètement. Tout le monde a vécu un cataclysme, un tremblement de terre, comme si les fondations n'existaient plus. Alors, il me restait deux choix, soit de vivre avec cette lumière éteinte, ou d'essayer de rallumer une nouvelle lumière. Et je crois qu'Esteban m'a aidé à réallumer cette lumière.
1: Quels sont aujourd'hui les principaux objectifs de votre association ?
2: Avant tout, sensibiliser sur le don de moelle osseuse, qui me semble tellement important. D'accompagner les familles qui sont dans cette tourmente, qui sont parfois complètement perdues. D'améliorer le quotidien de ces enfants hospitalisés. Alors, nous en particulier, dans un service qui s'appelle onco-pédiatrique hémato, et dans des secteurs protégés, d'améliorer leur quotidien, surtout le bien-être, évidemment, ça c'est important. Et pourquoi pas travailler sur des outils ludiques dans ces services.
1: Vous souhaitez sensibiliser aux dons de moelle osseuse. Pourquoi cette cause est si importante pour vous ?
2: La cause est si importante parce que, en fait, en France, il y a à peu près 2000 personnes qui sont en attente de moelle osseuse. Alors, ça paraît peu, 2000 personnes sur une population comme la France. Et sur les 2000 personnes, il y a des centaines d'enfants qui ont besoin de cette moelle osseuse. Alors, pourquoi c'est important de sensibiliser sur cette don de moelle osseuse ? Tout simplement parce que c'est très, très, très compliqué de trouver un donneur qui est compatible avec le receveur. Il faut à peu près, enfin, il y a une chance sur 1 million pour que ça fonctionne. Donc, je pense qu'il faut vraiment sensibiliser là-dessus. Et en général, le grand public confond moelle osseuse et moelle épinière. Ça n'a strictement rien à voir. On touche pas à la moelle épinière.
1: Selon vous, est-ce que le don de moelle osseuse est encore trop méconnu en France et particulièrement dans les Hauts-de-France ?
2: Malheureusement, je vous dirais qu'il n'y a pas que dans les Hauts-de-France qu'elle est méconnue parce qu'il y a des critères particuliers quand même parce que il faut avoir entre 18 et 35 ans pour être donneur de moelle osseuse. Alors vous voyez, la fenêtre elle est courte, être en bonne santé. Actuellement, ils recherchent beaucoup entre 18 et 25 ans des hommes aussi. Alors pourquoi cet âge-là ? Parce que c'est un âge où entre 18 et 35 ans, la moelle osseuse est vraiment dans son essor et très compatible pour les malades qui recherchent la moelle osseuse.
1: Durant le parcours d'Esteban, quel rôle les hôpitaux et les équipes soignantes des Hauts-de-France ont-ils joué pour votre famille ?
2: Moi, je vais parler de mon ressenti personnel. Je ne peux pas parler au nom des tout proches qui ont vécu avec Esteban. Je vais parler en particulier d'Amiens, où Esteban a resté des longues et longues semaines dans ce service et j'ai eu l'occasion de lui rendre visite dans un secteur protégé. Alors, c'est quoi un secteur protégé ? C'est en fait, avant on parlait de bulles stériles et maintenant on appelle ça des secteurs protégés, c'est-à-dire que peu de personnes peuvent rendre visite à ses enfants, le papa, la maman, enfin voilà, c'est très très limité. Et moi j'ai ressenti dans le personnel soignant beaucoup d'empathie et d'humanité. Alors, vous allez me dire, oui, ils sont là pour ça. Mais j'ai vu ça un peu plus. Je vais pour les auditeurs, je vais nommer un auteur d'un livre qui s'appelle L'homme étoilé. L'homme étoilé, c'est un infirmier qui travaille dans le service soins palliatifs à Metz. Et il parle d'une notion qui est la juste proximité. En fait, ce sont des professionnels qui ont une posture professionnelle incroyable. Mais en eux, ils ont une humanité qui est incroyable et qui est très forte. Et c'est juste de proximité, je l'ai vu aussi dans la dernière semaine de vie d'Esteban où il était à Lille, dans un service de réa pédiatrique où la plupart du personnel soignant sont relativement jeunes. Ils ont entre 25 et 30 ans et potentiellement ils sont mamans. Et s'occuper des enfants dans des situations très difficiles, moi j'ai vu ça, cette juste proximité. Et je le remercierai jamais assez.
1: Souhaitez-vous travailler en lien avec certains hôpitaux ou services pédiatriques des Hauts-de-France ?
2: Oui, alors en particulier Amiens, parce que évidemment Esteban a été souvent hospitalisé là-bas, donc on va les contacter pour leur demander juste ce qu'ils ont besoin et comment on peut les aider entre autres.
1: Vous parlez notamment de matériel de loisirs. Qu'aimeriez-vous pouvoir offrir concrètement aux enfants hospitalisés ?
2: En fait, je pense qu'il serait intéressant de travailler sur l'environnement. Sur le bien-être. Alors, tout ce qui est médical, les soins, ils sont au top, ces services-là, donc restons dans notre domaine de compétences. Et l'association La Paz Esteban aimerait travailler sur le fait de pouvoir sortir de cette chambre, quand on est en secteur protégé, virtuellement. Parce que cette chambre, c'est une chambre d'hôpital. Donc, c'est pas simple pour un enfant de 9 ans de vivre dans cette chambre-là. Alors, moi, j'ai quelques idées, mais on va s'adapter évidemment aux demandes des services. Alors, les idées que j'ai, c'est peut-être acheter des casques virtuels. Vous savez, les casques virtuels, on utilise beaucoup maintenant dans le milieu médical et surtout pour lutter contre la douleur. Et ce qui permettrait à ces enfants, soyons fous, visiter un stade de football, aller se promener au bord de la mer, aller sur, faire un tour en haut du Mont Blanc, enfin, quelque chose qui nous permet de sortir de cette chambre et ça fait du bien, quoi. Ça fait du bien aussi aux familles.
1: Pourquoi est-il essentiel, selon vous, Richard, d'apporter aussi un soutien moral et humain aux familles pendant l'hospitalisation ?
2: Parce que personne n'est prêt à ça. Il n'y a aucune famille qui est prête à vivre ce que la famille a vécu avec Esteban et que le soutien, le moral est essentiel dans le parcours de soins. Alors, moi, j'ai de la chance. D'ici quelques mois, on va pouvoir proposer une psychologue qui va venir bénévolement aider les familles quelques heures par mois. Donc, le soutien psychologique des familles est important parce que l'enfant a besoin aussi de sentir que les parents soient présents.
1: Quel accueil avez-vous reçu depuis la création de l'association dans la région ?
2: Incroyable. Chaque membre a diffusé sur ses réseaux sociaux et ça a fait boule de neige. Et je suis toujours étonné chaque jour de voir que des personnes partagent notre page Facebook, entre autres, et des demandes d'adhésion. Ça vient, alors évidemment, principalement des Hauts-de-France et du Cambrésis, ce qui est logique, mais aussi du sud de la France, de l'Est, et j'ai des amis en Guyane qui va aussi partager notre combat.
1: Comment les habitants des Hauts-de-France peuvent-ils soutenir la Paz Esteban aujourd'hui ?
2: Alors, déjà, partagez notre page Facebook, notre Instagram. Il suffit simplement de taper la Paz d'Esteban sur Facebook et sur Instagram et vous allez nous retrouver très très très facilement. Parce que ça, c'est hyper important, parce que à l'heure actuelle, les réseaux sociaux ont un haut-parleur incroyable, donc partagez ça. Si vous avez envie de nous rejoindre, allez-y, on est sur Hello Asso. En fait, il y a deux verbes, vouloir et pouvoir. On veut, mais pour l'instant, on ne peut pas. Donc, c'est ça qui est important.
1: Et pour conclure, Richard, quel message aimeriez-vous adresser aux auditeurs, aux familles concernées et aux futurs donneurs ?
2: Parler du don de moelle osseuse, je pense que c'est quelque chose qui reste encore en tabou parce qu'il est méconnu. Parler entre amis, en famille, au lycée, à l'université, dans un café, parler du don de moelle osseuse. Alors, moi, j'aime bien l'image du colibri. Alors, j'invite les auditeurs d'aller voir la légende du colibri. Si chaque personne peut amener sa petite goutte, le colibri, avec sa goutte d'eau, essaie d'éteindre l'incendie. Eh bien, si chaque personne peut essayer d'amener sa goutte, ben, c'est extraordinaire. Faites une passe pour la vie. Et pour finir, j'aime beaucoup cette citation « Qui sauve une vie, sauve l'humanité entière ».
1: Merci beaucoup, Richard. À bientôt. Au revoir.
2: Merci.
1: À travers cette démarche, c'est un message d'espoir, de solidarité et d'engagement qui continue de vivre. Sensibiliser aux dons de moelle osseuse, soutenir les enfants hospitalisés et accompagner leurs familles sont autant d'actions qui peuvent faire une réelle différence dans le quotidien de nombreuses personnes. Si vous souhaitez soutenir l'association, vous pouvez suivre ses actualités sur les réseaux sociaux, partager ses actions ou vous renseigner sur les futures adhésions et les moyens de vous engager à ses côtés. Un sujet réalisé par Nicolas Fourmeau pour Radio Belsé.
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0: La photographie a un pouvoir. Et oui, pour moi, c'est celui de raconter, de montrer ce qui a existé. Aussi fort que les écrits du passé, il permet de témoigner. Grâce aux archives, on peut en apprendre davantage, que ce soit sur une époque, sur ses lieux, sur les habitants et les événements qui ont couvert cette ville. Et c'est aujourd'hui ce qu'on va voir grâce aux anciennes photos exposées au studio Hutin à Compiègne.
1: Bonjour, Antoine Hutin, avec mon frère Benoît, nous sommes la quatrième génération de photographes à Compiègne, à la photo Hutin.
0: Voilà, vous l'avez plutôt bien résumé, donc une histoire de famille. Est-ce que vous pouvez nous raconter un peu l'origine justement de ce studio ?
1: Oui, rapidement, notre arrière-grand-père, donc Eugène Hutin, en 1908, s'est installé à Compiègne en tant que photographe, en rachetant un studio photo qui existait déjà. Donc il a pris la succession de M. Benoît, qui lui-même avait pris la succession de son ancien patron, M. Hideux, ce qui fait que le studio date à peu près de 1855-1860. On a des archives photographiques qui datent de cette époque-là, le château de Pierrefonds encore en ruine, avant la reconstruction par Viollet-le-Duc. On a le fils de Napoléon III à 6 ans au château, des choses comme ça.
0: Voilà. Donc, on va parler de votre dernière exposition. Vous organisez régulièrement comme ça des expositions dans la boutique, dans le studio. Donc là, le thème sport et loisirs d'autrefois, à Compiègne notamment.
1: La plupart du temps, c'est des photographes amateurs, passionnés, des clients. Et en fait, nous, on met un peu nos archives quand on a un trou. Parce qu'il se trouve qu'on a plus de 160 ans d'archives que moi, j'essaye de valoriser et de numériser régulièrement. Et donc, on a, de temps en temps, par thème. Et donc là, je me suis mis sur les sports parce que on découvre des photos assez anciennes. Là, on est entre 1920 et 1960. Par exemple, j'ai trouvé une photo de ski nautique en 1936. Bon, je savais pas qu'il y avait déjà ce genre de sport avant-guerre. D'autres sports que je connaissais pas, du motoball comme du polo, mais au lieu du cheval, on a une moto. Ce que j'ai découvert, c'est que ça existe toujours. Il y a encore des petits clubs par-ci par-là qui font ça.
0: À Compiègne, on en retrouve encore ?
1: Non, dans la Somme.
0: Là, comment est-ce qu'on pourrait un peu les décrire par rapport à la photographie qu'on a devant nous ?
1: Là, en fait, on a un énorme ballon avec deux motos, une moto de chaque côté, qui sont en train de se tirer la balle, je ne sais pas comment dire ça. Et effectivement, c'est des motos alors qui étaient a priori assez rudimentaires, un peu, je ne sais pas comment on pourrait dire ça, un cadre squelette. Il n'y a pas trop de fioritures, il n'y a pas de carénage qui s'abîme ou quoi. Donc, je pense que c'était un peu la technologie de l'époque et c'était aussi pour rendre les motos un peu plus robustes. Mais, quand on regarde par rapport aux motos existantes aujourd'hui, on voit quand même que c'était un morceau de bravoure que de conduire ces engins. Pour la partie plus photographique, on a des photos assez magnifiques à des époques où la technologie photo était encore assez balbutiement. Là, vous voyez, par exemple, on est devant une photo de polo où on arrive à voir le cheval dans une belle posture, bien figé en l'air. Enfin, c'est assez graphique. Il y a des choses très jolies. Donc, la photo en elle-même, sans que le sujet soit forcément passionnant, me plaît beaucoup. Donc voilà, il y a à la fois parce que c'est des belles photographies en tant qu'objet photographique, et aussi parce que c'est des superbes anecdotes. Voilà, on voit l'équipe de rugby féminine de Compiègne en 1967. C'est bien de savoir qu'il y avait déjà des équipes féminines.
0: On aura l'occasion de revenir dessus dans un instant. Là, donc vous l'avez dit, c'est des photos d'archives pour les plus vieilles, 1920. Comment est-ce qu'on entretient une photo comme ça qui date d'il y a plus de 100 ans ?
1: En fait, au fur et à mesure,

0: cassé, c'est cassé. Alors, je peux la numériser par retouche, là, refaire un pulse, entre guillemets. Mais donc, en fait, c'est ça que je fais, c'est que j'essaye de numériser tout tant que c'est encore utilisable. Et par exemple, on a pas mal de plaques des années 40-48, donc pendant la guerre, qui sont très fortement détériorées, je pense, parce qu'à l'époque, ils devaient avoir du mal à avoir des produits photos de qualité. Ouais. Et du coup, on a beaucoup de plaques de cette époque-là qui sont complètement délitées. La gélatine, la couche photosensible, c'est complètement réduite à l'état liquide, un peu poisseux. Il y en a qui sont complètement blanches maintenant. Enfin, voilà. Donc moi, j'essaye de numériser tout de suite.
1: On va rester sur les photos 1920-1930. Alors, à quoi ça ressemblait Compiègne il y a 100 ans? Est-ce qu'on a quelques exemples là de clichés?
0: On a là une photo d'une démonstration de gymnastique. C'est des jeunes filles. Alors, c'était au théâtre Pinson.
1: Donc, du coup, on peut retrouver des lieux de Compiègne qui existent encore et qui existaient à l'époque?
0: Oui. Alors, la plupart ont changé, mais par exemple, là, on est devant des photos d'athlétisme. C'était au terrain des fêtes, qui après s'est appelé le stade Paul Petit Poisson. Et aujourd'hui, il y a un stade d'athlétisme qui a été construit dessus, etc. Donc les lieux existent, forcément ont un petit peu changé, parce que là, c'est des photos de 42-48. Alors, ce qui peut être assez rigolo, là, je suis par exemple devant une photo de catch en 1947. Alors là, on le sait pas, mais ça se voit pas sur la photo, mais on est dans les salles Saint-Nicolas. Okay. Les salles Saint-Nicolas accueillaient des événements comme ça. Un peu plus loin, on a un ring de boxe, où effectivement, on voit en arrière-plan, c'est les tentures qu'il y avait aux salles Saint-Nicolas. Et on a un peu plus loin une photo d'escrime. Et c'est pareil, c'est toujours aux salles Saint-Nicolas. Et là, on voit bien les boiseries, etc. On regarde un peu en dessous un départ de course de marche. Et on est dans la rue Solferino. Moi, je trouve extraordinaire de voir comment étaient toutes ces maisons des rues Solferino. Là, on est en 35, donc avant la Seconde Guerre, avant que tout soit détruit. Donc, vous voyez, c'est la rue pavée, on a encore des façades à colombages, on voit toutes les pancartes peintes à la main, les affiches. Enfin, voilà, il y a un côté nostalgique et qui n'existe plus. Et nous, on a la chance parce que l'image, c'est quelque chose d'énorme à notre époque, mais heureusement, déjà à l'époque, ils pensaient à faire des images, ce qui nous permet de connaître ce qu'était Compiègne avant. Cette photo, en 1962, une course de karting sur la route, et en fait, on est dans les avenues. On est le long du golfe, en centre-ville quasiment de Compiègne, et c'est rigolo. Bon, là, ça n'a pas beaucoup changé. C'est toujours des grands arbres, il y a toujours les grands immeubles, mais c'est intéressant de voir l'environnement. Donc, on a pas mal de photos comme ça. À l'époque, ils appelaient ça les actualités. Avant-guerre, personne n'avait d'appareil photo chez soi. Et donc, dès qu'il y avait un événement, le grand-père, l'arrière-grand-père allait prendre des photos. Alors, ça pouvait être l'intervention des pompiers sur un incendie en ville, ça pouvait être l'avenue de Charles de Gaulle, par exemple. Et ça, à chaque fois, on les affichait dans les vitrines. Et les clients pouvaient venir voir. Et ça, après, on l'a perdu. Quand tout le monde a commencé à avoir des appareils photos, on n'avait plus besoin de le faire.
1: Voilà. Vous avez un retour un peu du public qui vient regarder des fois ces expositions?
0: Oui, on a pas mal de retours. Mmh. Moi, je les numérise très régulièrement. Et 2-3 fois par semaine, je les publie sur notre page Facebook. Où là, on a des retours. Quand il y a une petite audience, on est autour de 10 000 vues. Et j'ai de temps en temps des pics à 50 000 vues. Et là, on a beaucoup, beaucoup de commentaires. Je vous cache pas que c'est un public pas très, très jeune qui a mon audience et qui aime bien voir en physique. Et c'est pour ça que ces expos, la plupart des photos qui sont là, les gens la connaissent déjà s'ils nous suivent sur Facebook.
1: Est-ce que vous avez, par exemple, une anecdote où il y a quelqu'un qui a reconnu un bout de sa rue et qui a dit « Ah, ça a vachement changé ».
0: Alors oui, ça arrive très régulièrement. On met régulièrement des photos des vieux défilés de la Reine du Muguet, par exemple, comme il y en a eu tous les ans depuis 60 ans, vous imaginez. Et on a très souvent des gens qui se reconnaissent ou qui reconnaissent leur mère, voire leur grand-mère. Ça arrive assez souvent. De temps en temps, je mets des photos de classe. Vous savez, à l'époque, des groupes de classe et tout ça. Et une fois, j'avais retrouvé mon père sur cette photo-là, et donc je m'étais amusé. Il m'a dit, mais tous mes copains sont pas morts, tu devrais la diffuser, ça va peut-être plaire. Et j'ai mis une photo, il y a eu plein de demandes qui me disaient, ah, mais la même année, est-ce que vous avez telle classe? Et en fait, j'ai publié une vingtaine de photos de classe de Guinemer. Et, j'ai eu 60 ou 80 personnes disant se reconnaître.
1: Donc c'est vraiment aussi le fait de publier et de montrer ces photos, une manière de rassembler les gens de la ville ou de la région.
0: Tout à fait, et même de plus loin. Il m'arrive de temps en temps d'avoir des gens qui m'écrivent, l'autre fois c'était du côté de Draguignan, je crois, quelqu'un qui m'a acheté deux tirages en 20-30, parce qu'il avait reconnu la maison de sa grand-mère dans une rue au moment où il y avait des constructions.
1: Cette exposition, quand le reportage sera diffusé, alors elle sera plus en salle. Par contre, est-ce qu'on peut toujours retrouver les photos à la boutique et les visualiser ?
0: Oui, tout à fait. Les photos restent, on a des classeurs. Là, c'était une expo qu'on avait fait il y a quelques mois sur les vieilles automobiles et le

0: monde de l'automobile. Et donc vous voyez là, toutes les photos sont encore consultables. On a plein d'albums qui ont été faits dans les années 80. Alors ceux-là, ils sont un peu en mauvais état, mais on a beaucoup de choses montrables, oui, tout à fait, et consultables tout le temps.
1: Toutes leurs expositions sont à découvrir gratuitement dans leur studio Place Saint-Jacques à Compiègne. Vous pouvez également découvrir certains clichés sur leur Facebook Photo Hutin. La vie sportive à Compiègne il y a 50 ans, un reportage réalisé par Axel Corby pour Radio Graphite.
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Bonjour à toutes et à tous. Un très grand bonjour en ce mardi, ce début d'après-midi. Vous êtes bien sur la bonne radio, Radio Boomerang 89.7. Et le mardi de 13h à 14h30, eh bien, place au blues. Vas-y mon filou, au revoir.

0: je disais bien le bonjour à vous, et si vous aimez le blues, la soul music, le Zydeco aussi, eh ben vous êtes sur la bonne station et au bon moment. Salut Philou.
1: Bonjour, bonjour Philippe et bonjour aux chers auditeurs.
0: Oui, alors Philou aux manettes et au micro bien sûr, hein, Philou t'interviens quand tu veux. Hein, voilà. Et aujourd'hui, eh ben, ce sera donc il y aura pas mal de nouveautés et entre autres une émission un peu basée sur un concert qui aura lieu ce soir donc à Blues en Or, à la salle Charcot de Marc-en-Barœul. Voilà, je vous en dis pas plus et je pense qu'on a tout dit. Donc 13h-14h30, hein, Blues in My Soul, donc une séquence blues, séquence soul et pas de Zydeco aujourd'hui. Par contre, la semaine prochaine, il y aura beaucoup de Zydeco.
1: Mince alors, pas de Zydeco.
0: Ah ouais, là Philou, toi t'aimes bien le Zydeco, hein. Ouais, bon, mais tu verras, on se rattrapera la prochaine fois. En tout cas, eh bien écoutez, c'est parti mon kiki, vas-y Philou, au revoir.

Une très belle version de JA20 et Charlie Musselwhite sur ce titre Crazy Love. Donc une association de JA20 avec le grand Charlie Musselwhite de ce titre de Willie Dixon composé pour Buddy Guy en 1965. Alors c'est une nouveauté, JA20 avec Charlie Musselwhite, un album qui vient de sortir cet été, un album intitulé Blues Now. Et la rencontre de JA20, le groupe de Matthew Stubbs avec Charlie Musselwhite, c'est le passage entre deux générations de blues, passage du maître au disciple. Alors Matthew Stubbs, dont on a déjà parlé dans cette émission, hein, c'est le guitariste attitré du groupe régulier de Charlie Musselwhite, où ça l'était, je ne sais pas s'il l'est encore, on voit, de toute façon je pense qu'ils seront toujours en lien, comme on le voit avec cette association pour ce nouvel album. Alors, il faut dire que Matthew Stubbs a une activité artistique intense entre son groupe GA20 et son autre groupe The Antiguas, dont je ne sais pas grand-chose de ce dernier groupe, et ses interventions aussi donc auprès de multiples autres bluesmen, vraiment une personnalité très active dans le monde du blues. Et cette bienheureuse association a produit un superbe album, un album constitué de reprises. Alors ils sont convoqués sur cet album Buddy Guy, donc comme le titre que nous venons de passer, Jimmy Reed, Otis Pan, Junior Wells, Eddie Taylor, des bluesmen que le jeune Charlie Musselwhite a bien connus. Il a joué avec eux dans les années 60, dès 1962, lors de son installation dans les ghettos du South Side et du West Side, de Chicago bien sûr. Elmore James, effectivement Charlie Musselwhite n'a pas joué avec ce dernier, il n'a pas eu le temps, c'était prévu, il n'a pas eu le temps suite à la mort d'Elmore James d'un infarctus fatal en 1963. Je vous propose justement d'écouter une reprise d'Elmore James, un second titre de cet album Blues Now. C'est parti, vas-y, envoie mon filou.

0: Très belle reprise du titre de Elmore James, I Can't Hold You, par GA20 avec Charlie Musselwhite. Alors, Philou, tu avais une question.
1: Alors, ma question, c'est qu'est-ce que ça veut dire GA20?
0: Alors, GA20, donc, je suis allé me renseigner, bien sûr, et j'ai appris que c'était le nom d'un ampli. Alors, je pense, s'il y a des musiciens qui m'écoutent, j'espère ne pas dire de bêtises, moi je ne suis pas musicien. GA20, c'était un ampli des années 60. De toute façon, GA20, bon, on entend la musique, c'est très Chicago Blues des 60s, quoi. C'est, ouais, je veux dire 70s, plutôt 60s, quoi. Beaucoup de pêche, etc. Alors, lors d'une interview, Charlie Musselwhite déplorait de ne pas avoir eu le temps de jouer avec Elmore James avant la mort précipitée de celui-ci, comme je l'ai dit déjà. Charlie Musselwhite est l'un des derniers géants du blues. Il a été le premier blanc à vivre et jouer dans les ghettos noirs de Chicago en 1962. Vraiment le premier, quoi. Il vivait même en colocation avec Big Joe Williams, un de ses mentors et grands amis. Big Joe Williams a toujours été ami avec Charlie Musselwhite. Tout comme Johnny Hooker, d'ailleurs, le fut. Johnny Hooker, d'ailleurs, fut le témoin de son mariage, du mariage de Charlie Musselwhite, avec sa femme Henrietta. C'est vous dire l'importance du bonhomme. Je parle de Charlie Musselwhite, hein, l'importance du bonhomme dans la culture blues, culture qui est vraiment la sienne. C'est un prolétaire, donc Charlie Musselwhite, un vrai prolétaire, hein, vraiment du sud dans le Mississippi, et qui a passé son enfance et jeunesse auprès des bluesmen de Memphis, apprenant la musique avec eux. Alors, Charlie ne voyait pas de différence entre blanc et noir, tous dans le même bateau. Pour lui, c'était tout à fait naturel d'évoluer dans ces deux cultures lors de son enfance et aussi de sa jeunesse, qu'il a commencé à travailler très tôt à l'usine et dans les champs de coton aussi. Voilà, et cela explique son intégration naturelle dans les ghettos noirs de Chicago à son arrivée à 18 ans en 1962. Alors Charlie Musselwhite, c'est le blues, hein, tout comme le déclarait pour lui-même Charlie Dixon, I am the blues. Charlie Musselwhite, c'est aussi le blues, je suis le blues. Hein. Alors c'était un enfant solitaire, et c'est dans la culture noire du sud des années 40 et 50 qu'il se plaisait. Alors je le cite, ouvrez les guillemets, j'avais l'impression que ce blues dissipait ma solitude. En tout cas, ça me faisait drôlement du bien, dit-il. Et donc, et j'ajouterai une autre citation de Charlie. Alors Charlie dit « Je jouerai le blues jusqu'à la fin de ma vie ». Voilà. C'est vraiment un passionné, tout comme nous. Vous qui écoutez cette émission et nous animateurs, bon, enfin, là, comme je disais, Charlie Musselwhite, c'est le blues, Mr. Blues. Alors, seul un titre de cet album Blues Now que nous écoutons n'est pas une reprise, mais un morceau du répertoire de Charlie, souvent repris sur ses albums, titre que je vous propose d'écouter tout de suite, GA20, with the very great Charlie Musselwhite, White Strange Land. Vas-y mon filou, au revoir.

J'invente avec le très grand Tierney Musselwhite sur un titre de sa composition Strange Land. Alors, lors de la sortie de son dernier album sous son propre nom en 2023, Tierney Musselwhite déclarait « J'espère franchir l'Atlantique et revenir en Europe et plus particulièrement la France, un pays où j'adore me produire ». Alors effectivement, j'espère qu'on pourra le voir bien prochainement. J'ai à 20. Moi, ça fait longtemps qu'il n'est pas venu. En tout cas, d'après les infos que j'ai ici sur le continent, j'ai à 20. On les a déjà vus grâce à Blues en Or au moins deux fois ces dernières années. Donc, cher programmateur, si vous m'écoutez, hop, Tierney Musselwhite. Bon. Maintenant, eh bien, toujours dans Blues in My Soul, ça continue et place aux dames, aux chanteuses blues, et en premier lieu avec une qui me tient à cœur, mais dont le choix n'est pas inopportun avec la suite de cette émission. Vous allez bien sûr tout de suite reconnaître de qui je parle. Vas-y mon fils, au revoir.

0: un petit problème de manipulation, on va corriger ça oui, c'est tout, pas de quand... suite, tout de suite.
1: C'est pas une chanteuse, déjà on entend, c'est encore Charlie qui revient, ouais, le fantôme de Charlie qui vient nous hanter.
0: Chers auditeurs, ne lâchez pas la rampe, on remet ça tout de suite.
1: Allez, c'est parti, vas-y.

White Trash Girl, bien sûr, vous avez reconnu tout de suite Candy Cane, la grande Candy Cane, trop vite disparue en 2016. Et ici, sur un titre phare de son répertoire et sur son album du même nom paru en 2005 sur le label Roof Records, et qui était son second album sur ce label autrichien. Alors, j'ai choisi de passer Candy Cane pour deux raisons. La première est que Candy Cane, artiste un temps sur ce label, a participé à la Blues Caravan de Roof Records en 2008 avec Deborah Coleman. Et seconde raison, Candy Cane a eu comme guitariste Laura Chavez. Alors Laura Chavez, blueswoman bien aimée des amateurs de blues. Et Laura Chavez, bah vous pourrez la voir ce soir, marquée en barrel, avec la Blues Caravan de Roof Records cuvée 2026. Tout est lié, vous voyez. Je vous propose, avant de parler plus de cet événement, d'écouter Laura Chavez avec la grande Candy Cane sur l'album Super Hero. Candy Cane avec Laura Chavez, You Need Love.

0: You Need Love, Candy Cane avec Laura Chavez en 2009 sur l'album Super Hero. Alors Philou, tu voulais dire quelque chose ?
1: Eh bien, en écoutant les paroles de cette chanson, ça m'a rappelé un morceau de Led Zeppelin.
0: Oui.
1: Mais je suis incapable de remettre le doigt sur, ou plutôt ma mémoire me joue des tours, je suis incapable d'en rappeler quel est le titre du morceau de Led Zepp qui est concerné par ça.
0: Oui.
1: Je viens d'aller voir à quoi ressemblait Candy Cane et elle ressemble aux pochettes de ses disques, une vraie white trash girl.
0: Oui, tout à fait. Oui. Candy Cane qui est en surpoids, enfin je veux dire qui était bien enveloppé, hein, et qui suite à son cancer dont elle est décédée les dernières années avait fondu quoi. Hein.
1: En effet.
0: Alors, l'association avec Candy Cane va ouvrir les portes de la carrière musicale de Laura Chavez. Là, c'était Laura Chavez à la guitare, bien sûr. Et d'ailleurs, son album suivant de cette association, Sister Vagabond, en 2011, son nom sera crédité sur la pochette auprès du nom de Candy Cane. Alors, ce soir, donc, concert de Laura Chavez, salle Charcot à Marc-en-Barœul, dans le cadre de Blues en Or en compagnie d'Élise Franck et un petit jeune, Mathieu Curie. Alors, c'est le trio de la Blues Caravane du label Roofs, Roof Records, label autrichien, je rappelle, et cuvée 2026. Hein, voilà, tous les ans, il y a cette caravane trois artistes du label Roof Records. Alors, Laura Chavez a enfin sorti un album sous son propre nom, My Voice, son premier album cette année, tout beau, tout chaud, et on en écoute un titre tout de suite, Laura Chavez, Napa Street.

Elle a participé à la Blues Caravan de 2017 comme musicienne de Vanessa Collier. Alors son style est toujours remarquable et très apprécié sur scène, en tout cas au vu des applaudissements de la salle à chacune de ses interventions. Lors d'une interview récente, Laura Chavez déclarait « J'ai tendance à être attirée par les morceaux plus mélodiques et j'ai toujours aimé le défi de jouer quelque chose que les gens n'attendent pas de moi. » Vous voilà averti donc, et j'espère que je vous aurai donné l'envie d'aller la voir ce soir, salle Charcot, dans le cadre de Blues en Or, à 20h, à Marc-en-Barœul. Et encore plus, j'espère aussi, si je vous propose de l'entendre sur l'album d'une belle dame de la musique, que l'on aime ici à Blues in My Soul, j'ai nommé Whitney Shay sur son album Stand Up, paru en 2020. Whitney Shay, Tell the Truth.

Whitney Shay, Tell the Truth, très funky. C'est une reprise d'un titre de Loman Poling des Five Royals. Alors, Whitney Shay est une jeunette née en 1985 à San Diego. Et elle a été tôt initiée au spectacle par sa mère qui tenait une ferme d'animaux avec des spectacles. Donc elle s'y produisait. Alors elle n'est pas tout de suite venue à la musique et elle a d'abord exercé une activité de comédienne dans le théâtre. Voilà. C'est seulement en 2009-2010 qu'elle choisit de se consacrer entièrement à la musique et précisément le blues avec un premier album en 2012. Alors elle

écoute beaucoup de blues, elle se construit sa culture, culture musicale, et elle adore Etta James qui devient sa chanteuse préférée. Alors elle dit « Mon rêve est de chanter comme une grande femme noire ». Voilà. Un second album sur le petit label qui a tout d'un grand Little Village en 2017, et elle signe en 2019 avec Roof Records, pour cet album paru en 2020. Je ne sais pas si vous arrivez à vous, dans toutes ces dates, à vous repérer. Voilà. En tout cas, cet album que nous écoutons, là, Stand Up. Et je vous propose d'ailleurs un second titre, toujours de cet album, toujours avec l'intervention à la guitare de Laura Chavez, Whitney Shea, Getting My Way.

Whitney Shay, Getting in My Way. Alors Whitney Shay était venue en concert à la boîte à musique de Waterloo dans le cadre du festival Blues en mars en 2024. C'est un super concert, vraiment. Et il y avait donc Laura Chavez dans le fond de la scène, la casquette rabattue sur l'œil selon son attitude de discrétion bien connue. Donc ce soir, je rappelle, concert Salle Charcot de Marc Cambarel avec la Blues Caravan du label Roof Records avec Laura Chavez et Elise Frank. Alors Elise Frank, c'est une très jeune musicienne française, guitariste, chanteuse et compositrice qui se lance sur scène et dans la rue aussi après la crise du Covid, et elle forme un power trio en 2021-2022. Elle se fait suffisamment remarquer par son talent pour signer avec le label Roof Records en 2025. Et la sortie d'un premier disque sur ce label en 2026, I Didn't Pay For It. Album qu'elle est venue défendre sur la scène de Charcot dans le cadre de Blues en Or cette année en avril. Et sur cet album, elle est accompagnée de Laura Chavez, encore, eh oui. Et donc, parmi ses influences musicales, Elise Frank en met une en avant, d'autant plus que ce titre de ce grand musicien cher à nos cœurs, ici à Blues in My Soul, paraît sur cet album. Écoutons tout de suite ce titre que vous allez tout de suite reconnaître, Elise Frank, Bullfrog Blues.

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Alice Franck, une superbe reprise qui envoie du bois de ce titre phare de bien sûr le grand Rory Gallagher. Alors je ne connais pas grand chose de cette belle artiste, Alice Franck, dont nous avons déjà pu apprécier le charisme, la grande gentillesse, j'insiste, pas du tout, la fuck you attitude, pas du tout, et qui attire la sympathie en avril dernier. Et je vous invite à aller en juger ce soir sur scène. Et en échangeant avec elle après le spectacle, elle est très abordable, aucun souci. On sent qu'elle adore communiquer avec donc ses auditeurs. Et elle vous en dira plus sur elle-même d'ailleurs. Après ce titre très blues rock, je vous propose de l'écouter sur un second titre plus personnel, sur un titre de sa composition, Alice Franck, If You Need Me.

0: Ellis Frank, If You Need Me. Voilà.
1: Alors, très... elle a oui? une voix qui me rappelle celle de Fabienne Schein dans Shaking Street.
0: Yes, oui, bien sûr, c'est toute notre jeunesse, n'est-ce pas, Philo?
1: Oui, en quelque sorte, oui.
0: Fabienne Schein, habillée tout de cuir, ouais, une panthère noire. C'est vrai, oui, oui. En tout cas, on sent qu'Alice Frank, elle a la niaque, elle a la patate, elle a une très belle voix, je trouve, vraiment, hein, et certainement la foi dans le blues rock. En tout cas, vous pourrez la voir sur scène ce soir même, ce 22 septembre, salle Charcot à Marc-en-Barœul, dans le cadre de Blues en Or et dans le cadre de la Roof Records Blues Caravan 2026, en compagnie de Laura Chavez et du troisième musicien de la caravane, j'ai nommé Mathieu Curie. Alors, c'est un jeune chanteur-guitariste, chanteur dont j'ai peu d'informations, sinon qu'il évolue dans un registre plutôt blues-rock, americana, et qui se revendique des influences country, southern rock, tout ça c'est la même famille que le blues, bien sûr. Hein, et bienvenue à ces musiques aussi sur Blues in My Soul. Tout de suite, je vous propose un titre, Mathieu Curie, Rum Stumbling. Vas-y mon filou.

Rome Stumbling par Mathieu Curie qui sera donc présent ce soir, Sal Charcot à Marc-en-Barœul. Alors, bien sûr, le principe de cette réunion dans le cadre de la Blues Caravan de ces trois musiciens, donc Mathieu Curie, Ellis Frank et Laura Chavez, et donc de faire un bœuf ensemble, donc en seconde partie de concert, de faire un bœuf ensemble sur la scène après la prestation individuelle de chacun. Je vous propose donc un titre, les réunissants, sur un titre que je ne présente pas la peine, parce que tout le monde connaît. C'est parti, Blues Caravan.

And My Thump, donc par Laura Chavez, Elise Frank et Matthew Curry, que vous pourrez aller voir ce soir sur la scène de la salle Charcot à Marcq-en-Barœul dans le cadre de Blues en Or. Voilà, ce sera la 20e Blues Caravan. Alors à noter qu'en France, donc, leur tournée s'effectue en Norvège, au Danemark, entre autres, et aussi en France, il n'y a que deux dates, dont ce soir à Marcq-en-Barœul. Donc je pense qu'il doit rester des places, en général il reste des places, en tout cas je l'espère pour les retardataires, qui voudraient aller écouter ces trois musiciens. Un autre concert ce vendredi 25 septembre proposé par l'association Culture Nouvelle, dirigé par Pascal de France, un nom connu aussi des amateurs de blues. Un concert au Céanote à Haubourdin à 19h30 avec Lil Red and the Rooster. Alors, c'est un duo composé de Pascal Fouquet et de l'américaine Jennifer Lil Red Mulligan. Et donc, tout ça dans le cadre de Scène en Or Festival. Et ouais, dans le Nord, on a des très bons concerts. On a une bonne programmation. Bon, il n'y a jamais assez, mais voilà. Tout de suite, je vous propose un titre de Lil Red and the Rooster, Nobody Fault But Mine.

0: Les Red and the Roosters sur ce grand standard de la musique noire américaine, Nobody Fault But Mine. Donc, Little Red and the Roosters en concert ce vendredi 25 septembre au Céanote à Haubourdin. Eh ben, mon filou, je pense que là, il est l'heure de la Soul Music, notre séquence Soul. Vas-y, on
1: C'est
0: voit.
1: Parti.
0: Ouais.

Bien sûr, Blues in My Soul, tous les mardis de 13h à 14h30. Et pour notre séquence Soul Music, de la bonne Soul, bien sûr, tendance 60s, voire 70s. Et ben, écoute, tout de suite, mon filou, tu vas pouvoir envoyer le premier titre, Brother Wallace, Electric Love.

Brother Wallace, Electric Love. Alors c'est une nouveauté qui est sortie ces derniers mois. J'ai peu d'informations sur cet artiste, Brother Wallace, cet artiste de soul. Sinon, c'est le trouver sur le site de son label Atto Records. Alors Brother Wallace vient de l'école du gospel. Il est originaire de West Point en Géorgie. Il débute le piano dans son église dès l'âge de 11 ans et devient chef de chœur à 14 ans, un chœur de 100 personnes, une grosse chorale gospel, déjà doué le gamin. Il s'est produit sur scène dans ses jeunes années avec des chanteurs de gospel. Et surtout, il a collaboré pendant plus de 10 ans comme choriste avec un groupe de rock, The Heavy. Alors, je cite le nom du groupe, ce groupe de rock, parce que le chanteur du groupe, Dan Taylor, de ce groupe, c'est le producteur de cet album, Electric Love, enregistré en Angleterre au Real World Studio. Toutes les chansons sont créditées à Christopher Wallace et Dan Taylor. Donc Christopher Wallace aussi, qui joue dans ce groupe de rock. Brother Wallace se serait produit, d'après mes infos, à Paris en mai, dans une salle qui s'appelle l'Archipel, en toute discrétion, comme le note le magazine Soulbag dans une brève chronique de son disque. Alors j'ai vu aussi qu'il s'était produit le 4 septembre dans un village en Meurthe-et-Moselle qui s'appelle Haraucourt, je ne connais pas du tout, dans le cadre d'un festival du festival Court-Circuit à la ferme de Beauménil pour le prix de 5 euros la place. Pareil, je n'étais pas au courant de ce festival. Voilà. Point. Et j'ai vu aussi, là, très récemment, donc il était passé aussi en concert au Point Éphémère à Paris, là, le 25 août. Voilà. Mais comme la musique est bonne, comme dirait l'autre, eh bien, écoutons un second titre de cet album, Electric Love de Brother Wallace, Jealous.

0: Brother Wallace, Jealous, donc une nouveauté qui vient de sortir. Et Philou, tu voulais dire quelque chose ?
1: Eh bien, quand tu parlais du studio d'enregistrement Real World Studio, ça a fait sonner une petite clochette dans ma mémoire et j'ai vérifié, c'était bien ça. Ce studio a été créé par Peter Gabriel, qui n'est pas tout à fait dans le même genre de musique, mais bon, il a fait ça pour justement fournir une atmosphère un peu moins stérile, pardon, que ce qui était fourni par les autres studios.
0: Oui, oui. Eh bien, écoute, c'était vraiment une info très intéressante. Hein. Oui, oui. Ici, à Blues in My Soul, on aime aussi Peter Gabriel. C'est aussi notre jeunesse, hein, Philou, ça, avec Genesis. Voilà, on reste dans la soul music avec une autre nouveauté soul, avec un artiste, un jeune artiste, Jalen Ngonda, qui vient de sortir un album en juin dernier sur le prestigieux label Dapton Records. Alors, c'est un album qui a été salué par la critique et d'ailleurs le magazine Rolling Stone le qualifie de chef de file du renouveau soul de cette décennie. Tout de suite, un premier titre, Jalen Ngonda, I Can't Ever Leave You.

Jalen Ngonda, I can't ever leave you. Alors, ce jeune musicien afro-américain, 32 ans, chanteur, compositeur, est natif du Maryland aux États-Unis. Mais il s'est installé en Angleterre depuis 9 ans, à Liverpool, puis à Londres, où il réside actuellement. Alors, il a produit plusieurs singles de façon indépendante entre 2016 et 2018. Une autoproduction, une musique qu'il diffuse sur son site et les réseaux sociaux, entre autres SoundCloud. Je ne connais pas. Bon, voilà, je le cite. Puis son manager, le manager de Jalen Ngonda, contacte Neil Sugarman, oui, c'est ça, de Dapton Records, qui lui fait signer un contrat et un premier album sort en 2023, Come Around and Love. À noter qu'il s'est produit et fait remarquer au prestigieux Montreux Jazz Festival récemment. Je vous propose un second titre de ce très bel album qui s'appelle Doctrine of Love, et d'ailleurs avec une très belle pochette, enfin moi j'aime, un très beau design. Tout de suite, Jalen Ngonda, Hannah, What's the Matter?

Jalen Nkonda, Nkonda, c'est bien ça, oui, à voir et donc à suivre et à voir sur scène. C'était deux titres de son album sorti sur le label Dapton Records. Alors, quand on parle de Dapton Records, un label créé en 2002 par Gabriel Roth et Neil Sugarman à New York, Dapton, c'est d'abord pour la soul des chanteurs comme Lee Fields, Charles Bradley, Noémie Shelton, et bien sûr la grande Sharon Jones et ses Dap Kings. Les Dap Kings, qui est l'orchestre cuivré maison des studios. Donc, Dapton Records. Alors, toute une histoire sur ce label qui voudra bien une émission spéciale prochainement dans Blues in My Soul, c'est certain. Pour l'instant, je vous propose d'écouter, pour clore cette édition de Blues in My Soul qui se termine, d'écouter donc Sharon Jones, une chanteuse et compositrice trop tôt disparue après 14 ans et 6 albums sous son nom, avec ce label Dapton Records. Et je vous propose donc d'écouter un titre issu de son troisième album 100 Days, 100 Nights en 2027, Sharon Jones, Nobody's Baby.

0: Donc, Philou, c'est la fin de notre émission. On a terminé avec Sharon Jones. On la retrouvera.
1: J'espère bien, parce qu'elle chante vachement bien. Hein.
0: Oui, oui, oui, c'est vraiment super. Sharon Jones, mais il y aura un spécial d'Apton Records avec ses principaux artistes. Eh ben, mon Philou, voilà, c'était donc Blues in My Soul. Blues in My Soul que vous pourrez retrouver, chers auditeurs, donc mardi prochain. Toujours en direct, hein, avec Philou aux manettes et au micro, et Phil, qui vous parle actuellement. Voilà. Et ce sera Blues in My Soul, assez funky, je pense, la semaine prochaine, avec des artistes plutôt funk.
1: Pas du tout fun.
0: Ah, ouais, ok. Eh bien, écoutez, chers auditeurs, on vous souhaite une très bonne journée, fin de journée, une très bonne semaine, et nous vous disons donc au revoir. Et à la semaine prochaine. Philou, un petit au revoir à nos auditeurs, peut-être.
1: Au revoir.
0: Très bien. Bravo, Philou. Allez, salut à tous. Bye bye.
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Bonjour, bonjour à tous les auditeurs de l'émission Diaspora à la radio Boomerang 89.7 FM. Nous sommes aujourd'hui mardi 15 septembre 2026, notre première émission après les vacances. Donc c'est l'entrée des vacances, première émission. Nous avons un petit programme à développer aujourd'hui sur les informations et un suivi des musiques aussi, hein. Voilà, de temps en temps. Donc c'est toujours Kanté Bantamba au micro avec Dankaka. Donc nous allons démarrer maintenant avec une petite chanson intéressante, une petite musique, hein. Et après, on va développer les thèmes qu'on vous a préparés et qu'on vous a apportés. Nous avons, sur le premier point, nous allons parler de la journée de l'association de la Guinée-Bissau, la journée des Guinéens de Bissau, une journée de solidarité qui aura lieu le samedi 26 septembre 2026 à la salle Théâtre Pierre de Roubaix, pardon. À la salle Théâtre Pierre de Roubaix. Voilà. Donc, nous invitons tout le monde à y aller. C'est une journée de solidarité à partager avec tout le monde. Il y a des surprises à découvrir. Il y a beaucoup de choses à découvrir. Des boissons, l'alimentation, les danses traditionnelles, hein, les autres formes d'exposition, hein. Il y a des expositions à faire et des prestations musicales surtout. Il y aura des prestations musicales. Donc surtout les amateurs de la musique, vous serez bienvenus. L'entrée, c'est pas vraiment cher, c'est rien de tout. C'est juste 5 euros. Voilà, l'entrée, c'est 5 euros pour tout le monde. Et puis voilà. Ensuite, nous allons parler de la situation précaire des automobilistes. La situation précaire qui frappe les automobilistes, les prix du carburant en France et un peu partout dans le monde. Ensuite, nous allons parler du référendum Guinée-Bissau qui a eu lieu le 31 août dans le but de mettre fin à des crises cycliques, des crises politico-militaires. Donc, ensuite, on va parler des États-Unis d'Amérique, les USA. On va voir, il y a des choses intéressantes à se dire là-dessus. Et l'Allemagne aussi, on va en parler. On ne peut pas laisser l'Allemagne de côté. Il s'est passé quelque chose de très important ces derniers temps-ci, ces derniers jours-ci. Voilà, donc on va en parler tout ça dans quelques instants. Merci à vous. À tout de suite.

0: Voilà, de retour au micro, M. Kanté Bantamba. Voilà, donc comme venu, comme je vous ai dit tout à l'heure, nous sommes dans notre première émission après les vacances. Aujourd'hui, nous allons parler de la journée de l'association AGS de la Guinée-Bissau, qui organise régulièrement chaque année une journée de solidarité avec tous les habitants de Roubaix et ailleurs, peu importe d'où ils viennent, ils seront bienvenus en tout cas, le samedi 26 septembre 2026. Cette journée, je vais vous en parler un petit peu, il s'agit de la journée de solidarité pour la nation bissau-guinéenne. C'est le jour de l'indépendance de la Guinée-Bissau. En quelque sorte, c'est la date de naissance du pays en tant que nation et en tant que peuple. Donc, cette journée, c'est une journée de solidarité entre les Guinéens, parce que pour vivre ensemble, il faut être solidaire. Et pour se mettre ensemble, pour constituer une nation, il faut être solidaire. Donc, partout dans le monde où se trouvent les Bissau-Guinéens, on fête cette journée. On organise des actions, des manifestations de toutes sortes, pour se solidariser entre les Guinéens, mais aussi à l'étranger, par exemple, ailleurs dans d'autres pays, on s'ouvre aux autres aussi. On s'ouvre aux autres de sorte que les autres aussi puissent venir nous joindre et partager cette journée, cette solidarité ensemble, découvrir en plus des valeurs, découvrir pas mal de choses d'ordre culturel, par exemple, tout ce qui nous représente au niveau de la culture, pour qu'ils ils viennent découvrir, comme dans les années antérieures, on le faisait aussi avec les habitants de Roubaix, en invitant d'autres associations, des habitants des différents quartiers et puis des communautés qui sont représentées ici à Roubaix. Voilà, vous serez tous bienvenus ces jours-là. On aimerait bien partager avec vous certaines de nos boissons, certaines de nos alimentations. Vous allez découvrir les expositions, les danses traditionnelles bissau-guinéennes, etc., etc. Il y aura enfin, à la fin, des groupes musicaux classiques, un orchestre et un artiste en solo, tous de Guinée-Bissau. L'orchestre, c'est un artiste de Guinée-Bissau accompagné d'un groupe de Français. Vous allez découvrir pas mal de surprises dont je n'ai pas besoin de tout étaler ici. Voilà. Ensuite, nous allons suivre notre émission aujourd'hui avec la campagne électorale en France. Comme vous le savez, la campagne électorale pour les élections présidentielles 2027 a bel et bien démarré. C'est très bien, c'est la démocratie. C'est la démocratie qui fait, son action, en quelque sorte, si on peut le dire comme ça. Tout le monde est en mouvement. Les candidats ou les leaders politiques, ainsi que les électeurs, tout le monde s'agite en quelque sorte pour soutenir tel ou tel candidat ou tel parti politique. Alors, la seule chose que je trouve un peu particulière dans cette campagne électorale, qui est vraiment intéressante, j'ai assisté déjà à beaucoup de campagnes électorales en France, avec François Mitterrand, avec Jacques Chirac, avec plein d'autres candidats, Lionel Jospin et d'autres candidats aussi, à la fin, François Hollande. Hein, voilà. J'ai assisté à beaucoup de d'élections comme ça, beaucoup de campagnes électorales comme ça, mais cette fois-ci, j'ai remarqué une chose au cours de cette campagne. À l'exception de quelques partis de gauche et quelques partis ou quelques leaders politiques comme par exemple à gauche Jean-Luc Mélenchon et à droite Dominique de Villepin, la plupart des autres ne font que la chasse à l'immigré, ne parlent que de la chasse à l'immigré, la chasse à l'étranger. Voilà ce que je trouve de très particulier dans cette campagne. Comme si en France, il n'y a pas d'autres soucis, il n'y a pas de préoccupations, il n'y a pas de problèmes sérieux, des problèmes de fond auxquels chaque candidat, chaque mouvement ou parti politique devrait se préparer et préparer un projet pour pouvoir répondre à ces préoccupations-là des Français. L'austérité, par exemple, c'est une préoccupation qui est très importante, auquel tous les candidats, tous les partis et tous les mouvements doivent répondre. On sait que parler de l'immigré vous empêche, enfin, vous amène à déplacer la question de l'austérité, la question du chômage, la question de la paupérisation de la population, des difficultés réelles qui existent au niveau de logement, au niveau de, là, actuellement au niveau du carburant, par exemple, ainsi que donc la crise des transports que cela implique. Hein, donc, on ne va pas en parler. Pour ne pas parler de tout ça, pour ne pas parler de problèmes sérieux, on préfère regarder ailleurs, voilà, la chasse à l'immigré, la chasse aux étrangers. Et ça m'amène à une réflexion simple, très simple vraiment. La situation dans le pays voisin, hein, on a fait tellement de la promotion du fascisme en France et en Europe que on vient de voir le résultat. Ça, je vais développer ça plus tard. On vient de voir le résultat, mais je vais en parler plus tard. Voilà le premier point que j'ai voulu aborder, vous en parler. Vous les auditeurs de cette émission Diaspora, je sais que vous êtes beaucoup intéressés à nos émissions et vous êtes très intéressés aux thèmes que nous abordons, parce que ce sont des thèmes en général de fond que nous abordons, qui concernent toutes les diasporas et qui concernent tous les Français. Voilà, donc je m'arrête là un petit peu, ensuite je reprends et une petite pause musicale. Merci.
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Alors, de retour encore au micro, Kanté Bantamba, avec Dankaka, notre technicien et aussi animateur de cette émission Diaspora. Voilà, comme promis, hein, je reviens encore à charge pour parler des prix du carburant en France qui montent, qui dépassent à certains endroits les 3 euros, enfin qui ont atteint les 3 euros ou dépassé les 3 euros. Alors, il y a quelques jours à peine, qui aurait pu imaginer cela ? Le prix d'essence de carburant à 3 euros, sans qu'il y ait une intervention des pouvoirs publics pour stopper net cette folie, cette montée folle des prix et de façon incontrôlée et qui fait très mal aux populations, aux habitants, voilà, qui pour aller au travail, ils ont besoin la plupart ont besoin de voitures et pour prendre sa voiture, il faut du carburant. Il faut du carburant. Et quand on regarde ce qui se passe au niveau des pompes, c'est votre salaire, une bonne partie de votre salaire qui y va. Et à la fin du mois, ça devient très salé après. Hein? La fin du mois devient très salé, très, très difficile pour les uns et pour les autres. Donc, c'est juste un appel de l'attention à tous ceux qui roulent en voiture, de faire très attention à la consommation, faire attention à la consommation des carburants, calculer bien le montant, le montant que vous allez mettre pour acheter un carburant. Et pour vous permettre au moins d'aller au travail et revenir jusqu'à la maison. Pour le reste, congeler tout cela et en attendant une solution au niveau de l'État, au niveau du pouvoir public, pour freiner cette montée des carburants. Voilà. Et tout ça, c'est dû aussi à une chose qu'on doit dire, la guerre au Moyen-Orient. Voilà le prix de la guerre. Une guerre, quelle qu'elle soit, n'apporte que du malheur. Que du malheur et le malheur. Voilà. Le malheur que la guerre du Moyen-Orient a apporté, voilà, c'est en partie cette montée dangereuse, cette montée fulgurante du prix, du prix du carburant un peu partout dans le monde, pas qu'en France, mais c'est un peu partout dans le monde. Voilà une des conséquences de la guerre. Ensuite, nous allons parler d'un autre sujet très important aussi, à savoir les USA, c'est-à-dire les États-Unis d'Amérique, où nous avons entendu ces jours-ci une intervention du président américain disant que tous ceux qui vont disant que quand ils gagnent les élections législatives, s'ils gagnent les élections législatives, chaque Américain aura droit à $5,000. Alors on se pose des questions. Et du point de vue de la légalité de ces genres de positions, ces genres de discours, et ces genres d'actions, est-ce qu'on peut acheter une voix électorale? Est-ce qu'on peut acheter une vote? Un vote plutôt. Est-ce qu'on peut acheter un vote? Est-ce que c'est légal?
est-ce que c'est légal de le dire, de le publier comme ça dans les médias au niveau du pays, au niveau du monde entier? Est-ce que c'est normal? Est-ce qu'on a droit d'acheter des votes, des voix? Voilà. En France, est-ce qu'on a le droit de faire pareil, la même chose? En Amérique, bon, la législation, c'est différent de la France. Alors, on se pose simplement des questions pour savoir est-ce que c'est légal ou pas selon la Constitution américaine. Bon, on entendait parler par le passé de l'achat des voix dans beaucoup de pays du monde, mais ça se passait de façon discrète, cachée et souvent réprimée par la loi. Quand on découvre, quand on soupçonne un candidat d'avoir acheté des voix, voilà, il est tout de suite poursuivi et traduit devant la justice. Alors, là, il y a un président d'un pays qui se dit la plus grande démocratie au monde, un monde libre, voilà, qui se permet de dire qu'il va donner à chaque citoyen 5 000 $ s'il gagne les législatives dans son pays. Réfléchissons un peu, et j'appelle à tous de réfléchir à cette situation, vers où on va dans ce monde, vers où on va, et comment peut-on expliquer, comment peut-on interpréter ces genres d'attitudes, ces genres d'actes politiques, et comment peut-on percevoir ça? Pour moi, c'est choquant, certainement pour d'autres aussi, c'est choquant. Des personnes qui ont commenté ça, beaucoup sont choquées. Mais la question la plus importante, c'est vers où on va, quelle direction on est en train de nous montrer dans ce monde-là. Donc, on peut tout acheter dans ce monde. On peut tout acheter, y compris les choses les plus sacrées, normalement. Dans la vie, il y a des choses qui sont quand même sacrées dans la vie, hein? Acheter des votes, non, les votes sont personnels et sont secrets et donc sacrés en quelque sorte. Bon, je pense que tous ceux qui nous écoutent là, à l'émission, bah, ça va vous amener à réfléchir sur cette question, à se demander qu'est-ce qui se passe de ce côté-là du monde, et en même temps quel type d'enseignement, quel type d'informations ils sont en train de diffuser, ils sont en train de nous envoyer, qu'est-ce qu'ils sont en train de nous montrer là, voilà, et comment nous ici de l'autre côté nous allons recevoir ces informations. Je ne dirais pas de leçons parce que ça c'est pas une leçon, mais comment on va recevoir tout ça et comment on va les interpréter et comment on va les présenter à tous ceux qui nous entourent, à tous ceux qui nous entourent, pour que personne ne tombe dans le piège. Il ne faut pas que personne ne tombe dans le piège des États-Unis d'Amérique. Voilà, donc excusez-moi. Donc, voilà pourquoi je voulais vous en parler de cette question d'achat des votes, achat des voix aux États-Unis d'Amérique, parce que ça paraît être vraiment incroyable, quoi. Ça paraît vraiment incroyable. C'est inimaginable dans une démocratie, surtout une démocratie qui se dit libre, voilà, dans un monde qui se dit de liberté. Où il y a des valeurs quand même, enfin, en tout cas c'est ce qu'on dit, qu'il y a des valeurs démocratiques, des valeurs de liberté, voilà. Et qui, à un certain moment, ont donné l'impression que ces valeurs-là sont sacrées aussi. Et bien voilà,
voilà ce qui nous est envoyé sur la figure.

Encore de retour au micro, Kanté Bantamba, pour poursuivre l'émission avec vous, les auditeurs de notre émission. Je vous remercie beaucoup, je vous félicite aussi beaucoup. Et en même temps, que vous êtes des gens infatigables, malgré nos difficultés multiples, que ce soit au niveau de la locution, au niveau de la programmation, vous êtes toujours là à nous suivre, à nous écouter. Vous êtes vraiment des braves gens, en tout cas. On vous remercie. On fera tout pour essayer de vous apporter ce dont vous avez besoin en termes d'informations, en termes de programmes d'animation. Et puis voilà, pour le plaisir de tous aussi, hein, voilà, on va essayer de faire le maximum possible pour vous apporter beaucoup de choses que nous allons partager ensemble le plus souvent possible. Ok, et là on va parler, on a parlé des USA, des États-Unis, de l'achat des votes. On va parler d'un autre phénomène, un phénomène important aussi, hein, aussi important que l'achat des votes, à savoir la montée du parti de l'extrême droite qu'on appelle l'AFD, et qui inquiète énormément du monde en Allemagne et à l'étranger. Bah, comme d'habitude, si vous vous souvenez, si vous avez tous une bonne mémoire, vous vous souvenez, on en a parlé ici dans notre émission, que le fascisme, depuis un certain temps, est rampant en Europe. Un peu partout dans le monde aussi, mais surtout en Europe. Le fascisme est rampant. Peut-être que certains ont pris cela comme de l'amusement, comme un buzz, comme voilà, juste pour se faire peut-être entendre parler ici et là, mais pour tout observateur attentif, on sait que quelque chose ne va pas en Europe, et le malheur surtout est que il y a trop de promotions par les médias officiels, par des hommes politiques aussi, hein, qui ne cachent plus leur lien, leur alliance avec les extrêmes droites. Donc, pas qu'en France, mais un peu partout en Europe, on voit comment les extrêmes droites arrivent au pouvoir. On doit rappeler, pour la mémoire de tout le monde, que Hitler et Mussolini sont arrivés au pouvoir par les élections. Et beaucoup d'autres leaders fascistes sont arrivés au pouvoir par les élections. Donc, par le jeu de la démocratie. Donc, par des jeux démocratiques, ils ont réussi à se hisser au niveau du pouvoir. Et puis voilà, le résultat après, tout le monde connaît le résultat plus tard. Alors, je vais me répéter peut-être, parce que je vois de l'inquiétude dans les visages de beaucoup de monde. Mais pourquoi soutenir, pourquoi promouvoir, pourquoi élever en quelque sorte un monstre et ensuite aller crier au monstre. Pourquoi? Bah, c'est la question que moi je me pose. On a fait beaucoup de campagnes, beaucoup de propagande en France en faveur de l'extrême droite. Et tout juste à côté de nous, en Allemagne, on vient de voir aussi
le résultat de même campagne, même jeu politique en faveur de l'extrême droite. Alors, que peut-on dire maintenant? Ah, ils sont dangereux, ils sont mauvais, ils sont ceci, ils sont cela. Bah, il fallait y penser avant. Il fallait y penser 1000 fois, pas que 2 ou 3 fois, 1000 fois. Puisque l'histoire est là pour nous rappeler ce qui s'est passé dans les années 30-40, ce qui s'est passé même avant. On sait là où le régime fasciste ont vécu, on connaît les dégâts, on connaît les catastrophes sur le plan humain qu'ils ont provoquées. Voilà. Donc, encore une fois, réfléchissez, pensez bien. Nous avons la tête pour ça, pour penser, pour réfléchir. Et encore une fois, nous allons vers les élections présidentielles en France. Réfléchissez beaucoup avant de vous engager sur une voie qui risque d'être une voie sans issue. Et surtout, les jeunes générations qui n'ont pas vécu ces temps, qui n'ont pas connu ces temps-là, qui pensent peut-être que tout ce qui s'est passé en ce moment-là, c'est le film, c'est le cinéma. Il faut qu'on les appelle attention. On les appelle attention. Votez, d'accord, votez qui vous voulez, d'accord, les partis politiques, les candidats qui vous plaisent, mais faites attention, réfléchissez beaucoup, consultez les adultes, consultez les mémoires pour décider, pour prendre une bonne décision plus tard. Consultez beaucoup avant de prendre une décision. Consultez, discutez, échangez avec des gens qui s'y connaissent bien, qui peuvent vous aider à mieux comprendre les enjeux politiques actuels à partir de l'histoire. C'est très important. Donc, je tenais beaucoup à parler de la victoire de l'AFD que j'ai suivie comme tout le monde. J'ai vu cette montée fulgurante et l'inquiétude des dirigeants allemands ainsi que des dirigeants européens. Mais je me disais tout simplement, pourtant, vous avez beaucoup œuvré pour ça. Vous avez beaucoup œuvré pour ça et voilà le résultat. Voilà le résultat. Et vous faisiez la comparaison avec l'Italie. Bon. Excusez-moi encore. L'Italie, je ne dirais pas que c'est mieux que l'Allemagne. N'oubliez pas que l'Italie, c'est le pays de Mussolini. Et que l'extrême droite en Italie s'identifie à Mussolini. Voilà. Et ça, c'est très important à rappeler. Alors, c'est à vous, les citoyens, libres de voir, de réfléchir, de penser, et de discuter, d'échanger entre vous. Et puis voilà, vous tirez votre propre conclusion à la fin. Voilà. Donc, je vous demande beaucoup de réfléchir, de voir bien où on met le pied dans ce monde qui devient de plus en plus compliqué, dans ce monde où on peut acheter des voix lors des votes, lors des élections, où on peut détourner, on peut faire des magouilles de toutes sortes, si on a l'argent, surtout ceux qui ont de l'argent, voilà, ils peuvent se permettre de tout faire. Alors, faisons attention. En France, on doit faire beaucoup d'attention parce qu'on n'est pas en Amérique. Tout de même, la France est un pays de valeurs.
quoi qu'il arrive, quelles que soient les difficultés ou les crises, il y a quand même des valeurs. Excusez-moi. Et c'est très important que l'on soit attaché à nos valeurs, les valeurs fondamentaux, et surtout aux fondamentaux de cette société, de cette nation, qui a une histoire totalement différente, par exemple, de l'Amérique. Hein? La France a une histoire totalement différente de l'Amérique. Donc, moi, c'est à cela que je m'attache, et voilà, pour montrer aux uns et aux autres qu'il faut, puisqu'on a la tête sur les épaules, il faut faire travailler sa tête, tout simplement. Voilà. Et je m'arrête là aussi et ensuite je pense qu'on va aller à une musique à une pause musicale plutôt, on va aller vers une pause musicale et puis après on va vers la fin de l'émission. Voilà, merci à vous, à tout de suite.

Voilà, encore des retours au micro, Kanté Bantamba, pour finir l'émission dans des dans une bonne ambiance avec tout le monde, surtout avec vous, les auditeurs qui nous écoutent, qui nous suivent. Voilà, une dernière information très importante à vous apporter, à vous parler. Il s'agit de la situation en Guinée-Bissau, un pays de l'Afrique de l'Ouest. Une ancienne colonie portugaise indépendante depuis 1973 et qui depuis 1980 a connu une succession de coups d'État et de tentatives de coups d'État, d'assassinats politiques, d'agitations politiques de toutes sortes. Malheureusement, depuis, ce pays n'est plus tranquille. Ce pays n'est plus tranquille jusqu'à présent. Tout dernièrement, en novembre 2025, lors des élections présidentielles, il y a eu un coup d'État militaire qui a mis fin au processus électoral qui était déjà à son terme. En présence des observateurs nationaux et internationaux. Et malheureusement, c'est l'armée qui est au pouvoir jusqu'à présent et qui, c'est l'armée qui vient d'organiser un référendum pour le dimanche 30 août 2026 pour modifier la constitution, pour essayer de réduire le nombre de députés au niveau de l'Assemblée nationale, qui vont passer de 102 à 65. Et ensuite, le pouvoir du président, l'exécutif, va être renforcé pour pouvoir nommer et démettre le chef de gouvernement. Et puis voilà, il y a d'autres réformes aussi qui sont en cours, qui vont être entreprises. Et voilà. Donc là, il y a quand même l'opposition qui réagit à cela, qui dit qu'elle n'a pas été associée à ce référendum et que pour elle, le référendum n'est pas valable. N'est pas valable. Donc là, cela voudrait dire que la crispation risque de continuer. La situation, la tension politique dans le pays risque de se poursuivre. Jusqu'à quand? Voilà la question qu'on se pose. Tout ce que nous pouvons dire actuellement, c'est pour donner l'espoir un peu au peuple de Guinée-Bissau et à tous les citoyens de Guinée-Bissau, c'est dire que tous les amis de la Guinée-Bissau, tous les amis de l'Afrique, des leaders politiques doivent faire le maximum, en tout cas doivent tout faire pour essayer d'apporter une aide à ces pays afin que le pays puisse se retrouver, les citoyens puissent se retrouver et surtout afin que les politiques puissent se mettre à table ensemble, discuter et se concerter sur l'essentiel, et qu'ils connaissaient d'éliminer au moins la logique de confrontation qui prévaut dans ces pays depuis pas mal de temps. La logique de confrontation ne nous mène nulle part. Confrontation des idées, d'accord, mais confrontation sur la base de la violence, inutile, à mon avis. En tout cas, c'est très inutile pour moi. Les amis de la Guinée-Bissau peuvent aider. Les amis d'hier, les amis d'aujourd'hui peuvent aider la Guinée-Bissau par différents canaux diplomatiques ou autres. Ils peuvent aider la Guinée-Bissau à se sortir de cette situation compliquée, difficile. Ce n'est pas plus terrible qu'ailleurs.
ce n'est pas plus terrible qu'ailleurs. Donc, c'est tout simplement le fait que on a besoin de l'intervention de beaucoup de personnes, personnalités politiques, et beaucoup de gouvernements pour peser lourd dans la balance afin d'éviter une situation, malheureusement, je vais le dire comme ça, à la haïtienne, une situation à la haïtienne. Voilà, une violence sans fin. Un cycle de violence sans fin. Voilà. Ces peuples-là, Guinée-Bissau comme Haïti, ont besoin aussi de la paix. Ils ont besoin de la stabilité, de la tranquillité et d'un cheminement vers le développement selon leur propre projet. Voilà. Donc, je tenais à vous parler de cela parce que jusqu'ici, jusqu'à présent, depuis le 30 août, la situation est telle qu'elle est en Guinée-Bissau. C'est possible, et c'est possible que ce référendum va pouvoir changer quelque chose dans le bon sens, dans le sens de la paix. Mais quoi qu'arrive, il faut qu'il y ait des interventions très fortes qui puissent aider les uns et les autres à se calmer un peu et à se mettre autour d'une table, à négocier, à discuter, et à ne pas se regarder en chien de faïence, parce que c'est inutile, ça ne sert à rien. Vous allez tuer aujourd'hui un tel, demain c'est un tel qui va vous tuer, et ainsi de suite. C'est pas une logique humaine, en tout cas. C'est pas une logique humaine, c'est pas un comportement humain, c'est pas une conduite humaine. Voilà. Voilà ce que je voulais apporter en dernière partie comme dans cette émission. On est arrivé maintenant à la fin. Je vous remercie beaucoup. On va se retrouver dans peu de temps. N'oubliez pas, comme je viens de vous dire, la journée de la Guinée-Bissau, le samedi 26 septembre 2021,

Donc, pour ceux qui connaissent Roubaix, voilà, vous pouvez venir ces jours-là. Vous serez bien accueillis et accompagnés pendant toute la soirée. Je vous remercie beaucoup. On se dit à très bientôt. OK, à la prochaine. Merci.

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0: Old Statues à l'instant pour vous sur le 89.7 FM, pardon, un groupe de Other Lives. Et dans un instant, un reportage de Radiographie pour le compte de la France avec le Festival du film de la Rando qui fait étape à Compiègne. Voilà, allez, bon fun, 17h09 sur Boomang et on vous souhaite une très bonne soirée.
1: Compiègne faisait partie de l'une des 90 villes de passage du Festival de la Randonnée organisé par Histoire et Crapahut. Avant de vous faire revivre l'événement, j'ai pu échanger au téléphone avec Philippe Donadil, passionné d'images et qui est en partie à l'origine de ce festival. Bonjour Philippe.
2: Bonjour.
1: Pour commencer, avant de parler plus en détail du festival, est-ce que vous pouvez nous présenter Histoire et Crapahut ?
2: Histoire et Crapahut, c'est un festival itinérant de cinéma qui met l'accent sur la randonnée. Mais pas que, puisqu'on attend des films qu'on présente qu'ils aient une histoire, un récit à nous proposer, d'où notre nom, Histoire et Crapahut. C'est-à-dire qu'on aime crapahuter, mais on aime bien que les réalisateurs et les réalisatrices nous proposent quelque chose en plus que la randonnée. Donc ça peut être un récit sur le combat contre la maladie, ça peut parler d'environnement, ça peut parler de plein de choses. En trois saisons, on a abordé beaucoup de sujets. Et c'est vraiment la condition pour laquelle on sélectionne les films qu'on va présenter.
1: L'idée du festival, comment est-ce qu'elle est née de base ?
2: C'est la combinaison des passions que j'avais avec un collègue à moi. Moi, ma passion, c'était de faire des films. Je dirigeais un collectif qui réalisait des fictions et des documentaires. Et mon collègue, sa passion, c'était l'alpinisme. Et on était tous les deux des gros randonneurs. Et puis, on a réfléchi autour de ces trois notions, les films, la rando, la montagne. Et c'est comme ça qu'on a imaginé le festival du film de rando.
1: Comment est-ce que vous les choisissez, les réalisateurs ? C'était sur concours de base ? Comment ça se passe un peu en amont du festival ?
2: En fait, on fait un appel à films à chaque saison. On n'a pas de thématique. Simplement, on, voilà, il est

0: qui ne doivent pas dépasser une heure. Et il faut impérativement que la randonnée pédestre soit la toile de fond. Et donc après, suite à cet appel à films, on reçoit généralement 50-60 films. C'est quand même un vivier très dynamique de production, le film d'outdoor et le film de randonnée. Et donc à partir de là, une fois qu'on a reçu tous ces films, on a une grille de lecture et on va essayer de construire une soirée qui soit la plus diversifiée possible en termes de destination, en termes de sujets traités, en termes de style de réalisation. On aime bien que les films se répètent pas du tout et proposent aux spectateurs de vivre trois moments, puisque là il y a trois films, trois moments très différents.
1: Là, on a une thématique qui revient un peu là, parmi tous les sujets qu'on a énoncés. L'aventure au féminin, c'était important pour vous justement de mettre ce côté en avant?
0: Alors c'était important d'autant plus que les deux premières saisons étaient très masculines, mais j'ai envie de dire que c'est un petit peu le reflet des films que l'on reçoit. Hein. On reçoit quand même énormément plus de films de garçons que de films de filles. Et là, il se trouve qu'on a eu quelques propositions féminines qui étaient particulièrement séduisantes et au final, on s'est dit ben, pourquoi pas faire une saison qui soit intégralement féminine. Je pense qu'on a eu raison parce que le public apprécie ce choix et apprécie les trois films qu'on leur propose de cette saison.
1: Merci.
2: Bonsoir, j'ai un petit bulletin pour voter pour votre film préféré.
1: J'ai alors pu m'y rendre afin de couvrir l'événement qui a eu lieu fin mai au Majestic. Je vous propose de revivre l'événement. Au total, trois documentaires diffusés sur grand écran.
2: Eh bien, bienvenue à vous. Donc, je suis très content de vous accueillir pour cette nouvelle édition du Festival du film de rando Histoire et Crapahuttes. Nouvelle édition, mais première édition à Compiègne. Donc, est-ce que vous êtes prêts pour une dose d'aventure humaine?
3: Ouais.
2: Bon, c'est bien, vous dormez pas. Donc on démarre donc au Népal avec une montagne d'espoir. Donc c'est un film français de Nicolas Lebenbaum. Donc il a suivi Dorothée et Tiffany sur ce qui correspond à un trek des Annapurna. Donc qui se fait en 12 jours. Alors Dorothée est infirmière en psychiatrie. Elle est d'ailleurs accompagnatrice guide moyenne montagne. Et il y a vu combien cette activité hors des murs était bénéfique aux patients atteints de troubles mentaux. Elle a créé une association qui s'intitule 5000 mètres au-delà des mots. L'idée étant la même, proposer à des patients d'aller marcher, d'aller randonner dans un cadre hors milieu de santé. Et du coup, ce premier film, il retrace la première expédition de cette association. Ça s'est passé en 2024. C'est ce que vous allez voir tout de suite avec une montagne d'espoir et ça dure 52 minutes. Bon film. Merci.

0: Très touchée par le premier, étant moi-même infirmière, pas spécialement psychiatrie, mais l'accompagnement de la santé mentale par l'effort physique en montagne, ça a confirmé mes intuitions.
1: On continue maintenant avec le second film, donc Un sentier à soi. Donc c'est un film belge de trois réalisatrices, Marion De Winde, Judith Laloy et Colline Briard. Donc trois réalisatrices qui ont suivi trois pèlerines sur les chemins de Compostelle en France. Bien, ce film, il va suivre trois jeunes femmes qui marchent pour des raisons complètement différentes. Tout de suite, c'est un sentier à soi et ça dure 25 minutes.
0: Je trouve ça un peu trop prise de tête. Peut-être par l'âge des filles qui étaient en train de se poser encore beaucoup de questions et puis j'en suis peut-être pas au même endroit qu'elles dans ma vie. J'ai hâte de voir le troisième sujet.
1: Et enfin, nous suivrons une aventurière, Zoé, une jeune femme qui s'est lancée dans la Via Alpina. Alors, pour ceux qui ne connaissent pas la Via Alpina, c'est le sentier qui traverse toutes les Alpes, donc de la Slovénie à la France et même jusqu'à Monaco.
2: Moi, j'ai beaucoup aimé le premier, avec cette personne qui monte, qui espère arriver à se sortir de son problème. Les images sont très belles.
3: Moi, j'ai bien aimé le premier aussi. C'est celui que j'ai vraiment préféré, avec cette personne en difficulté qui combat et qui est vraiment battante. Et aussi les jolis paysages qu'on a vus. Voilà, c'était vraiment, vraiment prenant.
4: Toutes les deux, le premier, est-ce qu'il y a un moment marquant dans le documentaire qui vous a plus pris d'émotion?
3: Sur la fin, quand ils s'arrivent, à leur point d'arrivée, ils sont vraiment pleins de courage et c'est quand même le plus dur, le plus difficile en altitude. Voilà.
5: Pour ceux qui seraient intéressés par les randonnées, vous pouvez également en faire dans la région. Je vous ai trouvé un site, Visu GPU, qui rassemble tous les sentiers de randonnée par département. Et même si on n'est pas entouré ici par les montagnes, on a quand même beaucoup de sentiers de randonnée, quasiment 100 qui sont répertoriés uniquement dans l'Oise. Vous pouvez aller regarder en fonction de votre localisation.
1: On va clôturer la soirée, j'espère que ça vous a plu. Avant de partir, n'oubliez pas de voter pour votre film préféré si vous le désirez. Merci à tous.
6: Bien.
1: Merci.
7: À voter.
5: Après plusieurs étapes à travers la France, le vote du public a finalement désigné son grand gagnant. Pour cette troisième saison, c'est le documentaire Via Alpina sur les pas des pionnières, réalisé par Zoé Lemaître, qui remporte les suffrages. La réalisatrice est allée, on le rappelle, à la rencontre de femmes professionnelles du milieu de la montagne afin de mettre en lumière leur parcours et leur expérience dans un documentaire d'un peu plus de 50 minutes. Elle repart avec un trophée ainsi qu'une prime financière. Et pour suivre ses prochaines aventures, vous pouvez la retrouver sur Instagram @zoé.lmtre. Le Festival de la Rando fait étape à Compiègne. Un reportage réalisé par Axel Corby pour Radio Graphite.
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0: Et oui, Boomerang sur le DAB+ et la radio numérique terrestre, bien évidemment, également en stream sur le site radioboomerang.com et enfin l'AFM 89.7, 17h, passé de 31 minutes en ce mardi 22 septembre, dans un instant. C'est un reportage de la France que l'on vous propose de suivre, reportage réalisé par Micro Rebelle, les violences sexistes, ripostes féministes, un reportage à suivre à l'instant sur Boomerang.
1: Solidarité avec les victimes de Jean-Luc Lahaye et so. Solidarité avec les victimes de Jean-Luc Lahaye.
2: Vendredi 29 mai 2026, Hénin Beaumont, rue de l'Abbaye. D'un côté, un public attendant un concert de Jean-Luc Lahaye. De l'autre, un rassemblement de résistance féministe. Venu alerter, informer, se révolter contre la présence de ce chanteur condamné à deux reprises pour des relations sexuelles avec des mineurs. Alors que les artistes locaux peinent à se produire en raison de la chute des budgets de la culture, à Hénin-Beaumont, comme dans d'autres villes de France, telles que Billy Montigny le 14 juillet prochain, des artistes condamnés par la justice pour des faits graves sont programmés. Dans ce reportage, nous partons à la rencontre d'hommes et de femmes qui étaient venus informer, par leur présence et par leur slogan, de l'urgence de prendre en compte la parole des victimes. Et leur colère de voir programmer un artiste qui, comme vous allez l'entendre, a été par deux fois déjà condamné. Nous entendrons aussi une personne du public qui était venue le voir dans ce théâtre de l'escapade repris en main début 2025 par la municipalité RN d'Hénin-Beaumont. Et des habitants et habitantes qui passaient par là. Fait à noter, des passants et passantes se sont arrêtés pour se joindre au groupe qui chantait. Pour rappel des faits, en 2007 d'abord, Jean-Luc Lahaye a reçu une amende de 10 000 euros pour des relations avec une mineure de 15 ans, suivie en 2015 d'une condamnation à un an de prison avec sursis pour corruption de mineurs. Il fait également l'objet d'une procédure en cours pour viol et agression sexuelle suite aux accusations de deux femmes qu'il accuse de violences sexuelles à leur encontre lorsqu'elles étaient encore mineures. Les faits présumés remonterait à 2013 et l'artiste les conteste fortement. Les associations Innocence en danger et La Voix de l'Enfant se sont constituées partie civile dans cette affaire. Bonne écoute.
3: Bonjour.
4: Bonjour.
3: On se rencontre devant le théâtre L'Escapade d'Hénin-Beaumont parce que ce soir, il y a un concert de Jean-Luc Lahaye. Il y a en face un rassemblement de personnes qui s'y opposent parce que Jean-Luc Lahaye a été condamné à deux reprises à 10 000 euros d'amende pour des relations sexuelles avec une mineure de 15 ans, puis en 2015 à un an de prison avec sursis pour corruption de mineurs aggravée. Je vois que tu es en robe de juge.
4: Avocate.
3: D'avocate. Est-ce que c'est un déguisement ou c'est ta vraie robe d'avocate? Est-ce que tu as connaissance de ce type d'affaires? Et puis, est-ce que tu es là pour revendiquer, faire connaître ces condamnations?
4: Alors, je suis avocate à Valenciennes et je lutte contre les violences. Je suis en même temps militante féministe, anticapitaliste, antiraciste. Et donc pour moi c'est inadmissible que des communes accueillent encore des pédocriminels.
3: Défense avancée par Le Pen et Zemmour, et puis ces défenseurs, ces femmes, etc. C'est qu'il y a l'argument d'abord de l'amende honorable, qu'il a payé sa dette pour la société, l'argument de la présomption d'innocence, qui tombe assez à l'eau puisqu'il a déjà été condamné, mais

0: pour ça, on ne souhaite plus avoir sur le devant de la scène, avoir de la, donner de la notoriété à des personnes qui sont des pédocriminels. Il y a d'autres personnes qui valent le coup d'être entendues et invitées.
1: Ce qu'il a vécu durant son enfance, ça ne justifie pas les actes qu'il a pu avoir envers quiconque.
2: Ouais, je trouve ça juste honteux qu'on puisse trouver des excuses à ce genre de choses. Il n'y a pas d'excuses et ce n'est pas tolérable.
1: Et c'est un peu minable aussi de se cacher derrière ça. Tous ceux qui ont vécu des traumas pendant l'enfance ne sont pas devenus des monstres.
3: Ouais, non, c'est un truc choquant, en fait.
4: Ben, je pense que c'est complètement stupide comme argument et qu'il se permet d'utiliser ces arguments-là parce que c'est un homme blanc. Si ça aurait été une personne racisée, jamais ils auraient utilisé ce genre d'arguments parce qu'ils les auraient complètement accablés à raison, évidemment. Ils ont été accusés. Mais on sent bien qu'ils ont ces raisonnements féministes uniquement quand ça arrange. Et c'est, voilà, ils utilisent le féminisme pour frapper sur des autres, sur des minorités. Et ça se voit. Et donc, quand ils parlent de ces sujets-là, donc, comme la présence de Jean-Luc Lahaye aujourd'hui, on sent que c'est hypocrite. On sent qu'ils ne connaissent pas le sujet. On sent ouais, qu'ils ne sont pas vraiment avec nous. Après la première condamnation, il n'y aurait pas eu. Il n'aurait pas dû pouvoir récidiver comme ça. On se rend bien compte que la justice, elle a été trop laxiste avec cet homme parce qu'on dirait ouais, qu'ils n'ont pas pris le sujet au sérieux tout de suite. Et donc, il y a eu des récidives et il y a eu d'autres victimes. C'est déplorant.
1: Je pense que la peine qu'il a encourue, si petite soit-elle, n'est pas à la hauteur des faits qu'il a pu commettre.
5: Il y a eu une période pendant laquelle il n'a pas eu le droit de faire des concerts après sa condamnation. Vous pensez qu'il faudrait allonger ces peines d'interdiction de concerts, d'événements publics à ces artistes-là ?
2: Allonger même pas, en fait. Il faut terminer. Il n'a plus le droit d'exercer. Il n'a plus le droit. Pour moi, ça doit être définitif et ça ne peut pas être suffisant un an, deux ans, trois ans. C'est terminé et pour moi, il n'y a pas d'autre possibilité.
1: Mon avis à moi, c'est qu'il devrait plus être cité comme un artiste parce que il fait honte à la France très clairement.
6: Il a qu'à aller planter des carottes. Hein.
7: Oui, tout à fait. Je pense que les personnes condamnées, notamment pour des atteintes à quiconque, en fait, devraient se retirer de la scène publique, ne serait-ce que par respect. Enfin, voilà. Donc oui, c'est pas suffisant. Deux ans de se retirer de la scène. Enfin, il va continuer à en faire son métier. Il va continuer à être en contact avec les gens, être médiatisé. Et du coup, je pense que les gens qui les programment aussi, en fait, crachent, en fait, vraiment sur aussi toutes les violences sexistes, sexuelles, toutes les victimes. Et c'est ça qui ne va pas aussi. Enfin, voilà, à un moment donné, les programmateurs ont aussi une responsabilité dans l'affaire. Quoi.
4: Ça ne marche pas pour la victime. La victime, elle ne pourra jamais se dire « Ah ben non, ça y est, ça fait 40 ans, ça n'existe plus, j'ai pas souffert. »
8: Après ces quelques réponses aux arguments, l'excuse de la jeunesse difficile, de la présomption d'innocence et de l'amende honorable, écoutons maintenant une personne venue assister au concert et ses raisons de venir quand même.
5: Vous allez au concert de ce soir, vous le connaissez depuis longtemps, c'est un artiste que vous aimez ?
9: Bah oui, absolument.
5: Et est-ce que vous êtes au courant qu'il a été condamné pour deux fois pour des actes...
9: En suivant les médias... On a su ça par les médias maintenant.
5: C'est quoi votre position là-dessus ?
9: Bah moi, je viens pour l'artiste. Hein. Après, ce qu'il fait de sa vie privée, ça le regarde, ça ne me regarde pas. Hein.
5: Donc séparation de l'homme et de l'artiste ?
9: Voilà. Donc après, si la justice l'a condamné et puis que lui a... prouver qu'il était innocent, bah c'est tout, c'est la justice qui fait...
5: Il a été condamné à 10 000 euros d'amende, ouais. Puis ensuite à un an de prison avec sursis.
9: C'est pour l'artiste, hein, moi, voilà, après, sa vie privée, ça le regarde, ça ne me regarde pas, hein, vous savez, voilà. On va parler aussi, si on peut parler, de Patrick Bruel, hein, vous savez, actuellement, donc...
5: Vous iriez à un de ses concerts ?
9: À qui, à Patrick Bruel ? Ouais. Non.
5: Lui, par contre, c'est trop.
9: Oui, c'est trop ce qu'on voit dans les médias et compagnie, c'est trop. Là, bon.
8: Il semble que les faits sont mal connus par le public, ce qui explique que des médias et des collectifs partout en France cherchent à informer sur les violences sexistes et sexuelles. Par contre, il est important de rappeler que le nombre ne fait pas la gravité. D'ailleurs, si Patrick Bruel fait l'objet d'accusations graves, objet d'un dossier judiciaire en raison des plaintes déposées par une trentaine de femmes pour viol et agression sexuelle, il reste présumé innocent. Deux femmes du public qui ont refusé de prendre le micro ont avancé l'argument de son physique, d'une apparence jeune. Un autre homme, lui, prônait la liberté et refusait carrément d'entendre qu'en dessous de 18 ans, la notion de consentement n'existe pas. Bref rappel nécessaire du code pénal. Il est est interdit d'avoir des relations physiques avec des mineurs lorsqu'on est majeur. L'atteinte sexuelle se compose de tout agissement en rapport avec l'activité sexuelle. Ce délit pénal est constitué même si le

0: mineurs étaient consentants. Ce qui rend prégnant, ouvert et nécessaire le débat sur la programmation de ces artistes, accusés et ou accusés et condamnés. Révolté par la programmation de cet artiste, le collectif antifasciste du bassin minier, qui est féministe, a ainsi tenu ce discours.
1: Camarades antifascistes et féministes, nous sommes aujourd'hui devant l'escapade pour dénoncer une double honte. Celle de Jean-Luc Lahaye, prédateur condamné pour violences sexuelles sur mineurs et qui ose encore se produire en public. Et celle des élus d'extrême droite qui lui déroulent un tapis rouge.
0: Les personnes présentes ont aussi voulu alerter sur les risques qui vont avec une telle impunité et exprimer le problème qui existe dans notre société avec les rapports de domination dans les relations humaines.
2: D'après toi, qu'est-ce que ça révèle de la posture du RN vis-à-vis des VSS, des violences sexistes et sexuelles, des relations hommes-femmes, des relations de domination de manière plus générale ?
3: Bon, ben, je pense que c'est assez clair. Ils s'en fichent complètement. Enfin, c'est prendre position, en fait, justement, de programmer ce genre d'artistes. De toute façon, on sait qu'ils ont des manières de fonctionner par l'oppression ou par le fait d'organiser des procès bâillons pour faire taire les gens. C'est clairement une ligne politique très claire, en fait, d'extrême droite qui écrase les gens et qui s'en fiche des femmes. Qui discrimine les gens et qui n'a aucune pitié pour quoi que ce soit, en fait. Enfin, vraiment, c'est...
4: Alors, vis-à-vis des VSS, on sait que le RN a voté contre des lois qui étaient proposées. Par exemple, là, tout récemment, le téléphone grave danger. Donc, on sait que ce ne sont absolument pas des alliés dans la lutte contre les violences sexistes et sexuelles. Pour les rapports de domination, à partir du moment où on a à la base dans son idéologie un système d'oppression. Il y a rien qui va. C'est le terreau sur lequel grandissent les inégalités.
0: Contactée à ce sujet, la mairie d'Hénin-Beaumont n'a pas donné de réponse. Pour les personnes qui sont victimes ou témoins de violences sexistes et sexuelles, un numéro existe, le 3919. Merci d'avoir écouté. C'était un reportage de Roxane pour Micro Rebelle.
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Defiant Order, c'est le titre du morceau que vous venez d'entendre à l'instant sur Boomerang. Defiant Order, un titre qui vous était interprété par Birdie Nam Nam. Salut à toutes et salut à tous, auditrices, auditeurs, chers amis. Vous êtes à l'écoute de Radio Boomerang, 89.7 FM. Il sera 18h dans quelques minutes. Pour vous, l'occasion de retrouver le journal de Radio France Internationale. Et quant à nous, l'occasion de faire le point sur votre soirée. 18h30, comme tous les mardis, ils seront bien évidemment présents en direct. C'est Fifou à Boulet-Clem pour un nouveau numéro de Boomrock. À partir de 20h, si tout va bien, Neira et Camille seront au rendez-vous et dans les studios pour vous présenter un nouveau numéro de Microwave. Microwave, l'émission de la musique électronique alternative ou des musiques électroniques alternatives. Il y en a plein. Enfin, pour clore votre soirée, c'est le 300 en air, comme tous les mardis, 21h30, 23h30, en compagnie de Francesco et votre serviteur. Nous recevrons ce soir Jean-Phi pour nous parler de CDM 59 et 20, pour nous parler du bar live, pour nous parler du comité de quartier McElry et de la journée et de la marche climat de ce 26 septembre à Roubaix et sur le plan national. Voilà, il y a plein de trucs ce soir sur Boomerang. Alors, on vous laisse après ce blabla en musique avec Drunk Girls, que vous interprète LCD Sound System.

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3: Bonjour à toutes et à tous, soyez les bienvenus à l'écoute d'RFI, Radio France Internationale en direct de Paris. Il est 18h.
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3: 16h, temps universel. Nous sommes le mardi 22 septembre. Au sommaire de cette édition, le discours de Donald Trump à l'Assemblée générale de l'ONU. Le président américain a décidé de mettre au centre de ses propos la situation en Iran et nous l'entendrons dès le début du journal. Parmi les chefs d'État à se succéder à la tribune des Nations Unies, Emmanuel Macron est attendu d'ici 1h30, un an après la reconnaissance par la France de l'État de Palestine. Qu'en pensent les Palestiniens? Reportage dans ce journal à Ramallah. Ailleurs sur la planète, le Sri Lanka, 14 personnes reconnues coupables d'avoir participé aux attentats meurtriers de Pâques 2019. Voilà pour les titres, soyez les bienvenus. C'est le rendez-vous annuel où les chefs d'État donnent leur vision du monde et les autres écoutent. L'Assemblée générale des Nations Unies a débuté à New York. Parmi les premières prises de parole, notons celle de Lula. Le président brésilien a durement critiqué les Nations Unies et leur fonctionnement. L'ONU échoue dans l'une de ses missions les plus importantes, débarrasser l'humanité du fléau de la guerre, a déclaré Lula. En attendant un peu plus tard le discours du président français, c'est Donald Trump, le président américain, qui s'est présenté à la tribune. Et parmi les différentes idées proposées, abordées par le président américain, l'Iran, Donald Trump menace l'Iran de reprendre les bombardements, faute d'accord.
6: I have a big decision to make.
7: Je dois prendre une décision importante. Va-t-on conclure un accord avec l'Iran, lui permettant de se reconstruire et de devenir un pays bien plus puissant qu'il ne l'a jamais été, peut-être l'un des plus grands du Moyen-Orient, voire du monde? Ou bien dois-je anéantir la République islamique, et ce rapidement, sans jamais leur laisser la possibilité de tuer et de détruire à nouveau des populations et des nations? Dois-je les précipiter en enfer sans aucune chance de survie ni espoir de grandeur ou de descendance future? J'appelle toutes les nations à se joindre à nous pour imposer un isolement économique total à l'Iran, jusqu'à ce que ce pays cesse ses attaques contre le transport maritime, commercial, renonce à ses ambitions nucléaires et mette fin à son soutien au terrorisme.
3: Donald Trump, il y a quelques instants à la tribune des Nations Unies. Depuis, l'Iran a réagi. Le régime de Téhéran promet d'intensifier sa réponse en cas d'attaque américaine. On retiendra aussi le dernier discours d'Antonio Guterres. Après 10 ans à la tête des Nations Unies, l'actuel secrétaire général de l'ONU quittera ses fonctions à la fin de l'année. Antonio Guterres, indigné, en 10 ans, il reconnaît que la situation dans le monde a empiré, elle s'est dégradée avec notamment davantage de conflits à travers la planète. Antonio Guterres a quitté la scène, le secrétaire général de l'ONU a été très longuement applaudi par les représentants des 193 pays qui siègent aux Nations Unies. C'était il y a tout juste un an, ce 22 septembre à l'ONU. Emmanuel Macron reconnaissait officiellement l'État de Palestine à la tribune des Nations Unies avec 9 autres pays. Une décision à l'époque présentée comme un moyen de préserver la solution à 2 États et de changer la donne sur le terrain. Un an plus tard, les Palestiniens saluent ce geste symbolique fort, mais regrettent que cela ne change rien sur le terrain. Reportage de notre correspondante à Ramallah, Manon Chaplin.
5: Sa mère s'en rappelle encore comme si c'était hier. La reconnaissance de l'État palestinien par la France, le discours d'Emmanuel Macron à l'ONU, il l'a suivi en direct sur son smartphone, suscitant chez lui beaucoup d'espoir.
8: Voir que quelqu'un comprend ce que vous vivez et qu'il en est attristé, cela rend le chagrin un peu moins lourd.
5: Cet étudiant en économie vient d'un petit village et doit chaque jour prendre des routes alternatives pour éviter les nombreux checkpoints israéliens. Un an plus tard, force est de constater que cette reconnaissance ne change rien à son quotidien.
8: Les colons, la haine dans laquelle on vit, la peur qu'ils tuent nos enfants, nos frères, nos amis.
5: Plus au sud, dans les collines d'Hébron, les habitants sont en proie aux violences quotidiennes des colons. Ces dernières ont explosé. Selon l'ONU, plus de 1600 attaques ayant fait des victimes ou des dégâts ont été recensées en Cisjordanie occupée depuis le début de l'année. Le village d'Armad est entouré d'avant-postes illégaux.
9: Ils nous volent nos moutons, ils nous frappent, ils nous agressent. La nuit, nous dormons sans savoir si nous allons nous réveiller le matin, si nous serons encore en vie.
5: Pour lui, reconnaissance de l'État ou non, ces violences répondent à une seule ambition.
9: Le déplacement forcé, c'est évident, mais où voulez-vous qu'on aille? Dans un autre monde? C'est ici notre monde.
5: Face à ces violences, face à ce qu'il appelle l'inaction, il n'y a, dit-il, qu'une seule solution. Rester, refuser de partir, continuer d'espérer qu'un jour, la souveraineté de l'État palestinien puisse réellement s'exercer. Manon Chaplin, Ramallah, RFI.
3: Radio France Internationale en direct de Paris, 18h06, le 21 avril 2019. Au Sri Lanka, des attentats meurtriers avaient semé la terreur sur cette île. C'était un dimanche de Pâques, ce jour de fête religieuse pour les catholiques. 8 kamikazes s'étaient fait exploser dans 3 églises et 3 hôtels. L'attaque avait fait 279 morts. 6 ans et demi plus tard, la justice sri-lankaise vient de reconnaître 14 personnes coupables d'avoir participé à ces attentats les plus meurtriers de l'histoire du Sri Lanka. Ce matin, réunis près du tribunal de Colombo, des dizaines de proches des victimes ont accueilli avec satisfaction cette décision de justice. La route a été longue. Finalement, la justice a été rendue. Réjoui un prêtre catholique à la sortie du tribunal. Ils ont entamé une grève de la faim au Liban. Près de 400 détenus de la prison de Roumieh, située au nord-est de Beyrouth, ont arrêté de s'alimenter depuis maintenant 11 jours. Des milliers de détenus devaient profiter d'une amnistie décidée au mois d'août dernier. Cette amnistie est en l'occurrence une loi qui devait permettre la libération de certains prisonniers. Mais le Conseil constitutionnel, organe qui vérifie la conformité des lois, a suspendu cette amnistie jusqu'à nouvel ordre, d'où la colère de ces 400 prisonniers qui, en signe de protestation, sont en grève de la faim. Au Sénégal, ce nouveau bilan concernant l'épidémie de diphtérie, cette maladie qui rend la respiration difficile, au moins 14 morts et 114 cas confirmés. La diphtérie touche désormais 12 des 14 régions du Sénégal. Sécheresse, inondations, incendies de forêt, chaleurs extrêmes, c'est un système terrestre qui est sous pression. Alerte dans son dernier rapport, l'Institut de Potsdam pour la recherche sur l'impact climatique. Chaque année, près de 60 scientifiques se penchent sur la santé de la planète. Et son dernier bilan, Juliette Pietraszewski, est vertigineux.
10: Après 12 mois marqués par des événements extrêmes sur Terre et dans les océans, nous y sommes, une 7e limite planétaire a été dépassée. L'acidification des océans fait désormais partie des risques croissants pour la planète, un phénomène directement lié aux activités humaines et aux émissions de CO2 dans l'atmosphère, dû à la combustion d'énergie fossile. Depuis le début de la révolution industrielle, l'acidification des océans a ainsi augmenté de 26%. Autre limite planétaire au risque croissant, celle des eaux douces, de l'utilisation des terres et du changement climatique. Viennent ensuite les limites planétaires qui ont atteint la zone rouge, c'est-à-dire qui présentent des risques élevés. Il y a l'intégrité de la biosphère qui est grandement touchée, mais aussi la perturbation des cycles naturels de l'eau, du carbone, de l'azote et du phosphore. C'est ce que les scientifiques appellent les flux biogéochimiques. Parmi les exemples d'événements climatiques extrêmes, l'année 2025 a notamment été marquée par des inondations au Pakistan qui ont touché presque 7 millions de personnes. L'Europe de l'Ouest, elle, a connu en juin-juillet sa période la plus chaude jamais enregistrée, suivie de sécheresses. Les scientifiques sont clairs, ce ne sont pas des urgences distinctes. La planète indique bien dans chaque région qu'elle est déséquilibrée.
3: Juliette Pietraszewski. Et puis enfin, la drogue était cachée au fond d'un petit bateau. Quelques 2 tonnes de cocaïne ont été saisies à bord d'un voilier intercepté au large des côtes espagnoles. Le bateau de 14 mètres battant pavillon polonais transportait 70 colis de cocaïne lorsqu'il a été...
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0: Eh bien, bonsoir à toutes et bonsoir à tous. Radio Boomerang 89.7 sur la bande FM. Vous êtes, chers auditrices et auditeurs, sur la bonne et la meilleure des stations. 18h, passé de quelques 10 minutes en ce mardi 22 septembre, l'occasion de vous souhaiter une bonne fête de l'automne. Voilà, ça y est, c'est fini l'été. Place à l'automne. Juste avant, c'était un petit jingle pour vous rappeler à cette soirée du 10 octobre prochain à la Condition Publique. Soirée que vous propose Soul Irish and Roots Rock Roubaix. Allez, dans un instant, c'est un reportage que vous allez pouvoir retrouver. Un reportage de la Franf réalisé par Radio Graphite autour de Be Safe, une innovation scientifique qui détecte les narcotiques. Un reportage que l'on vous propose de suivre à l'instant sur Roubaix, bien évidemment.
1: Aujourd'hui, on parle d'une innovation scientifique française. C'est tout nouveau. Il s'agit du stylo Be Safe qui permet de détecter en un instant si des substances indésirables comme des drogues sont présentes dans les liquides. Derrière cette avancée technologique se trouve une start-up française innovante. Pour en parler, nous recevons aujourd'hui son directeur technique, Mikaïl Houcham, originaire de Compiègne et acteur clé du développement de cette solution qui pourrait contribuer, vous allez le voir, à renforcer la sécurité dans les établissements festifs.
2: Bonjour, tout d'abord merci pour l'invitation. Je suis originaire de Compiègne. Mikaïl, c'est un jeune qui a grandi au Clos des Roses jusqu'à ses 18 ans. Donc j'ai fait toutes mes classes à Compiègne, en passant par Filias Le Bègue, le collège André Malraux, le lycée Mireille Grenet. Et ensuite, après ça, je suis parti à Paris, puis à Grenoble pour obtenir mon diplôme d'ingénieur en électrochimie et procédés. Aujourd'hui, je suis le directeur technique de la start-up Lueur. C'est une start-up qui a pour vocation à lutter contre la soumission chimique dans les lieux festifs et les lieux de société. C'est une start-up qui a été créée par deux jeunes qui étaient en école de commerce, qui s'appellent Baptiste Tourtoulou et Jules de Villeplay. Moi, mon rôle à Lueur, c'est de faire passer la solution de l'idée jusque la commercialisation.
1: Donc on l'a dit, vous êtes du coup originaire de Compiègne. Est-ce qu'il y a par exemple un professeur, une rencontre, un événement qui vous a donné une appétence comme ça pour la science? Ça vient d'où exactement tout ça?
2: C'est depuis tout petit. Disons que c'est inné. Je me souviens qu'en primaire, on faisait souvent des concours de calcul mental à Filias Le Bègue. Je gagnais souvent dans ma classe. J'ai un profil très scientifique. Dans les filières littéraires, on voyait que j'étais très mauvais. Mais en physique, chimie et en maths, j'étais très bon, donc c'était naturel.
1: C'était un peu une évidence aussi de se tourner vers ce milieu, du coup. À Compiègne, la question des stupéfiants, elle est régulièrement au cœur de l'actualité, avec des saisies importantes et des opérations de police assez fréquentes. Quand on vient d'ici, est-ce que ça donne un regard un peu particulier, justement, à ces sujets?
2: Non, parce que nous, Lueur, on n'a pas pour vocation à lutter contre la consommation de stupéfiants ou d'alcool. Nous, on est vraiment là pour lutter contre la soumission chimique, c'est-à-dire le fait d'éviter de droguer quelqu'un à son insu. Mais si les personnes individuelles font des actes qui leur regardent, moi, bien sûr, j'ai ma moralité par rapport à ça. J'ai pas mon mot à dire sur ce que font les gens. Et quand on parle de soumission chimique, c'est essentiellement des médicaments qui vont être sédatifs, des somnifères, du GHB, à rendre la personne même pas sûre de ce qui lui est arrivé. Oh, j'ai eu un blackout, qu'est-ce qui s'est passé? Et donc, c'est ça qui est recherché.
1: Donc, vous êtes exactement électrochimiste. C'est pas un métier que tout le monde connaît. Comment est-ce qu'on pourrait l'expliquer un peu avec des termes simples?
2: En gros, l'électrochimie, c'est un mixte entre l'électricité et la chimie. Donc, moi, pour vulgariser aux personnes qui sont pas scientifiques, c'est transformer, par exemple, une énergie chimique en une énergie électrique et vice-versa. On va appliquer un protocole électrique pour forcer les drogues et les médicaments à réagir. C'est une filière qui n'était pas très connue, mais pour moi, c'est la filière du passé, du présent et du futur. Parce qu'aujourd'hui, sur l'écologie, par exemple, toutes les questions de CO2, l'hydrogène, tout ça, c'est lié, il y a un rapport avec l'électrochimie.
1: C'est pris en compte.
2: C'est pris en compte.
1: Donc, vous avez inventé, du coup, on y vient, un stylo pour lutter contre la soumission chimique. On en parlait dans les établissements festifs. La particularité, c'est qu'il est réutilisable. J'ai vu sur le site 5000 utilisations à peu près. Alors, expliquez-nous un peu comment ça fonctionne.
2: En gros, Be Safe, c'est très simple. C'est un dispositif qui permet de détecter plus de 30 substances actives. Et lorsque une drogue est détectée, il suffit juste de le nettoyer à l'eau savonneuse. C'est un produit qui est fiable, avec une fiabilité supérieure à 90%.
1: Le stylo BeSafe, comment est-ce qu'on pourrait le décrire pour les auditeurs? Du coup, ça ressemble pas vraiment à un stylo.
2: Ça ressemble plus à un stabilo.
1: Ouais.
2: Ça ressemble plus à un stabilo.
1: On le met du coup dans le liquide?
2: On le met dans le liquide. Aussi, le BeSafe, ce qu'on a voulu, c'est qu'il soit alimentaire. C'est-à-dire qu'il réponde aux normes alimentaires. Donc, le BeSafe ne dégrade pas la boisson.
1: Ouais, et la boisson. Hygiène aussi.
2: Et la boisson ne dégrade pas le BeSafe. Et même au niveau microbiologique, si on le nettoie comme une cuillère à l'eau savonneuse, bien, il n'y a aucun problème. Nous, on a vraiment voulu axer sur la fiabilité, la durabilité et l'éco-conception. C'était nos trois critères principaux, pour le cahier des charges.
1: Alors concrètement, comment ça fonctionne? Eh bien, on prend le stylo, on le place directement dans le verre rempli de liquide de notre boisson. Si aucune drogue n'est détectée, un point vert fixe apparaît. Dans ce cas-là, c'est dit safe, autrement dit en français sécurisé. En revanche, s'il y a une substance suspecte, le point devient rouge clignotant, et ce, en quelques secondes à peine.
2: Nous, dans un premier temps, ce qu'on veut, c'est équiper les établissements festifs. Parce que, dans un premier temps, il faut commencer par ceux qui sont responsables de la sécurité des gens. Et ensuite, bien sûr, l'objectif à terme, c'est on veut que les établissements aient leur BeSafe comme ils aient leurs extincteurs pour un incendie.
1: Comment ça se passe, voilà, quand un établissement, par exemple, du coup, s'en procure un, pour le public, par exemple, ils vont voir le chef d'établissement pour demander un stylo? Comment est-ce que ça
2: fonctionne? En fait, il y a plusieurs cas de figure. Le premier cas, ça peut être soit le client qui a un doute et qui veut tester son verre ou qui se sent mal, qui pense avoir été drogué à son insu, il a bu une gorgée, il se sent pas comme d'habitude alors qu'il consomme comme d'habitude. Donc là, ben, il va être pris en charge par l'équipe sécurité, par les secouristes, etc. Et là, on peut tester son verre. Ça peut être de manière préventive, c'est-à-dire des personnes qui veulent tester leur verre avant. Et ça peut être aussi après l'effet, c'est-à-dire qu'il y a une personne qui a fait un malaise. On ne comprend pas trop pourquoi, donc tester son verre. Dans les festivals, ça peut être les responsables de la sécurité qui circulent parmi les différents espaces et qui testent à des personnes. Après, faut pas rentrer dans une, comme j'ai dit, faut pas rentrer dans une psychose. Par exemple, sur 1000 personnes, on sait que, par exemple, dans un établissement de 1000 personnes, il y en a 20, 25 qui vont tester. Tu vois, beaucoup nous disent oui, mais c'est impossible pour le barman de gérer, mais il n'y a pas tout le monde qui va tester son verre. Mmh. C'est pas.
1: Ouais. C'est pas ça qui, si on a un doute.
2: C'est pas ce qui est recherché dans un premier temps. Là, on est au début. Donc là, on cherche déjà nos 100 premiers établissements, justement, pour les premiers tests terrain. Il y aura certainement des petites mises à jour à faire, parce qu'on peut continuer d'améliorer. Là, c'est une version 1. Pour un établissement, c'est, en termes d'investissement, ça leur coûte pas grand-chose.
1: J'allais y venir, ouais, au niveau des prix pour s'en procurer un.
2: Donc là, pour s'en procurer un établissement mettra 348 euros. Pour 5000 tests, donc ça fait 7 centimes par test. Pour un outil qui aide à la prévention et à la détection, on considère que c'est pas un gros investissement.
1: Là, vous l'avez dit, vous allez continuer régulièrement à faire des tests, à faire des mises à jour, etc. Là, déjà, pour arriver à ce prototype, combien d'années est-ce que ça vous a pris?
2: Nous, à la base, on voulait faire un verre anti-drogue. Donc, on a commencé sur le verre pendant un an et demi. Et par contre, on s'est rendu compte que le verre, pour un premier produit, c'est pas ce qui était le mieux. Il n'y a pas un futur pour les particuliers parce que personne ne va se déplacer avec son verre. Et les établissements nous disent, si vous voulez que vos verres aient de l'impact, il en faut plusieurs. Et donc, du coup, le coût est très élevé. Et donc, on a vu que c'était économiquement pas viable. Donc, du coup, en tout, on a mis 3 ans pour arriver de l'idée jusque là, l'étape de pré-série.
1: Et là, vous avez du coup déjà, vous cherchez, donc vous l'avez dit, les 100 premiers établissements. Il y en a déjà qui sont équipés?
2: Oui, on a commencé il y a 2 semaines et on a envoyé les premiers la semaine dernière. En fait, l'objectif là, c'est d'équiper avant l'été et les différents festivals pour justement avoir des retours de l'été.
1: Si vous êtes intéressé pour équiper votre établissement par ce dispositif, vous pouvez retrouver toutes les informations sur le site ou sur leurs réseaux sociaux, lueur.fr. BeSafe, une innovation scientifique qui détecte les narcotiques. Un entretien qui a été réalisé par Axel Corby pour Radio Graphite.
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À 18h, passé de quelques 23 minutes sur Boomerang en ce mardi soir. Dans quelques minutes, vous allez avoir le grand, grand plaisir de retrouver Boomrock en compagnie de Fifou, Boule et Clem. Une heure et demie consacrée au bon son rock'n'roll. À partir de 20h, c'est l'électro-alternative qui sera à l'honneur avec l'émission Microwave en compagnie de Neira et Camille. Et enfin, pour clore votre soirée du mardi soir, le 300 on air de 21h30 à 23h30 avec Francesco et votre serviteur. C'est Jean-Phi qui sera à la programmation pour nous parler de nombreuses belles choses du côté du comité de quartier McElry, du côté du Bar Live ou encore de CDM 59 Events. Il sera également question de la marche pour le climat de ce 26 septembre. À Roubaix, voilà le programme. Allez, Party 3, c'est un titre que vous interprète Freddy Loco, en vous rappelant que vous êtes sur Boomerang, et en vous souhaitant une très très bonne soirée en notre compagnie.

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0: Bien le bonjour les amis.
1: Bonjour à tous.
2: Salut.
0: Salut vous deux, vous allez bien?
2: Oui, et
1: bah,
2: toi?
1: Pas mal et toi?
0: Bah écoute, ça va, donc on va pas faire une...
1: Bah pas vraiment, mais un peu quand même.
0: Pas vraiment.

0: tu coupes un morceau en plein milieu, tu as les boules, tu vas te faire enguirlander.
1: Ben non, mais ça fait le sapin. On avait dit, ben voilà, on va pas faire, puisque c'est la dernière de l'année.
2: C'est déjà
1: la dernière de l'année. Et bon, comme on a fait deux années de suite une spéciale Noël, comme je l'ai marqué sur le podcast, on va pas faire une spéciale vraiment Noël, mais avec
0: une thématique quand même.
1: Une thématique que tu nous as préparée et qui va être agrémentée.
0: Une double thématique, parce que tu as ta thématique aussi, en fait.
1: Ouais, j'ai ma thématique, en fait. Voilà, comme tu avais une thématique que tu vas présenter tout de suite, moi, j'ai fait pas une autre thématique, mais je me suis dit que j'allais entrecouper ça avec des morceaux qui mettent la pêche, des morceaux que j'aime bien. Alors, c'est souvent effectivement des classiques. Il y a au moins 80% qu'on a peut-être déjà écouté, mais il y a déjà au moins 2 ans pour certains, voire 3 ans, d'autres peut-être un peu moins, et d'autres qu'on n'a jamais passé. Donc voilà, ça sera un mélange entre la thématique que Boule va nous présenter de suite et puis des classiques.
0: Tout à fait. Alors juste avant de parler de la thématique, moi je voulais juste dire que, avant toute chose, c'est la fête des Bélébeaux. Vous connaissez les Bélébeaux ?
2: Les Bélébeaux ?
0: Ouais. C'est les anniversaires des Bélébeaux. Alors aujourd'hui, je souhaite un bon anniversaire à mon beau-frère, le frère de Clémence, n'est-ce pas ?
2: Ouais, bon anniversaire, Julien.
0: Et un bon anniversaire à ma belle-fille, l'épouse de mon fils. Donc voilà, c'est les anniversaires des Bélébeaux aujourd'hui.
1: Voilà, bon anniversaire aux deux.
0: Ceci étant dit, Noël, fête religieuse, religion rock'n'roll. Oula, est-ce que ça va bien ensemble tout ça ?
2: Bah, étonnamment, je croyais pas, mais en fait, en préparant l'émission avec toi, j'ai découvert que si, c'est flippant même.
0: Eh oui, Striper, c'est l'abeille jaune et noire qui est au sommet de l'iceberg qui cache la partie immergée. Et en fait, il y a pas mal de groupes de rock chrétiens qui font de la très bonne musique. Alors évidemment, au niveau des textes et des thématiques, on peut grincer des dents, on peut ne pas aimer, on peut ne pas être d'accord. N'empêche que je me suis dit que pour l'occasion, découvrir et faire découvrir des groupes pas connus par chez nous, ça pouvait être sympathique.
2: Et vous allez voir que, étonnamment, musicalement, bah, ça se tient.
0: Tout ouais. À fait.
1: Et c'est vrai que, je confirme, c'est peu connu, parce que sur tout ce que tu m'as proposé, il y a plus de 80% que je ne connais pas.
0: Je vais pas te mentir, en préparant l'émission, moi, il y a plusieurs groupes que moi j'ai découvert pour préparer l'émission. C'est pas des groupes que je connaissais. Certains, je connaissais vaguement de nom, d'autres pas du tout. Et en creusant un peu. Et je tiens d'ailleurs à rendre à César ce qui appartient à Rockhard, puisqu'ils ont fait dans leur Metal Tech Idéal, il y a 2 mois de ça, une spéciale rock chrétien, justement. Et je m'en suis aussi inspiré pour faire cette émission. Donc, bah, je vais quand même leur rendre hommage, puisque c'est aussi un peu grâce à eux que j'ai eu cette idée.
1: Eh ben, on va démarrer tout de suite donc avec un groupe que tu nous présentes de suite qui s'appelle...
0: Alors on va commencer par un certain Baron Cross avec un morceau, bah déjà le titre est parlant, hein, le morceau c'est King of Kings, issu de leur 2e album Atomic Arena. Alors comme la plupart des morceaux que je vais vous passer, ça date de la fin des années 80 ou du début des années 90, en l'occurrence ici c'est 1988 et c'est un groupe de Los Angeles.

0: doit-on vous présenter ce deuxième morceau?
1: Bah, j'avais prévu des classiques et c'en est un, AC/DC, Highway to Hell.
0: Ah, ça va bien en plus avec mathématiques.
2: Ah ouais, je suis trop trop fan.
0: C'est bien, c'est des hauts et des bas, c'est le cas
1: voilà,
0: de le dire.
1: Voilà. Mais j'aurais pu faire que des bas aussi. On repart sur ta thématique avec un groupe aussi connu, Blood Good,
0: tout à fait. Bah, Baron Cross, Blood Good, ça fait partie un peu des. Clem vous en parlera après, mais en plus, bon, c'est ce genre de groupe, quand tu l'as écouté, t'es plus jamais le même.
2: Ah ouais, non, franchement, Blood Good, ça change la vie. Et puis, d'accord. Bull fait encore des blagues sur les titres des morceaux. Blood Good, troisième album, Rock in a Hard Place, sorti en 1988. Hein, donc c'est encore un groupe américain. Il n'y a pas que des groupes américains.
0: Non, presque.
2: Il y en a beaucoup, mais il n'y a pas que des groupes américains.
0: Après, c'est un groupe de Seattle, donc il n'y avait pas que du grunge à Seattle. Il n'y avait pas que du grunge à Seattle.
2: Et alors, comment dire, si le morceau vous plaît, ou si vous avez envie de regarder un truc qui va... Alors, je ne sais pas si ça va vous faire rire, si ça va vous faire pleurer, si ça va vous interpeller, je ne sais pas. Cherchez sur YouTube Blood Good, et je crois que le morceau s'appelle Crucify. Non, c'est Crucify et Messiah.
0: Ah, y a The Messiah, oui, il y a Messiah qui est un excellent morceau.
2: C'est Crucify,
0: la version live. Oui.
2: La version live de Crucify. Moi, je suis traumatisée. Bon, toujours est-il qu'on va écouter le morceau Never Be The Same.
0: C'est du show à la Kiss, mais version chrétien.
2: C'est ça. Allez-y.
1: Ah ben on écoute et puis après ça sera suivi d'un autre classique que je ne présente toujours pas.

0: Bien le bonjour les amis.
1: Bonjour.
0: Donc il y a eu un petit problème technique.
2: Il y a comme tu dirais eu un bug d'antenne.
0: Un bug d'antenne. Donc
2: bah, merci à Marie qui nous l'a signalé.
0: Voilà, il faudra podcaster effectivement tout ça. Donc on va reprendre l'émission un peu en cours. Vous avez loupé deux trois choses. UFO, Bruce Dickinson,
2: un hommage à Rita Mitsouko.
0: Et là on était effectivement sur l'interview qu'on avait fait lors du Rhemfest du groupe Seven Weeks, avec un morceau derrière de leur nouvelle EP qui vient juste de sortir.
2: On va au fil des émissions vous diffuser différentes interviews des différents groupes du festival.
0: Allez, on est parti.
1: Je suis avec Julien de Seven Weeks qui descend de scène pratiquement à peu de choses près après leur concert. Donc pour une petite interview, trois questions. La première, comment tu trouves le festival?
3: Super, on a beaucoup apprécié ce festival. En plus, c'est le genre de festival qu'on aime, c'est des tailles raisonnables, avec des publics assez variés finalement, même si c'est un festival de hard.
1: Ouais.
3: Le public, il est varié et c'est toujours... toujours des gens, par exemple au merch, on discute vachement, c'est super agréable. Donc on a beaucoup aimé.
1: Super. Et au niveau du concert et du public, comment vous l'avez ressenti aujourd'hui? Alors moi, déjà, je te dis à titre perso, moi j'ai passé un super moment. J'avoue mon incurie, je ne vous connaissais pas. Bon, aujourd'hui, je vous avais écouté une fois parce qu'on vous a passé dans notre émission. Mais j'ai vraiment passé un super concert. Et de votre côté, ça s'est passé comment?
3: Bah, très bien aussi, très bien, parce que les conditions déjà, des conditions d'accueil sont chouettes. On a pu jouer une heure, donc en festival souvent c'est plus court.
1: Ouais,
3: et donc là ça permet quand même de développer un peu plus les ambiances du set et tout. Et puis public super quoi, donc très bien.
1: Cool, donc si j'ai bien compris, l'actualité c'est la sortie de l'album dans une semaine.
3: Exactement.
1: Je me suis pas trompée. Comment il va s'appeler?
3: C'est un EP.
1: D'accord.
3: C'est un mini-album qui s'appelle Going Back Home, qu'on a enregistré en Angleterre avec un producteur qui s'appelle Adrian Bushby, qui est connu pour avoir fait avoir eu 2 Grammys avec Muse et Foo Fighters par exemple, qui fait beaucoup de groupes comme Skunk Anansie, Julian Lennon, enfin c'est ultra varié. Et ça sort donc le vendredi 18 septembre. Et ça sera donc partout. Il y a un nouveau clip et une grosse tournée derrière.
1: Ben on vous souhaite tout le bonheur, la diffusion max et l'écoute max pour votre album, que nous aussi on va écouter. Je te remercie beaucoup, Julien, de m'avoir accordé ces quelques minutes. Et puis j'espère à très bientôt.
3: Merci.

0: Seven Weeks.
1: Seven Weeks qui... En plus d'avoir une super interview sur Radio Boomerang, excusez-moi, cette semaine sont également interviewés dans Rockard et album du mois dans les chroniques, si je me souviens bien.
2: Dans les chroniques de Rockard, voilà, tout à fait.
1: Donc, encore une fois, on leur souhaite tout le succès du monde ils avec ce nouvel EP.
2: Ils ont le vent en croupe, le vent en poupe.
1: Exactement.
0: On va passer à un morceau de White Lion. Le morceau, c'est Where Do We Run, de l'album Fight to Survive de 85.
2: Eh ben, écoute, ça tombe plutôt bien, parce que grâce à Marie, on a pu récupérer l'antenne en direct. Et il s'avère que c'est son album préféré de White Lion, un groupe dont elle est grande fan. Donc, du coup, une petite dédicace en passant. Voilà, elle l'a bien mérité.
0: Voilà, premier album du groupe. Et ça sera suivi par un groupe sudiste, c'est bien ça?
2: Oui, un groupe de rock sudiste assez méconnu, avec un chanteur complètement barré, un groupe qui s'appelle Black Oak Arkansas. Ils sont vachement cassés pour le nom du groupe.
1: Ouais, en fait,
2: c'est comme si nous on s'appelait Roubaix Nord.
1: Voilà, en l'occurrence. Donc,
2: c'est le nom de la ville et le nom
1: de l'État dans lequel ils vivent.
2: Ils sont là encore plus loin que Chicago ou que Kansas ou que... Voilà. Et le morceau, c'est Hit and Nasty, issu de leur premier opus sorti en 71. Morceau qui doit être important pour eux puisque c'est aussi le nom de leur best-of officiel.

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0: 68.
1: Et qu'est-ce qui s'est donc passé en 68? Il y avait déjà une belle diversité dans la musique rock. Vous allez le voir avec les trois morceaux que nous avons choisis chacun de notre côté. Mais en 68, que s'est-il passé dans le monde?
2: Alors, sont nés en 1968 Axel Red, Céline Dion, Philippe Catherine, Sandrine Kiberlain et Pierre Palmade.
3: Ah, la même année sont morts Dario Moreno. Une grande perte pour le rock.
2: Grave.
3: Yuri Gagarin. Premier homme dans l'espace, et l'ironie de la vie est parfois bien ironique, il est mort dans un accident d'avion.
2: 61, nous avons malheureusement assisté à l'assassinat de Martin Luther King et de Robert Kennedy.
1: Et le premier grand chelem, je ne peux y résister, de l'équipe de France de rugby.
3: Allez, les bleus.
2: Et moi, je ne peux pas résister à la première diffusion des Shadows.
3: Allez, on va politiser tout ça. Le Black Power au JO de 68 à Mexico. Les athlètes afro-américains Tommy Smith et John Carlos qui ont levé le poing pendant la cérémonie de remise des médailles de 200 mètres. Et puis...
2: Je crois qu'il y a eu des
3: manifs. Il y a eu quelque chose, je crois, des mouvements sociaux, mais on n'a pas trop entendu parler.
2: En France,
3: 68 Il y a des gens qui m'ont parlé de mai 68, mais je sais pas.
1: Milieu d'année, il y a eu un truc.
3: Ouais, peut-être deux, trois trucs. Et puis bon, il y a eu musicalement, il y a eu quelque chose qui parle beaucoup à Madame Clem.
2: Ah, la première de la comédie musicale Hair à Broadway. Je raconte ma petite anecdote ou pas?
3: Ouais, vas-y.
2: Alors, il faut savoir que dès 1969, donc l'année suivante, le réalisateur du film, enfin du futur film, a demandé au créateur de la comédie musicale les droits pour pouvoir faire le film. Et les mecs, ils planaient tellement à 4000 qu'ils ont demandé à leur marabout si c'était une bonne idée de faire le film. Et le marabout leur a dit « Oh là là, non, très très très très mauvaise idée. Oh là là, ça va être un flop total. » Et donc, le réalisateur en question, il a mis 10 ans à convaincre les créateurs.
3: Ils se sont littéralement fait marabouter. Au sens premier du terme.
2: Au sens premier du terme, il a mis 10 ans à convaincre les créateurs. Le film n'est sorti qu'en 1979. Voilà.
3: Bon, alors quoi qu'on a choisi comme morceau?
1: C'est toi qui as choisi le premier.
3: Oh ouais. Papillon de fer, dans le jardin d'Éden. In the Garden of Eden. Et oui, la drogue, ça fait un drôle d'effet. Quand on veut dire In the Garden of Eden et qu'on est raide défoncé, on dit In the Garden of Eden. Puis ça donne une chanson emblématique. Iron Butterfly, c'est leur deuxième album. Le premier album d'Iron Butterfly, d'ailleurs, sorti en 68, s'appelait Evie. C'est assez marrant. Et Fifou m'a dit d'ailleurs qu'il avait pensé aussi à ce morceau, mais que comme il sait qu'il n'aime pas quand on coupe les chansons, il s'est dit il va pas aimer la version courte. Mais je t'avoue que là, je connaissais bien la version single aussi, donc ça m'a moins dérangé. Je crois que toi, tu es parti vers un groupe qui a une carrière un peu plus, avec tout le respect que j'ai pour Butterfly, un peu plus longue et avec une production marquante.
1: Effectivement, en octobre 68, dans les bacs apparaît un album avec une pochette un peu spéciale qui montre quatre jeunes hommes complètement hirsus, guenilleux, qui posent dans un cimetière. Mais qu'est-ce que ça peut bien être que tout ça? Et ben en fait, il s'agissait du premier album du futur grand du rock progressif, j'ai nommé Jethro Tull.
3: Ah.
1: Et j'ai décidé de prendre le morceau qui ouvrait cet album, donc le premier, My Sunday Feeling.
3: Et au début de l'émission, on parlait des grandes dames de la chanson rock en France, mais il y a des grandes dames de la chanson rock tout court.
2: Et ouais, moi j'ai choisi un morceau de Janis Joplin, sur l'album Cheap Thrills, Big Brother and the Holding Company, qui est le deuxième album de la dame,
3: absolument,
2: si je me souviens bien.
3: Et du groupe surtout.
2: Et
3: mais
2: du
3: oui,
2: groupe, ouais, puisque moi bon, j'étais pas toute seule. J'ai choisi le morceau qui pourrait être considéré comme un des classiques de la semaine.
3: C'est le classique, oui.
2: Donc Piece of My Heart, voilà.

0: Janis.
1: Et place la semaine prochaine Janis. À l'année 69.
2: Ouais, et en attendant,
1: en
2: 1968, Johnny Hallyday sortait sa reprise de Hush un mois et demi après Deep Purple. Ça s'appelait Mal.
0: Ah oui. C'est un amour qui fait vraiment trop mal. Et il chantait également Le ciel nous fait rêver, qui était la deuxième BO.
2: Les Chevaliers du ciel.
0: Exactement, Tanguy et la verdure. Maintenant, les plus jeunes ne connaissent pas.
1: Même moi. Alors, je suis pas jeune. Motley Crue, Poison Apples, le morceau sorti sur leur troisième album en 94.
0: Si je peux me permettre, c'est leur sixième album.
1: Sixième, j'ai dit quoi ?
0: Troisième.
1: Oui. J'ai noté sixième et j'ai dit troisième.
0: Troisième, c'était Fetter of Pain. Moi, c'est le seul album sans Vince Neil.
1: Ouais, le seul album avec John Corabi au chant. Et ça sera suivi après par un petit morceau de country. Enfin, quoique, Seater.
0: J'ai jamais su si c'était un groupe irlandais ou pas. Je sais pas si c'est un Seater irlandais ou
1: non,
0: pas.
1: Non, c'est un groupe sud-africain avec une chanson qui s'appelle Country Song en 2011 sur leur album Holding On To Strings Better Left To Fray.
0: Ils auraient pas pu choisir un titre plus long?
1: Bah, si, mais j'aurais été encore plus embêté. Donc, c'est le cinquième opus du groupe. Voilà. Le morceau, effectivement, c'est Country Song. Mais bon, c'est pas country, vraiment un max. Bon.
0: Donc, si je comprends bien, tout à l'heure, on passe du rock sudiste qui chante en country. Et là on passe au rock qui s'appelle country qui fait pas de la country. Décidément.
1: C'est exactement ça. Donc, allez, place Motley Crue et Seater.

0: Mötley Crüe et Seether, ou Seether, moi je l'avais prononcé Seether pour que les gens puissent retrouver le nom du groupe, S-E-E-T-H-E-R, il n'est pas très connu, mais effectivement, ça doit se prononcer Seether. Et maintenant,
1: interview.
0: Madame Clem.
2: Oui, interview de Time Tripper, AOR, Melodic Hard Rock, très influencé Hard Rock suédois. En même temps, vu que le chanteur est franco-suédois, c'est un peu logique. Voilà. Donc, interview.
1: Un peu belge aussi, puisque c'est très aware.
2: Mon Dieu. Donc, interview du chanteur Eric Bjørngaard, si je me souviens bien, le chanteur de Time Tripper, avec. Pas mal de musique en fond, mais vous l'entendez quand même très bien. Et ensuite, vous entendrez un extrait de leur album de 2020, qui est sorti cette année. C'est le premier. Et le morceau s'appelle Get Ready.
0: Et Arenfest a noté que c'était leur premier concert.
2: Exactement.
3: Salut tout le monde, je suis avec Eric de Time Tripper, son groupe Time Tripper. Qui a accepté de m'accorder quelques instants. Allez, trois petites questions. Comment tu trouves le Rhymefest? Est-ce que tu étais déjà venu, déjà?
4: Alors moi, je suis un habitué en tant que spectateur.
3: Ah.
4: Je viens depuis, 8 ans à peu
3: c'est
4: près.
3: Bien.
4: Donc j'ai vu beaucoup d'éditions et c'est toujours très très agréable de venir. L'environnement, l'organisation, c'est toujours très bien.
3: Et sur scène?
4: Alors sur scène, c'est la première fois.
3: Et c'était comment?
4: Alors, super ressenti, super équipe derrière qui s'occupe du backline et tout. Vraiment, voilà, c'est à l'image du festival, très chaleureux, accueillant, très efficace.
3: Super, t'as pensé quoi du public?
4: Pardon?
3: T'as pensé quoi du public?
4: Le public, super aussi. On a eu de la chance avec le temps, donc les gens y sont restés. Ils ont visiblement très apprécié, puisqu'ils sont venus nous voir après. Et on a pu avoir un petit retour, voilà, fort sympathique.
3: Et est-ce que tu as une actu que tu voudrais mettre en avant aujourd'hui?
4: L'actu, là c'est notre premier concert. On joue au Festival de Vouziers le 31 octobre. Et puis c'est notre premier album qui est sorti. Donc là on essaye de travailler un peu dessus. Et on espère avoir des dates, on espère intéresser les festivals. Et jouer le plus possible.
3: Je vous le souhaite parce que moi j'ai passé un super moment.
4: Merci
3: voilà,
4: beaucoup.
3: Non mais vraiment, je dis pas ça parce que c'est mon interview. Je te remercie beaucoup de m'avoir accordé ces quelques
4: merci
3: minutes.
4: À toi.
3: Et puis à bientôt j'espère.
4: J'espère aussi. À bientôt.

0: Et c'était donc nos amis de Time Tripper. Alors, ils ont une influence suédoise assez marquée, c'est-à-dire, citons les noms, hein, on sent quand même un peu qu'il y a Europe derrière. Oui. Mais je trouve que ce morceau a un côté un peu plus Bon Jovi. Vous savez, Bon Jovi, le groupe qui a fait Runaway, par exemple. Clémence, c'est ta rubrique.
1: Wow. C'est la chaîne. Ok. Mais quelle transition! Et oui, aujourd'hui, j'ai choisi dans le cadre de ma rubrique sur le rock féminin et féministe de vous passer un morceau des Runaways. Runaways, groupe composé de Joan Jett, Sherry Curie, Lita Ford, je vais en oublier.
0: Là, tu as cité les trois qui ont vraiment fait une carrière derrière, en fait.
1: Il y en a eu d'autres.
2: Elles ont changé entre-temps.
1: Ouais, on va dire les cinq premières. Il y avait Sandy West, je crois.
0: Oui, Sandy West, oui, tout à fait.
1: Voilà, et plein d'autres qui sont passés par le groupe. Il faut dire qu'à la base, c'était un petit peu un girls band. Un petit peu.
0: Qui a été, non, c'était pas monté de toutes pièces du tout.
1: Par un mec qui s'appelle Kim Foley. Et qui a composé avec Joan Jett le morceau que je vais vous passer qui s'appelle Cherry Bomb. Elles sont quand même, malgré le côté girls band initial, elles ont, enfin, Kim Foley était effectivement un psychopathe, mais elles se sont pas laissées faire. Elles ont quand même repris pas mal les choses en main et elles sont considérées comme des pionnières au niveau. Enfin, c'était quand même un groupe de rock composé entièrement de nanas. Il n'y en avait pas 150 000. Et donc le morceau Cherry Bomb. Ben, voilà, c'est juste parce que j'avais envie et que j'aime beaucoup ce morceau. Non. T'as quelque chose à dire, Boule?
0: J'aime bien les Runaways.
1: Ben voilà.
0: Et on a vu Joan Jett cet été.
1: Et en plus, on a vu Joan Jett en concert cet été.

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1: Et maintenant, place à HACAS.
2: Non, le Schras, non.
1: HHASAS.
2: Qui va à la chasse personne. Non, c'est pas ça.
1: HSAS et ACDC. Deux groupes en quatre lettres. Un plus connu que l'autre.
2: J'en suis hagard, là, ce que tu
1: veux. Ah, ben, je me doute.
3: C'est normal, c'est du Nord.
1: Effectivement, HSAS, un super groupe de 83 à 84, donc une grande carrière quand même, avec un seul album à leur actif, qui était un album qui avait été fait lors de leurs enregistrements, tout simplement. Et HSAS, effectivement, c'est hagard. Hagar, on le présente plus trop. Monsieur Sean, guitariste de Journée, on va pas trop le présenter non plus. Et puis après, Kenny Aronson, qui est bassiste actuel des Yardbirds, qui existe toujours. Je sais plus, il tourne où, mais les Yardbirds existent toujours et c'est lui le bassiste. Et il a une belle carte de visite puisqu'il a joué avec les Blue Oyster Cult, Michael Monroe, qu'on a vu la semaine il y a 15 jours au Rimfest, Joan Jett, justement, on vient d'en parler, et puis bien d'autres. Et enfin, le batteur, c'était Michael Scrive, connu pour son travail essentiellement avec Carlos Santana, mais il a tourné aussi un petit peu avec Roger Hudson et puis Klaus Schulze, donc dans des éléments bien différents musicalement.
2: Rappelons Roger Hudson de Supertramp.
1: Roger Hudson, oui, de Supertramp, effectivement. Donc, et ça sera suivi donc après HSAS à CDC.
2: Oui, alors là, on va faire simple.
1: On l'a fait dans le rock, hein, tous les deux, ouais. Puisque les deux morceaux. J'ai oublié de préciser le nom du morceau, mais.
2: Toi, c'est Top of the Rock.
1: Voilà.
2: Et moi, c'est That's the Way I Wanna Rock and Roll. En même temps, à CDC, au niveau des textes, ça parle assez souvent de rock and roll. C'est sur l'album Blow Up Your Video. On est sur la fin de la période creuse du groupe. C'est deux ans avant la sortie de Razor's Edge et Thunderstruck, qui va vraiment relancer leur carrière et en faire définitivement le groupe monstrueux, même s'il était déjà gros à l'époque. Mais c'est quand même. C'est le moment creux. C'est Fly on the Wall, etc. Et néanmoins, cet album, il y a quelques très très bons titres dessus. Blow Up Your Video. J'ai hésité entre Heat Seeker et celui-ci. C'était les deux singles de l'album. Finalement, j'ai choisi That's the Way on a Rock and Roll parce que j'aime bien le clip, parce que j'aime bien le riff, parce que c'est sautillant, parce que j'aime bien ACDC, parce que ça fait toujours du bien par où ça passe. 11e album, 88, Blow Up Your Video, ACDC, précédé par HSAS. Rock and Roll.

0: comme on a un peu de temps, je vais raconter un peu des trucs, non? Je peux? Ou pas?
1: Oui, tu peux.
2: On a...
0: Sur cet album d'ACDC, la particularité, c'est que en dehors du line-up, on va dire relativement classique d'ACDC, puisque les frères Young, Brian Johnson, bon forcément, Bon Scott, voilà, et Cliff Williams à la basse, il y a Simon Wright à la batterie, qui jouera sur Fly on the Wall en 85, la BO de Womadou en 86, et cet album, Blue Pure Video, en 88. Et après être parti, avoir été viré, bon voilà, d'ACDC, et ben il va rejoindre un chanteur, comme ça on trouve un moyen d'en parler, il va rejoindre Ronnie James Dio, et qui va faire 4 albums. Comme ça on arrive à parler de Dio dans cette émission, parce qu'on parle de Dio dans toutes les émissions. Donc là on a réussi. Et deuxième chose, le texte de ce morceau est sympa, parce que ça te dit de couper la radio, de couper ta télé et de bouger ton cul pour aller dans les salles de concert pour aller soutenir les groupes. Et c'est plus vrai que jamais, je crois, surtout. Surtout les petits groupes en besoin, par les temps qui courent, avec les gros groupes qui abusent sur le prix des places de concert. Je pense que c'est quand même important de le rappeler. Donc voilà. Alors, Simon Wright, ce qui est rigolo, c'est que si vous regardez des photos, il ressemble à ton expert comptable. En fait, il ressemble pas à un musicien. mais ça reste un super batteur de rock.
2: Eh bien, c'est bien. Eh bien, on va continuer avec Chick Churchill. Oui, qui était le claviériste de Ten Years After, que j'ai découvert grâce à l'émission de Michel Dessin, que je salue sur Radio Campus, nos cousins. Et là, on va l'écouter avec Come and Join Me en 1973. Donc, seul album, un album solo, le seul d'ailleurs qu'il ait sorti, avec une flopée d'invités de classe, comme on en parlait tout à l'heure, Roger Hodgson et Rick Davies de Supertramp. D'ailleurs, on trouvait Rick Davies à la batterie. Martin Barr de Jethro Tull, on vient de le passer il n'y a pas longtemps. Cozy Powell qui jouait avec Monsieur Ronnie James Dio également. Voilà.
0: Oh, oh bah alors.
2: Voilà, c'est.
0: Il jouait surtout dans Rainbow, Cozy Powell avec.
2: C'est pote de Ten Years After, Leo Leon, c'est Rick Lee également, et puis également un certain Bernie Marsden qui rejoindra après White Snake. Un album assez loin de ce que proposait Ten Years After à cette époque-là.

Chick Churchill, unique et seul album de ce claviériste de Ten Years After. Et ben voilà, l'émission se termine. Ce que je me propose de faire, c'est de vous repasser le premier morceau que vous n'avez pas entendu, qu'il faudra absolument écouter en podcast, avec un hommage tout à fait sympathique et poignant de Monsieur Boulle pour Madame Catherine. Et voilà, on l'avait fait suivre d'un petit morceau que je vous propose d'écouter tout de suite pour se dire au revoir.

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Et bonjour à toutes, bonjour à tous. Bienvenue dans Micro Rave avec Neira. On s'installe. Tout de suite, on met une track. On met Akio no Kiki de Tim Lucen et on.

0: Et bonjour à tous, bienvenue dans l'émission. Bonjour Neya.
1: Bonjour Camille, ça va ?
0: Ça va très bien, et toi ? Et aujourd'hui, nous avons un invité de marque. Nous avons Radical qui s'étouffe avec sa bière. Bonjour Radical.
2: Bonsoir, ça va bien.
1: Comment ça va ?
2: Bah ouais, ça va bien. Franchement, il faisait hyper beau aujourd'hui, j'étais trop content. Gros soleil d'automne. Et merci beaucoup de m'inviter.
1: Merci.
2: J'espère que je serai à la hauteur de vos espérances.
1: On espère aussi. C'est le test.
2: No pressure, girl. No pressure. Don't start.
1: Bon, pour commencer, pour nos auditeurs, auditrices qui te connaissent ou qui ne te connaissent pas, qui es-tu, Radical ?
2: Ouais, ça c'est une question hyper facile. Radical, c'est mon nom de DJ. Mm-hmm. Je suis DJ depuis presque 20 ans, je dirais. Ça fait quelques années. Quoi. J'ai pas 22 ans. je suis dans la vie, ce qui me définit surtout, je pense que c'est les engagements politiques. Je suis militant surtout depuis extrêmement longtemps, depuis que je suis ado. J'ai toujours un super grand amour pour toutes sortes de formes de musique. Et là, depuis un peu moins de 20 ans, j'ai commencé à mixer. Et plus sérieusement quand même dans les 5-10 dernières années.
0: Voilà. Et souvent, c'est une question qu'on me pose par rapport au nom de DJ. Mm-hmm. Comment s'est fait le choix, quoi?
2: c'est une histoire pas super intéressante. En fait, je jouais dans un groupe de musique féministe à Montréal dans les années 2005-2010. Et le groupe s'appelait Genre Radical.
0: Et j'ai commencé... C'était Genre Radical, le groupe?
2: Ouais, Genre Radical. Bon, voilà, genre apostrophe radical ou quelque chose du genre. J'étais pas fan du nom, mais... Ouais. J'aime pas particulièrement. Et c'est pas grave. Quand j'ai commencé à mixer, c'était à peu près vers la fin de ce groupe-là. Et je savais pas du tout. Et je me suis toujours défini comme féministe radicale. Pas toujours, non. Quand j'étais plus jeune, non. Mais à partir, je veux dire, de je sais pas, ma vingtaine, je me suis défini comme féministe radicale. Donc, je me suis aussi identifié comme plein d'autres choses, dont anticapitaliste et queer radical. Mais queer radical, c'est venu un peu après. Et donc, radical m'apparaissait très...
0: C'était la logique.
2: Très claire. Parce que radical, en fait, ça veut dire aller à la racine. Mm-hmm. Ah. Et donc, pour moi, radical, c'est aussi une connotation très claire et très politique, directe, dans ta gueule, en fait, juste avec le nom de DJ. Donc, si tu veux que je te passe des trucs juste house, commerciaux, produits par des grosses boîtes, c'est pas moi qu'il faut, faut booker, non. Tu vois? Donc, avec moi, en fait, t'es sûr qu'il va y avoir... quelque chose de politique à chaque fois que je mixe.
0: J'ai l'impression varier aussi, quoi, parce que je pense que là, tu nous as envoyé des petites sélections, on va écouter au fur et à mesure de l'émission.
1: Très éclectique.
0: Et c'était un choix, très éclectique. Mmh. J'ai eu beaucoup plaisir à l'écouter avant l'émission.
1: Et toutes ces influences, tu les as toujours un peu mélangées, toutes ces influences musicales dans tes DJ sets, ou c'est venu au fur et à mesure?
2: C'est vraiment fou parce que quand même, quand t'es DJ, en fait, ça dépend comment t'arrives au DJing. Je pense que peut-être ça, c'est un truc qui peut être intéressant, mais je sais pas. En tout cas, j'ai réfléchi à moi, comment je suis arrivé au DJing. Et j'y pensais pour aujourd'hui, je me disais, mais de quoi on va passer une heure et demie à parler de ce que je fais comme DJ, alors que je me définis pas comme artiste, alors que je fais de la musique, en tout cas, mais tu sais... Donc, moi, je suis pas venu au DJing avec une proposition artistique à la base, en fait. Moi, je suis venu au DJing avec une proposition politique de rassembler, faire communauté et créer des espaces ensemble qui vont nous permettre de reprendre des forces, de trouver des espaces communs pour différentes communautés, féministes, queer, anor, anticapitalistes, anti-impérialistes, anticoloniales, décoloniales. Et donc, et ça, c'est un peu le fil conducteur depuis le début. Donc, la musique est un moyen de faire communauté. Et là, je suis un peu, je pense, en transition. Je suis une personne transmasculine, donc c'est un peu rigolo. Mais en fait, plutôt dans... Je réfléchis quand même à où je m'en vais, puis on en reparlera peut-être plus tard dans l'émission, mais où je m'en vais comme DJ, qu'est-ce que j'ai envie de faire, tout ça. Et je pense que, comme je m'y suis mis un peu plus sérieusement depuis quelques années, surtout les deux dernières années... J'ai plus envie d'avoir une proposition artistique maintenant ça c'est plus émané de la pratique du DJing et de l'espace de ce qu'on crée ensemble. Mais par exemple, la dernière gig, pas comme à la radio, parce que c'est une petite gig, mais c'est une gig chouette, mais la dernière grosse gig, c'était grosse gig pour moi, parce que j'étais très content. C'était la braderie queer à la Moulinette, ouais, il y a deux semaines. Et c'était blindax, mais là, il y a eu cette espèce de truc, c'est pour ça que je mixe. Ça a fait de la magie sur, t'sais, dans le moment où je mixais, le lien qui a pu se créer entre moi et les gens qui dansaient, les gens qui sont montés avec moi pendant que je mixais.
0: Ouais, parce que ça mixait à l'étage, ouais.
2: Ouais, enfin, mixait à l'étage à la Moulinette. Moulinette qui est un cantine, bar, soit endroit coopératif à Moulin, à Lille, donc que j'aime beaucoup. Et pour, ben, je suis leur DJ résident, en fait. C'est c'est pas vraiment un secret, mais c'est pas quelque chose qui est présenté. Mais à chaque année, je fais la braderie queer depuis 5 ans, puis à chaque année, je fais leur anniversaire aussi.
0: Et tu fais le plein, quoi. Enfin, franchement, c'est fou, quoi. Enfin,
2: en fait, la braderie queer, moi, ça, j'étais complètement HS physiquement le lendemain, mais je flottais.
0: Ouais, du bon moment, quoi. Genre, waouh.
2: De l'énergie, de ce que les gens te donnent et de ce que tu leur donnes et de ce qu'ils vivent ensemble, indépendamment de toi, tu sais. Comme DJ, moi, j'ai pas besoin que les yeux soient rivés sur moi. Moi, j'ai envie qu'on fasse communauté, qu'on partage la puissance de la fête ensemble.
0: C'est un peu la consécration de ce que tu dis avant. Là, tu as commencé pour faire communauté avec différentes luttes, etc. Finalement, là, tu l'as vécu. Peut-être là, en braderie queer, ça a fait, là, tout à coup. Le bon moment, le bon endroit et la réponse, tu vois, de
2: ce que tu proposes. En fait, je l'ai vécu plein de fois. Et c'est pour ça que j'ai continué à mixer. Ouais, ouais, c'est quelque chose que j'ai vécu plein de fois, mais c'est pas quelque chose qui arrive à chaque fois que tu mixes.
0: Ouais.
2: Ça dépend où tu mixes. Ça dépend du contexte. Par exemple, l'été dernier, le collectif Rue Tabagard m'ont fait l'honneur de m'inviter à mixer au Main Square.
0: Ouais.
2: Dans une petite cabane. Donc, il y avait moi, Taodam et Massico. Vous m'avez dit qu'ils sont déjà venus ici.
0: Ah oui, oui.
1: Oui, oui.
2: Et donc, c'est des super potes.
0: Bah ouais.
2: Et ils m'ont fait cet honneur-là. Donc, on est allés ensemble à trois. Et donc, là, t'es dans les cabanes, t'es au Main Square. Moi, j'avais jamais mis les pieds là-bas. C'est quand même un petit peu une autre ambiance.
0: Ah, c'est pas l'ambiance de la Moulinette.
2: Le gars qui jouait avant nous, No Shade, mais il s'appelait quand même DJ Baguette. Et il y avait une marinière.
0: C'est vrai.
2: Il est arrivé avec 8 baguettes. Puis lui, son truc, c'est qu'il mixe dans les boulangeries parce qu'il veut que la fête, ça soit pas juste en soirée, donc c'est quand même politiquement légèrement louche.
0: Ouais,
2: il y avait des coqs partout.
0: C'est un peu chelou, là.
1: Des coqs?
2: Ouais, des coqs français.
1: Ouais,
2: c'est le coq.
1: Ouais.
2: Fait qu'en tout cas, moi, je jouais juste après ça. Puis ça, ils nous l'avaient pas dit au Main Square.
0: Ah ouais, mais le changement d'ambiance.
2: Alors, moi, je commençais juste après. J'étais comme, on va faire un cut. On va pas enchaîner direct. Et donc, tu vois, mixer là, c'était... Ça posait d'autres questions, d'autres enjeux que dans des espaces annoncés queer, où je vais y aller...
0: Tu sais que t'es à l'aise...
2: Avec la MIF, en fait. Moi,
0: ouais,
2: j'ai envie qu'on soit bien ensemble.
0: Oui, c'est ça.
2: Et j'ai envie que les personnes qui ont des seins se sentent à l'aise d'enlever le top s'ils ont envie, que les personnes trans se sentent complètement à l'aise de prendre l'espace qu'ils veulent comme elles le veulent, que les personnes racisées se sentent complètement à l'aise d'être à l'avant-scène. Et c'est pour ça que je mixe à la base. C'est pour faire communauté et parce que pour moi, ben, la fête est politique.
0: Ah oui, je pense qu'on a parlé quand même plusieurs fois dans l'émission, même ne serait-ce qu'en décrivant certains styles, tu vois, la musique électro, il y a eu quand même une énorme histoire politique aussi, quoi, soit techno, etc., même à house. Donc effectivement, je pense que clairement, là, ça rejoint ça. C'est trop bien d'avoir ce retour-là, c'est chouette.
1: Et moi, je voulais demander, est-ce que du coup, tu choisis les endroits où tu mixes par rapport s'il y a déjà une communauté ou ton but, c'est un peu jouer un peu partout et créer ta propre communauté?
2: Comment ça
1: marche pour toi?
2: La communauté, globalement, elle préexiste quand même aux soirées.
1: Oui.
2: Sauf qu'il n'y a pas toujours des espaces pour que les différentes communautés ou sous-communautés se retrouvent, notamment dans la communauté queer. Il y a un aspect quand même assez, j'aime pas tellement le mot, mais en tout cas, multigénérationnel, on va dire.
0: Ah ouais.
2: Il y a des gens, parce que dans la majorité hétérosexuelle de la vie, quand même, la majorité des gens, pas tout le monde, hein, mais à un moment donné, ils ont des enfants, ils arrêtent un peu de sortir et ils se casent un peu dans un modèle hétéronormatif. C'est pas tout le monde, mais c'est beaucoup plus présent chez les personnes hétérosexuelles que dans la communauté queer. Dans la communauté queer aussi, il y a des gens qui ont des enfants et qui sont à la campagne ou qui sont casaniers, peu importe. Mais il y a quand même une grosse portion d'entre nous qui avons besoin de se connecter à d'autres personnes queer parce que le reste du monde, le reste de la vie, quand on est au travail, quand on est à l'école, c'est hétéroland.
0: Ouais.
2: Donc, on a besoin d'espace pour se recharger.
0: Pour vivre, quoi.
2: Donc, c'est pas tant créer des communautés que de créer des espaces pour que les communautés se retrouvent, celles qui se retrouvent dans ce type d'espace-là, ce type d'ambiance-là, ouais. etc. Mais donc, pour revenir sur Radical, je pense que ça commence déjà assez à être évident que, ben, pour moi, il y a quand même, je suis venu au DJing par la porte militante et par la porte politique. Et donc, ça, sur, tu m'as posé la question tantôt de, du choix des musiques ou des influences et tout. Là, les gens qui écoutent, ils ne savent pas trop de quoi on parle. Oui. Les influences, on va peut-être les découvrir au fur et à mesure, mais mm-hmm. en tout cas, c'est bon, un peu l'idée, je pense.
3: J'allais gentiment tourner vers ça.
1: De...
3: Parce que, après, même parler peut-être de ton histoire, même autour de avant le DJ ou après, selon comment tu sens.
2: Le jour où je suis né, je ne m'en rappelle pas.
3: Bon, bah alors,
2: donc
3: du
2: ça,
3: coup,
2: je ne peux pas en parler vraiment.
3: Mais est-ce qu'on peut
1: mais
3: parler
1: après,
3: de, des premiers souvenirs musicaux, quoi?
2: Ah ouais, les premiers souvenirs musicaux. Oh là là, vous allez me faire brère. bande de vous, parce que je suis insensible quand même.
1: Il faut tout être permis dans ce studio.
2: Ah ouais, ouais, bon.
1: Sauf fumer des clopes.
2: Ah ouais, malheureusement. Ouais,
1: malheureusement.
2: C'est bien, c'est bien pour le studio. Et...
1: Oui,
3: mais il a pris cher en plus après tous les années. Quoi.
1: Oui,
2: il est encore en train de se décontaminer.
1: Ouais.
2: La nicotine qui est collée.
3: Tu vois, les murs sont jaunes. Tu vois, un peu
1: c'est ça, à la base, c'était blanc.
2: alors, je pense que dans mes premiers souvenirs musicaux, c'est ma grand-mère qui joue Eric Satie au piano.
3: Wow.
1: C'est beau, ça.
2: Ouais, ça, je te jure que c'est puissant. Puissant comme souvenir. Je devais avoir 4 ans. Elle est décédée, j'avais 4 ans et demi. Donc, je pense dans mes souvenirs.
3: Fait.
2: Donc, j'ai pas pu la voir. J'ai pas pu voir plein de facettes. Moi, ce que j'ai comme émotion, ça sentait la clope chez ma grand-mère. Elle fumait vraiment beaucoup. Elle est décédée assez jeune. Et donc, dans mes premiers souvenirs, c'est... Je vais vous raconter un petit truc, parce que, en fait, ma grand-mère, elle est hollandaise. Elle était hollandaise. Mes grands-parents se sont rencontrés parce que mon grand-père a fait le débarquement de Normandie. Mon grand-père est québécois. Il s'est enrôlé, il avait 17 ans. Il a falsifié ses papiers, il s'est enrôlé dans l'armée.
3: Il
2: a fait le débarquement de Normandie. Il a survécu.
1: À 17 ans?
2: Ouais.
3: Oh, wow.
2: Et il s'est fait bombarder par les Anglais, parce que les Anglais n'avaient pas pris la bonne cible. Bon, bref.
3: Il a survécu à tout ça?
2: Bon. Et après, il a survécu à la Deuxième Guerre mondiale, probablement parce qu'il a été dans un hôpital, une partie en Grande-Bretagne, parce qu'il était blessé par des obus. Et après la guerre, il fallait qu'il reste des militaires pour organiser le rapatriement des troupes et tout ça et tout ça. Et pendant ce temps-là, il a été stationné en Hollande et il a rencontré ma grand-mère, Johanna Kuslar. Et donc, ma grand-mère, elle, qui venait du vieux continent, elle venait pas du tout de la bourgeoisie ou quoi, elle avait été, selon les histoires familiales, donc je ne sais pas s'il y a des preuves de ça, mais elle aurait été brièvement dans la résistance en Hollande.
3: Oh,
2: Moi, c'est une mythologie familiale qui me plaît.
1: Ben oui, c'est ça. Si je sais, tu la gardes.
3: Ouais, mais voilà, tu vois. Ça se garde.
2: Ma mère me dit, avec beaucoup d'affection, que je retienne ma grand-mère. Et donc, ils sont retournés au Québec ensemble, mon grand-père et ma grand-mère. Et voilà. Donc, ma grand-mère a gardé un lien avec. Je pense que le piano était une de ses manières de se connecter à son rapport à l'Europe, à son rapport à la culture de l'Europe continentale. Ouais. Et donc, c'était chargé quand même. Et elle jouait Chopin et Satie.
3: Ah oui, bah c'est ambiance, quoi.
2: Et oui, ben moi, je te jure.
3: On n'est pas dans la joie, quoi.
2: Tu me mets du Chopin, je brais presque direct. Hein.
3: Ben ouais, franchement, c'est hyper triste.
2: Mon premier, oui, mais c'est tellement beau.
3: C'est beau,
2: mais
3: c'est beau dans la tristesse. Oui, ouais, c'est vrai. J'avoue, quand je suis triste, j'aime bien aussi mettre Chopin. C'est un truc qui libère.
2: Mais en vrai, c'est magnifique, ça transcende tellement de trucs. Et donc, moi, j'avais quand même mon entrée dans la musique, je pense que ça a été beaucoup la musique classique. Et après, il y a eu plein d'autres trucs, mais il y a eu quand même assez tôt, enfin, il y a eu Madonna. Il y a eu beaucoup, beaucoup de Michael Jackson. Alors là, autre histoire d'enfance, parce que je vous déballe des trucs.
3: Du coup, c'est l'enfance au Québec, là, que tu nous racontes.
2: Ben, je suis québécois.
3: Mais peut-être les auditeurs n'avaient pas compris, entendu et tout.
2: Ah oui, je suis québécois, oui.
3: Voilà.
2: Je suis né au Québec. Je suis québécois. Et j'habite en France depuis 11 ans.
3: Et Lillois ?
2: Depuis 11 ans.
3: Depuis 11 ans, Lillois ? Ah ouais, genre, la France direct Lille, quoi. Bim.
2: Ouais, non, j'ai commencé par Saint-Ingle-Vert, un petit bled à côté de Calais.
3: Ah oui.
2: Oui. Ça, c'est les histoires plus tard.
1: Ouais, c'est ça. On commence par. Là, on est à Madonna, Michael Jackson.
2: Alors, là, Michael Jackson. Alors, mes parents avaient décidé d'être végétariens. Ils n'étaient plus ensemble. Ils se sont séparés. J'avais un an et demi. Donc, il s'est avéré que j'habitais avec mon père la majorité de mon enfance. Mon papa monoparental. Et il se levait plus tard que moi le samedi puis le dimanche. Qu'est-ce que je faisais? Lui, il avait décidé d'être végétarien. Fait qu'il avait acheté plein de comment on appelle ça? Des protéines végétales, des...
3: Ouais.
2: Des
1: soja, ouais,
2: des, des graines. Il y avait des dolichaïeux rouges, il y avait des fèves azuki, il y avait du pois chiche, il y avait, bon, toutes sortes de légumineuses comme okay. ça. Et qui étaient dans des pots, mais des pots de différentes dimensions. Alors moi, j'installais toutes les pots. Je prenais des baguettes.
3: Et tu dis, ah,
2: et je faisais la batterie sur Michael Jackson à 6 ans, genre. Et je tripais. Et cette année-là, et peut-être ça, ça peut faire un truc intéressant. Ouais. Cette année-là, c'était, je crois, l'année où le breakdance a explosé en Amérique du Nord.
3: Mon Dieu.
2: Genre
3: Herbie.
2: Genre Herbie Hancock avec Rocket. Et ça, genre, je découpais des. Vous appelez ça des cartons ici? On appelle ça des boîtes en carton, nous.
1: Oui.
2: On découpait des cartons. Je découpais ça et je mettais ça dans une pièce de ma maison et j'essayais de faire du breakdance. Alors, la chenille, tourner sur le dos.
3: Ah ouais.
2: Ouais, sur cette chanson-là.
3: Attends, on va écouter tout de suite Herbie Hancock, Rocket.

0: papa, moi j'ai envie d'avoir le Ghetto Blaster là et d'écouter ça dans la street. Hein, tout, tout, tout. Ah non, mais c'est la folie quoi ce son là. Pour moi, c'est vrai que c'était aussi une grosse claque, tu vois, musicale
1: faut
0: aussi.
1: Même,
0: quoi.
1: Faut quand même le préciser, je l'avais en cassette, évidemment.
0: Ah, ah ben, oui, ouais.
1: On n'avait pas assez d'argent pour avoir, je pense, des. Il n'y avait pas de vinyle chez moi. Donc en fait, le truc du peuple, c'était les cassettes.
0: Bah ouais.
1: Qu'on remontait vraiment avec un crayon.
0: Avec le crayon.
1: Ah ouais, ouais, ouais.
0: Et puis t'attendais.
2: Wow,
1: j'ai recollé des bouts de tape de cassette avec du scotch. Oui, oui, j'ai. Non, mais j'ai toutes ces compétences.
0: C'est ça. Et puis tu faisais ta compile en écoutant la radio. Tu disais, putain, j'espère que le mec, il va pas parler, quoi.
1: Oui, oui, j'ai fait record en écoutant la radio à fond.
0: Tu fais, on va écouter Michael Jackson. Là. Et t'attendais, et tout, tu fais, faut qu'il arrête de parler, faut qu'il arrête de parler. Et hop, t'as pris
1: ce rang. Et t'envoyais des mixtapes à gens sur qui t'avais un crush.
0: Mais ouais, grave.
2: Ah, tu leur faisais des mixtapes.
0: Tu leur fais, je t'ai fait une cassette.
1: Ouais, ouais.
2: Oh, c'est mignon.
1: Et après, il y avait toute la déco de l'objet, en fait. T'avais tout un truc que tu pouvais enlever, tu pouvais changer le papier, tu peux dessiner, tu peux écrire des trucs.
0: C'est vrai, ouais. Non, t'as cette époque. Mais ça revient un peu, la cassette. Ouais, doucement dans des très petits domaines.
2: Ouais, plus les vinyles quand même.
1: Des potes que vous avez déjà invités ici viennent d'offrir à une chérie d'une pote un caméscope genre vintage, mais c'est début 2000 vintage dans leur tête. Comme,
0: ah oui, merde.
1: Ah oui, c'est du dinosaure.
0: Ah oui.
1: Vintage, genre.
2: Coup dur.
0: Petit coup dur, ouais. Ah ouais.
1: Mais ça va. Genre, je me sens vraiment pas dépassé, c'est juste. J'ai beaucoup plus de références que.
2: Juste ça, ouais.
0: Ah, bah, clairement, là, ouais. Clairement,
1: ouais, on avait la télé noir et blanc sans le câble quand j'étais enfant.
0: Ouh.
1: Donc, voilà, tu vois, on était au RSA. Ça allait pas. Financièrement, c'était pas.
0: Ah, oui. Ah, bah, normal aussi, le pas de câble, alors, ouais. Non. Après, j'avoue, bon. Je sais pas, j'avais pas le câble non plus.
2: Moi non plus.
0: Non, ouais.
2: Ouais, moi.
1: La Peruana, puis le gars du Nord-Pas-de-Calais.
2: Ouais.
1: Ouais. Et le Québécois.
2: Il n'y avait pas de câble, en tout cas, dans ces maisons.
0: Pas du tout.
2: Mais il y avait de la bonne musique, comme ce morceau que tu nous as fait redécouvrir.
1: Ah ouais, c'était cool.
0: Attends,
1: je
0: ne
1: sais pas du tout comment je suis tombé là-dessus. En vrai, comment ça a atterri dans mes mains. Mais je l'ai chéri, cette cassette, parce qu'il n'y avait pas que ce morceau. Ah. Ça, c'était vraiment celui qui me faisait péter un câble. Je te jure, j'avais 6-7 ans. J'étais tout seul. J'avais pas le droit de regarder, genre... C'était même au début de MTV.
0: Ah ouais.
1: J'avais pas le droit de regarder ça parce qu'il y avait des trucs sexistes. Mon père voulait pas que je sois exposé aux trucs sexistes. Bon, il y avait des bonnes qualités, mais un peu strictes quand même.
0: Ouais. Strict.
1: Et donc, je sais pas comment j'ai découvert, mais en tout cas, je me rappelle très bien. J'ai exactement l'image de la pièce au deuxième étage, non, au premier étage de là où on habitait, l'appart où on habitait. Bref, c'était trop cool comme moment.
2: Et du coup, t'as découvert ces morceaux, t'as toujours, du coup, c'était un peu ton immersion à la musique électronique. Ça,
1: j'avais
2: t'es un peu triple morceau.
1: Que ça s'appelait de la musique électronique. Mmh. J'avais aucune idée ce que j'entendais, mais à ce moment-là, j'ai commencé la flûte traversière. Donc, moi, mes rêves, c'était grand-maman qui joue du Chopin et Satie. Ma mère qui écoute toutes sortes d'affaires un peu funk, mais je la vois jamais, donc j'entends pas grand-chose.
0: C'est plus loin,
1: de
0: ouais.
1: temps en temps, quand je la vois dans son auto, il y a la radio. Sur la radio, il y a Madonna. Il y a. Et. Il sera mort. J'ai Michael Jackson à la maison. Et donc, c'est un peu ça. Et musique électronique. Oui.
0: Oui, non, mais par rapport au micro. Je voyais que tu t'éloignais du micro. Et
1: okay.
0: Je voulais te recapter. Genre...
1: OK, ça marche. I'm back.
0: Yeah.
1: Et donc, j'aurais pas du tout dit que c'était de la musique électronique. Mm. J'avais aucune idée ce que c'était. Et après, dans les autres rêves que vous m'aviez demandé pour mon enfance, c'est, en fait, j'étais baigné quand même dans de la musique québécoise, on va dire néo-folk ou néo-traditionnel, ou je sais pas comment dire, mais vraiment.
0: Post-Léonard Cohen.
1: Non, ben, Neil Larkin, il a une carrière de 40 ans.
0: Ouais,
1: donc,
0: ouais,
1: je sais pas,
0: ouais,
1: il a commencé dans les années 60. Ouais. Et puis, ben,
0: puis il s'est quasiment pas arrêté. Quoi, jusqu'à
1: ouais,
0: la fin,
1: c'est
0: quoi.
1: Ça. Donc, même 50 ans, je sais pas de carrière. Donc, pas vraiment post-Léonard ben, ouais. Cohen, mais en français.
0: Ouais.
1: Chez des Québécois qui chantent avec un accent québécois, pas comme Céline Dion, qui essaye d'exporter sa musique et puis qui chante très bien, cela dit, mais qui vient ici avec un accent français formaté pour vendre son produit sur le marché français. Parce que c'est beaucoup plus gros. Au Québec, on est 7 millions. Ici, c'est 70 millions.
0: Ouais.
1: Donc, si t'es francophone et que tu veux chanter en français, bon, elle a chanté en anglais aussi, mais... En tout cas, bref. Vous voyez Céline.
0: Ouais.
1: Donc, là, c'est vraiment des Québécois. C'était toute une... Il y avait une mouvance culturelle à ce moment-là au Québec. Moi, je le sais a posteriori, parce qu'à ce moment-là, je suis beaucoup trop jeune, mais a posteriori, j'ai compris qu'il y avait toute une mouvance culturelle de revendiquer le joual comme français-québécois avec des expressions, des sacres. Et là-dedans, t'as un auteur qui s'appelle Michel Tremblay qui a écrit plein de pièces de théâtre en joual. Donc, c'est pas le français de l'Académie française. C'est un français québécois. Ouais. Et de reconnaître un peu tout ce qui est issu de la culture canadienne-française ou québécoise, qui est une culture colonisatrice, mais colonisée. En fait, qui a colonisé, les Français sont débarqués au Québec pour coloniser le Québec, en même temps que les Anglais sont débarqués sur des territoires pour coloniser, et ils se sont fightés. Les francophones, les Français ont perdu, les Anglais ont gagné. Donc, tous les moyens de production étaient aux mains des Anglais et des descendants des Anglais. Mais vraiment, tous les moyens de production étaient possédés par les Anglais. Donc, il y a vraiment un enjeu de classe,
3: de lutte de classe,
1: dans la lutte de l'émancipation, on va dire de l'indépendance du peuple québécois, qui a pris aussi plein de formes et qui maintenant a d'autres formes tout à fait discutables.
3: Vous avez été là, ça t'avait marqué, du coup, cette lutte, en tout cas, d'expression culturelle, on va dire locale de Québec, quoi. Enfin,
1: du Québec.
3: Ouais, du Québec, pardon.
1: Le Québec et la ville de Québec. Quand on dit de Québec, on parle de la ville de Québec.
3: Ah, ok, d'accord.
1: Quand on dit du Québec, on parle de tout le territoire du peuple québécois, colonisateur, colonisé. Il y a même une chanson, il y a des chansons qui parlent de ça. Et donc ça, c'est après que j'ai appris tout ça. Mais à l'époque, moi, je baignais quand même dans la culture québécoise avec des chansons québécoises, des groupes que vous connaissez probablement pas, mais Beau Dommage, Harmonium, évidemment Gilles Vigneault, dans les plus connus, qui a écrit l'hymne national officieux du Québec.
3: Oh.
1: Ce qui n'est pas ce que je vous ai envoyé, mais...
3: Tu nous as envoyé Mon Pays.
1: Ouais, je vous ai envoyé Mon Pays, parce que c'est beau, parce que ça parle de la neige.
2: On veut mettre Mon Pays, non?
1: C'est très beau, mais c'est, vous allez voir, parce que ça a tellement... Juste un petit avertissement pour les gens qui sont ici et qui ne connaissent pas l'histoire du Québec, ce qui est la majorité des gens ici. Ce qui n'est pas un défaut, juste vous ne l'avez pas appris, quoi.
3: Non, du tout.
1: Voilà, moi, je ne connais pas très bien l'histoire de plein de pays dans le monde, mais bon. Et donc, en fait... Il y a tout ce rapport quand même d'émancipation au territoire. Même si on est un peuple qui exerce une colonisation vers les communautés autochtones, on est aussi un peuple qui a subi de la colonisation. Donc, ça crée une espèce de double rapport. Oppresseur opprimé.
3: Ouais.
1: Et dans Mon Pays, il y a des phrases que je relèverai après qui sont très belles.
3: Qui
1: parlent un peu de... Les Québécois, en fait, et les Québécoises, en fait, c'est tous ceux qui habitent le territoire. Indépendant de d'où tu viens, quand est-ce que tu es arrivé, si ça fait sens pour toi. Et les Autochtones ne sont pas nécessairement Québécois, mais s'ils s'identifient comme Québécois, ils peuvent l'être. Et dans mes camarades militants, militantes autochtones, il y en a beaucoup qui s'identifient aussi comme Québécois, comme Québécois. Québécoises, et qui participent aux luttes pour construire un peu qu'est-ce qu'on fait avec cet espace-là, qu'est-ce qu'on fait comme société.
3: Wow, écoute,
2: c'est beau. Tu nous as donné envie d'écouter.
3: La meilleure qu'on ait eue, quoi.
2: De ouf. Wow. On écoute Mon Pays, c'est de qui?
1: Gilles Vigneault.
2: Gilles Vigneault. On écoute ça dans quelques instants. Tout de suite.

0: Ouais, mon pays, hein. On a envie d'y aller presque. Là, c'était une super pub, non?
1: Bah, je sais pas. Moi, j'invite toutes les Françaises et tous les Français qui sont queer ou pas blancs et pas hétérosexuels à venir. Sinon, les Français blancs et hétéros qui sont pas à gauche, restez ici, s'il vous plaît. Parce qu'en vrai, il y a énormément de Français qui débarquent au Québec et qui agissent comme des hosties de colons.
0: Ah ouais?
1: Eh ouais, ils font juste reproduire la colonisation. Genre, ils veulent retrouver. Tu sais, il y a un quartier maintenant à Montréal que les Français ont appelé le Petit Paris.
0: Ah ouais?
2: Ah ouais. Ouais.
1: Mais et la gentrification, ils achètent des maisons, ils délogent des ouvriers. Genre, vraiment.
0: C'est les expats friqués qui
1: bah, c'est les blancs qui, donc, ont un peu plus les moyens. Toutes les blancs ne sont pas friqués, évidemment.
0: Non, ouais. Parce que, tu vois, je vois une banlieue parisienne, mais j'avais beaucoup de potes, tu vois, après le master et tout. Qui est racisé et ils ont préféré bouger au Canada parce que c'est beaucoup plus facile pour eux, tu vois, effectivement. Tu vois. Après, je sais pas effectivement quel comportement ils ont eu là-bas, hein, tu vois, genre. Bah,
1: mais bon, le racisme, je pense que... dans la société, en tout cas au Canada et particulièrement au Québec, vous avez compris que je m'identifie quand même comme Québécois, même si le Canada, c'est ce qui est sur mon passeport, mais bon. Mon identité culturelle, on va dire, elle est québécoise, mais. Je suis pas très éloigné de beaucoup d'aspects, mais le Canada, c'est immense, tu sais.
0: Ouais.
1: Tu pars de l'île, tu vas à Bagdad et tu reviens.
0: C'est plus près.
1: Et t'as traversé une seule fois le Canada. Ouais. L'île Bagdad, aller-retour, c'est traverser du Canada. C'est gigantesque.
2: C'est pas vraiment? Premier degré?
1: Oui, premier degré. Oui.
0: Ils ont arrêté de compter les lacs tellement c'est grand.
1: Non, on compte pas les lacs.
0: Tu vois, voilà, tu vois, genre, il y a une taille qui, il y a tout qui.
1: C'est ahurissant.
2: Waouh!
1: Waouh! Et donc, en vrai, je sais pas, la société est construite différemment et il y a eu beaucoup de gains quand même des mouvements féministes dans les années 60, 70 et encore maintenant, même si, bon, ça recule aussi. Et donc, en fait, c'est une société qui est beaucoup moins machiste et viriliste que la France. Et c'est aussi une société qui est moins raciste. Mais de très loin que la France. Conséquemment, si le patriarcat est plus faible et que le système de suprématie blanche est plus faible, ben, ça fait que l'air est beaucoup meilleur à respirer. Et donc, c'est pas étonnant qu'il y ait quand même beaucoup de personnes racisées ou des femmes qui vont au Québec, qui sont françaises, ou des personnes racisées qui vont au Québec, ou des personnes queer de France qui vont au Québec et qui reviennent et qui sont comme oh, mon Dieu, on marche à Montréal, mais c'est. Ou ailleurs.
2: Et du coup, pour toi, ça a été comment pour faire justement le chemin inverse?
0: On a demandé un peu la scène de québécoise, comment. Parce que tu as commencé à jouer au

0: culturellement, aussi dans le rapport global de la société à la culture. C'est-à-dire qu'ici, il y a quand même un financement public beaucoup plus important pour la culture qu'au Québec, ce qui est super. Ce qui fait aussi que...
1: Du coup, il est choisi par les pouvoirs publics en partie.
0: Davantage. Quoi. Ouais. Donc, il y a quand même... Je dirais pas qu'il y a plus de contre-culture, parce que quand même, la France produit plein d'affaires vraiment cool. Mm. Vraiment cool. C'est ce qui me vient en tête, c'est les Béruriers noirs. c'est vraiment la grosse culture légitime. que j'ai vue d'ailleurs au Québec en 2004. C'était un de leurs derniers shows. C'était trop bien. Dans la ville... Au Québec, à Québec. Dans la ville de Québec. C'était génial. On était dans la boue, il pleuvait. C'était incroyable. Bon, bref. Mais donc, le rapport à la culture est très différent. Et je ne sais pas pourquoi je disais ça. Parce que la scène au Québec, en fait, elle... Comme il y a une plus grande... C'est un peu comme... C'est pas comme Berlin, mais je dirais que la ville où je suis allé en Europe, je ne me suis pas baladé partout en Europe, mais en tout cas, je me suis promené un peu quand même. La ville où je suis allé, où je trouvais qu'il y avait des plus grosses affinités avec la vibe à Montréal, qui est quand même la métropole culturelle du Québec, c'était Berlin.
1: Purée,
0: et il y a beaucoup de Montréal à Berlin, et également de Berlin à Montréal aussi.
1: Du coup, tu sentais
0: la
1: même...
0: Il y a des grosses connexions, New York, Berlin,
1: une
0: Montréal.
1: Une atmosphère similaire, quoi, tu dirais, quoi.
0: Enfin, ben, beaucoup moins, à la base, historiquement, quand moi j'étais là, beaucoup moins quand même dans la techno. En tout cas, c'était pas là que j'étais, moi. Hein? Ou la scène électro ou techno, mais... Quand même. Puis ce qui est trippant au Québec, ce qui est vraiment cool, c'est que les influences musicales, elles viennent de partout. En fait, il y a déjà une énorme communauté latino-américaine au Québec qui m'a énormément influencé musicalement.
1: Ah, parce que moi, j'allais te demander direct sur les États-Unis. Tu sais,
0: les États-Unis, évidemment.
1: C'est juste en dessous, tu vois, puis c'est une machine. Quoi. Enfin,
0: c'est une machine.
1: C'est ça, ouais.
0: Et on l'a en direct, on l'entend à la radio tout le temps, mais l'Amérique latine, elle est très présente dans la culture québécoise et Haïti aussi.
1: Haïti.
0: Il y a énormément d'Haïtiens et Haïtiennes à Montréal.
1: Ah ouais.
0: Et vraiment, il y a des radios haïtiennes.
1: Il
2: y
0: a aussi et les Portugais, Portugaises, mais ça fait plus que 100 ans qu'il y a eu des grosses vagues d'immigration. Donc, c'est des communautés, mais ça infuse moins dans la culture urbaine, on va dire. Et sinon, ben, après, tu as l'Europe et tout ce qui peut venir de partout à travers le monde. Et donc, je sais pas, moi, mes influences musicales, quand j'ai commencé à mixer, je mixais que dans des événements queer, j'ai fait des soirées. Comment ça s'appelait d'ailleurs? Je me rappelle même plus. J'organisais des soirées à Montréal et puis j'étais invité aussi pour mixer dans d'autres soirées. C'était beaucoup des soirées queer, mais beaucoup pour les lesbiennes quand même. Ouais. À l'époque, c'était avant ma transition, mais ça pourrait être quand même le cas maintenant.
1: Oui, oui.
0: Et donc, mon fond musical, il y avait beaucoup de Riot Girl, Electro Clash.
2: C'est trop cool, l'électro-clash.
0: Et beaucoup de trucs comme, que je trouve très dur à définir comme MIA. Il y avait aussi de la pop, mais il y avait aussi du reggaeton. J'ai toujours mis énormément de reggaeton. Les gens mettent encore dans mes sets. Beaucoup de reggaeton. Et maintenant, Guaracha, maintenant, Dembo, évidemment, Péreo, qui est un peu un truc néo-Péreo, tout ça. Mais j'ai beaucoup mis ça. Plus des influences. En fait, si je fais un lien avec une question que vous avez posée plutôt sur l'aspect éclectique, on va dire, de mes styles, je pense que c'est plus la rythmique et le groove des tunes, des chansons, plus le caractère politique, ou d'où ça vient et qu'est-ce que ça raconte.
1: Okay, donc.
0: Et donc, c'est beaucoup ça qui déterminait comment je...
1: Ah, tu prenais la musique ou est-ce que tu partages entre comme musique?
0: Exactement.
1: Quoi.
0: Ouais. Et donc, je mettais des sons purement militants dans des soirées et je le fais encore. Je finis quand même de temps en temps mes sets avec un porcherie de Béru pour qu'on se défoule ensemble ou je sais pas quoi, tu vois. Mais il y a toujours des trucs politiques, il y en avait. Et c'est beaucoup ça qui m'a amené à mixer pour ce que je disais plus tôt. Et voilà. Donc ça, c'est... Mais là, ça a pris... Mais donc, c'était pas tant la musique électro ou techno.
1: Ouais, parce que tu nous envoyais des trucs, tu vois, dans les atmosphères, etc. Alors, là, peut-être qu'on touche... Tu as parlé de matériel... Enfin, tu nous envoyais Material Girl, quand même. On l'a pas mis, j'avoue.
0: Ah, non.
1: Mais bon, après, je sais pas. Après, parce que... Après, tu nous envoyais aussi les sons de l'adolescence, avec Nirvana et autres.
0: Voilà. C'est vrai que ça a été quand même toute une époque, mais je mixais pas. Mais ça, c'est les années 90.
1: Justement, je pense que là...
0: On peut se permettre.
1: On peut se permettre. Je pense que Nirvana...
0: Il y a des gros liens avec ce que je fais maintenant.
1: Ouais, je pense, ouais. Mais du coup, moi, en plus, ça me va bien de réécouter un bon classique.
0: Un petit
1: Smell Like Teen Spirit, oui.

0: ça fait un flashback de temps.
1: Spirit in the studio.
0: Ouais, ouais. Bon, désolé, Raph, t'étais pas prêt.
2: Tellement pas prêt.
0: Oui, je fais des petites vocalises de temps en temps, je sais pas trop. Ouais. Mais ouais, ça m'a rappelé des souvenirs de fou.
1: Ouais,
0: enfin,
1: ça fait voyager dans le temps. Le
0: grunge, là, c'était dingue, je trouve.
2: C'était cool.
0: Ah ouais, grave.
2: C'était déprimant.
0: Ouais.
2: Ça faisait mal et bien en même temps.
0: Ouais, mais c'est vrai.
2: Mais ça nommait les choses.
0: Ouais, c'est vrai. Ouais.
2: Ça disait, c'est la vraie merde. Mm-hmm. Sauf que moi, j'étais un peu encore très optimiste à ouais. l'époque.
0: Mm-hmm. Et puis...
2: Mais j'ai encore optimiste, j'ai encore plein d'espoir. Mais à ce moment-là, c'était quand même... C'était un peu raide se construire comme ado, jeune adulte dans la période grunge, to the bone. C'était quelque chose, quoi.
0: Ah ouais,
2: okay. Calvaire, c'était raide.
0: Pouf, ouais. Je sais pas si ça devait être sombre là-dedans.
2: Et en plus, tu rajoutes les fins des années 80 où, quand même, j'étais bien imbibé dans Depeche Mode et The Cure et un peu de Skinny Puppy. Tout ça avec un peu de folk québécoise mélangé. C'était quand même un beau bordel. Donc, éclectisme.
1: Ouais,
2: mais ça ne me quittera jamais. Ça me quittera jamais. Mmh. J'adore. J'écoute plein de trucs différents.
1: Bah oui, justement, quand on t'a demandé de nous envoyer un peu une bio, un petit press kit, le truc que tu nous as envoyé,
2: ouais.
1: Et que tu parlais de tes... t'inquiète, que j'ai vu ton regard, j'étais genre, t'inquiète. Tu l'as fait, t'inquiète.
2: Mais c'est genre... comment dire not everything, mais...
1: C'était entre queer club, ferreo, baile funk, dark wave, EBM, acid afro, electro clash, slot ouais. pop, riot girl, dance hall. Ça
2: mais
1: fait...
2: en vrai, ça me décrit super bien.
1: Bah, oui.
2: En vrai, ça me décrit super bien et toute autre mm-hmm. musique s'y affinité.
1: Oui, oui.
2: Voilà.
0: Donc, ouais, la liste n'est pas exhaustive.
2: Non. Non. J'essaie de la raccourcir à chaque fois, puis je suis comme, ah, mais non, quand même, il faut que je laisse tel truc...
1: Avec ouais. tous ces différents styles de musique, ouais. comment tu arrives à les faire cohabiter?
2: Écoute, c'est des questions que je me pose à chaque fois que je prépare mm-hmm. un DJ set. En vrai, c'est un hostie de défi. Je pense que c'est la vibe c'est la vibe que j'ai envie qu'ait la soirée, qui est quand même souvent une vibe vraiment de grosse, tough
0: ouais.
2: party.
0: Ouais.
2: Ensemble, on est bien
0: et
2: on danse. Et je pense que j'avoue que intérieurement, profondément, j'aime le clash. J'aime le clash musical. J'aime par exemple, et je l'ai fait quand même mettre genre un son que moi j'associerais à quelque chose qui est un peu acide arabe, genre de techno acide arabe, avec du Riot Girl, ou des paroles de Riot Girl. Moi, je te crée ça ensemble. J'adore ce que ça fait. Un mashup live.
0: Oh, wow.
2: Et j'aime énormément faire ça. C'est la plupart du temps heureux. Des fois, il y a des ratés quand même. Des fois, ça foire, ça marche pas. Mais, donc, en gros, je sais pas comment je les prépare. Tu vois, par exemple, samedi dernier, je mixais pour des copains qui m'avaient invité pour Comala. C'était Kilab, un Lillois qui mixe et qui est designer graphique qui est avec le collectif Core. Core, pardon, je dis toujours core parce que c'est un mot en anglais dans ouais. ma tête, mais je pense qu'ils disent core.
0: Je crois qu'ils disent core.
2: Ils disent core. Ils disent core.
0: En français.
1: Elle
2: a bien fait. Elle collectif core. Elle collectif core. Donc, ils m'ont invité. J'étais comme, mais qu'est-ce que je fais? Donc, j'ai fait ma playlist. Il y avait genre 35 sons. Et j'adorais tous les sons. J'étais super content. Je me suis dit, allez, c'est des pointus de la zik. On va leur faire un truc vraiment. Presque juste des sons 2025-2026. Vraiment, on est dans le récent fresh. Mm-hmm. Et j'étais pas peu fier de ce que j'avais dégoté. Sauf que, après, j'ai regardé ça. Et je me suis dit, non, mais attends. Là, d'un côté, genre, j'ai plein de trucs. Dark wave, industriel, ouais. EBM, des trucs genre lourd
0: et son.
2: Dark, normalement. Ouais. Et de l'autre côté, j'ai genre.
0: Coucou joyeux!
2: Neo-perio, reggaeton, dancehall et bubbling et plein de trucs. Et là, j'ai fait l'exercice, j'ai fait deux playlists et j'ai splitté tous les sons. J'en avais 17 de chaque côté, exactement le même nombre.
1: Ah ouais, c'est
2: et là,
1: cool.
2: J'ai consulté mon amoureuse et j'ai dit, ben bon, qu'est-ce que je fais? Et je me suis dit, bon, je vais quand même pas trop clasher avec Core, je vais aller plutôt quand même dans le sens de. Fait que je suis allé vers les trucs plus club, latin club, au sens vraiment archi large.
0: Plus joyeux que Dark.
2: Qui bounce. Voilà. Et, ben, qui bounce. Pas nécessairement, mais en tout cas. Et j'étais très content. J'ai adoré les sons de
0: ouais.
2: J'adore vraiment. Mais donc, ça, c'est un truc que j'ai de la misère à réconcilier. Et ce qui fait que l'année dernière, pour la première fois de ma life, parce que je me suis jamais considéré comme un DJ pointu. Comme je vous disais plus tôt, je ne suis pas arrivé au DJing en ayant une proposition artistique, mais plutôt une proposition musicalo-politique.
0: Ouais.
2: Moi, l'envie que j'avais, c'était... Genre, j'adore la musique et j'adore entendre la musique fort et j'adore faire la fête avec mes amis, j'adore danser avec les amis, j'adore qu'on soit bien ensemble. Et genre, l'idéal, c'est genre, on a fait des grosses actions politiques, on a fait des grosses manifs et puis là, le soir, on se retrouve et on danse et on...
0: Ça, tu vois un coup,
2: on
0: ouais,
2: se donne plein d'amour ouais, et on fait la fête de la lutte ensemble et après on rentre chez nous et on a de l'énergie pour continuer à lutter, tu vois. Et juste on s'aime plus parce que on a partagé plein de belles choses ensemble. Non, ça c'est mon arrivée. Et donc je me suis jamais autorisé à faire vraiment un truc dark wave au sens super large jusqu'à l'an dernier où je me suis dit, mon amoureuse, elle adore ça.
0: Ah.
2: Elle adore ça, genre, tu lui mets genre du Boy Harsher, en tout cas plein de groupes que vous connaissez ou peut-être pas, mais genre Sextile, Boy Harsher, Panther Modern, tout ça que j'adore. Plus tu lui glaces un petit Siouxsie and the Banshees, plus un petit Depeche Mode, puis en tout cas un petit PJ Harvey, puis un petit The Knife, puis on se met bien. Et moi j'adore tout ça, mais jamais j'ai mis ça dans mes DJ sets beaucoup. Jusqu'à récemment, j'en ai mis un petit peu. Et là, j'ai dit, fuck, je fais une soirée dédicace à mon amoureuse. J'organise une soirée Dark Wave. Et donc, j'ai demandé à trois potes DJ, Benny Zero, Léa C et... T'es qui l'autre? Bordel de merde.
0: Oh là.
2: En tout cas, Benny Zero, Léa C et un autre DJ, dont j'ai appelé tout à l'heure. Et on a organisé... Oui. En fait, j'ai organisé une soirée au Bel Ouvrage avec... Avec ses potes. Et c'était incroyable. Et là, on vient de confirmer la date. Il y en aura une autre.
1: Au Bel
2: Ouvrage aussi? Soirée Dark Wave numéro 2 au Bel Ouvrage.
0: Ah, génial.
2: Le 4 décembre.
0: Ah,
2: c'était
0: incroyable.
2: Trop bien.
0: Oh, trop cool.
2: Donc, ouais, vraiment hallucinant. Donc, l'année dernière, j'ai surkiffé. Et depuis, j'en intègre beaucoup plus dans mes sets. Et avant ça, j'avais fait un set Dark Wave où je les avais invités à Comala avec moi. Et donc, on avait comme... commencer à se balancer des sons puis à s'ambiancer dans la darkness. Et vendredi dernier, tu vois, par exemple, vendredi dernier est un excellent exemple de mon éclectisme. Lundi, je suis allé voir Isa Azuki et Arrested Development, un groupe mythique des années 90 que vous connaissez peut-être ou peut-être pas, qui ont fait Everyday People.
0: Ah, si. Attends.
2: En tout cas, bref, c'est du... exactement.
0: Everyday people.
2: Yeah. Donc, Arrested Development, lundi, vendredi, je suis allé voir donc le lancement de l'EP de Zatar, qui est une productrice lilloise, qui était précédée de Years of Denial, genre gros EBM industriel, et j'ai surkiffé les deux. Ouais. Alors vraiment, c'est mes vibes. Je ne sais pas toujours comment les réconcilier. Donc, des fois, je pense que je crée des moments où, là, j'exprime ça. Puis d'autres moments où c'est vraiment la fête queer.
0: Et quand tu prépares un set, du coup, ça veut dire c'est... C'est-à-dire, tu digues à fond, est-ce que c'était là, t'expliquer avec les deux listes, c'est un peu antinomique, mais est-ce que tu le fais pas à chaque fois, les deux listes antinomiques? Là, tu prends une atmosphère et tu pioches dedans un peu,
2: ou
0: tu sais déjà un peu?
2: Pour la braderie queer, je vais mixer pendant un bon moment, puis qu'il va y avoir un moment de zbeul total et de B2B complètement dégénéré à 4 heures du matin, où là, vraiment, on y va, puis on se fait plaisir.
0: Ouais, c'est ça.
2: En fait, je pense à qui va être là, qu'est-ce qui va les faire kiffer et qu'est-ce qui va me faire kiffer. Mais vraiment, je pense beaucoup...
0: Tu fais le ratio des...
2: Je mixe beaucoup quand même pour faire plaisir aux gens, mais en amenant les gens à des choses qu'ils connaissent pas nécessairement aussi. Et il y a un truc important que je trouve dans mes DJ sets auquel je tiens beaucoup, c'est de faire connaître des chansons ou des tunes qui sont hyper importantes pour la commune queer, comme Small Town Boy de Brunsky Beat, qu'on connaît tous et toutes, comme aussi des chansons qui nous ont beaucoup marqués à différentes époques et que je passe en soirée pour faire un peu de l'éducation musicale et continuer à créer du commun. Parce que si ça rallie et ça nous fait nous sentir ensemble et compris et vus à travers une musique, entre, mettons, on va dire les quarantenaires, cinquantenaires, soixantenaires ou trentenaires, quarantenaires, cinquantenaires, j'ai envie que celles et ceux qui arrivent, qui ont 16, 17, 18, 25 ans, il y a accès à ça aussi et continue et qu'on intègre des nouveautés comme Eloi que j'ai intégré dans des machins ou des gens qui produisent plus récemment des trucs, tu vois. Donc quand je prépare, je digue, mais je digue en permanence. Mais quand je prépare mes sets, je sélectionne dans mon dernier digging. Donc, et je me rends compte que je suis moite-moite tout le temps.
0: Ah ouais.
2: Vraiment,
0: donc,
2: c'est
0: en
2: fou.
0: Fait, c'est ça, quoi.
2: Et donc, il faut que je trouve des manières. Je me suis jamais autorisé à faire des trucs dark wave, EBM, industriel.
0: Ah ouais?
2: J'ai pas une grande littératie musicale pour parler de ces genres-là, tu vois. C'est pas du tout de là dont je vis. Ben, c'est pas vrai, j'écoutais quand même.
0: Ben, t'écoutes, Skinny
2: Poppy,
0: écouter,
2: The
0: vois,
2: Cure et Depeche Mode.
0: Je sais pas si tu peux en parler.
2: Quand j'étais jeune, mais. Et ça a toujours été important pour moi. Mais, tu sais, j'ai trippé sur The Knife, genre, tout le truc Red Girl, Electro Clash avec le tigre, avec.
0: Ah, mais d'ailleurs, là, attends. Ce serait pas
2: bon,
0: justement, d'écouter
1: le tigre.
0: Voilà. Moi, je vais écouter. Est-ce que, en fait, quand t'as envoyé le tigre, j'étais à. Ah, oui! Enfin, bon, voilà, c'était un peu ça mon moment quand j'ai envoyé le message. Du coup, on écoute le tigre, Deceptation.
2: Decepticon.
0: Je sais pas du tout, en fait.

0: See you later.
1: See you later. Ah là là, c'est incroyable ce titre quand même.
2: Ah, ça, c'est quand même ça, ça traverse les époques. Mais ce que je disais juste avant, en fait, sur la culture musicale queer et politique qui traverse un peu les générations, ben ça, c'en est un des sons, tu vois, auquel je tiens. Et voilà, et il y en a plein d'autres.
3: Et en parlant justement de militantisme, là, on fait le rebond. Là, hors antenne, tu nous as dit que un peu ton amour pour la musique latino-américaine, c'est très lié aussi avec ton militantisme. Est-ce que tu peux nous en parler un peu plus de ça?
2: Ben oui, carrément. En fait, j'ai découvert beaucoup la musique latina quand j'ai fait un stage, quand j'étais jeune, un stage politique au Nicaragua et au Salvador, et c'était en 95-96. Et donc, en fait, c'était un stage organisé par des profs marxistes.
1: Génial!
2: Et donc, notre taf, c'était pas d'aller creuser des puits ou d'aller sauver les latinos, c'était l'opposé, en fait. C'était d'aller se faire former politiquement en Amérique latine pour gagner des armes, pour pouvoir après
1: combattre. Pour sauver le Québec, quoi?
2: Non, pour retourner au Québec et influencer
1: la lutte,
2: l'impérialisme.
1: Quoi,
2: ouais. Et s'investir dans la lutte pour comprendre qu'en fait, on ne va pas sauver les pays qui se font. En fait, que si les pays sont dans la merde comme Nicaragua, Salvador, c'est parce qu'en fait, il y a des régimes paramilitaires financés par les États-Unis, la School of the Americas, qui ont été formés pour aller buter les révolutionnaires, pour faire de la contre-révolution en permanence, et qu'en fait, c'est des régimes de droite, coloniaux, impérialistes, qui veulent juste mettre la main sur les ressources et réinstaurer, genre, soit une dictature ou le pouvoir des grands propriétaires terriens. Bref. Donc, 95-96, je suis allé là-bas et j'ai découvert beaucoup de musique
1: Gros bain latino d'un coup, quoi.
2: Oui, mais pas que bain, j'avais 18-19 ans, donc en vrai,
1: c'est
2: comme les fondements de ma formation politique.
1: Ah ouais.
2: C'est vraiment les racines politiques de qui je suis. Et c'est au Salvador, sur la branche d'un arbre, en descendant d'une montagne qui s'appelle Guasapa, Cerro de Guasapa, qui est à peu près à 40 minutes de San Salvador, où on est allé escorté par des guerrieros du FMLN, le Front Martiniste de Libération Nationale, et on a été escorté dans la montagne parce qu'il y avait, c'était juste 2 ans après les accords de paix du Salvador.
1: Ça devait être chaud.
2: Et donc, il y avait encore des guerrieros cachés dans la montagne, qui étaient pourchassés par les gouvernements et la police et les militaires. Et donc, nous, on a eu, parce qu'on avait des profs marxistes qui étaient en lien avec les mouvements révolutionnaires.
3: J'adore.
2: Et parce que c'était 1995 et que ça n'arriverait plus maintenant.
1: Mais ouais, c'est ouf.
2: Je veux dire, il y aurait juste des drones de Trump qui bombarderaient le truc.
1: Ouais, c'est ça.
2: Comme les bateaux. Bon, bref, non, c'est funny, not funny. Mais bref, j'ai pu rencontrer des guerreros là, en la montagne. Et en redescendant de ça, je me suis dit, ben, je vais être militant pour le reste de ma vie, en fait. Il n'y a pas de retour en arrière à partir de ce moment-ci. Moi, mon engagement, il est là, il est pour toujours. Et donc, enchâssé dans ma construction politique, je militais déjà depuis quand même quelques années, mais là, il y a eu un truc de... Ça a été scellé forever. Genre, jamais, je reviendrai jamais en arrière. C'est vinceremos ou rien, genre. Et donc, depuis ce moment-là, c'est intriqué, c'est intimement lié. Beaucoup de musique latino-américaine que j'ai découvert là-bas et par la suite, notamment dans les communautés, avec les personnes latinas, parce qu'il y a beaucoup de liens quand même entre les mouvements sociaux et militants au Québec et les mouvements militants en Amérique latine, notamment entre le Québec, la Colombie, le Québec, l'Équateur, en tout cas le Québec, le Guatemala, le Québec, le Mexique, c'est hyper proche.
3: Et comment ça se fait
2: le EZLN était fondamental, le mouvement zapatiste de libération nationale au Mexique, extrêmement important dans ma formation politique.
3: Regarde, j'ai une petite photo.
2: Elle a une image sur son ordinateur
3: d'une zapatiste.
2: D'une zapatiste. Et donc, le EZLN, pour moi, c'est fondamental dans ma formation politique aussi. Et à travers toutes ces relations, j'ai beaucoup découvert les luttes et les musiques d'Amérique latine qui ont un sens très, très fort pour moi. Et donc, je ne suis pas latino-américain, mais je suis très solidaire. Et dans mes DJ sets, ça a une place importante et ça l'a toujours eu et ça l'aura toujours. Voilà.
1: Quelle classe. Pardon. Non mais je trouve ça trop chouette d'avoir le lien, tu vois, du goût musical, de l'idée politique, de l'idée de lutte. Enfin, quand t'arrives à avoir tout qui se coordonne.
2: Ça fait des crises de belles soirées.
1: Ah ben
2: et des soirées qui font pas juste que t'as passé un bon moment, mais il y avait du sens.
1: Voilà.
2: et quand je peux partager des morceaux avec des gens qui savent qu'est-ce que ça signifie pour moi, ou des gens qui savent pas mais qui kiffent, c'est trop cool quoi. C'est quand même un peu un privilège d'être DJ.
1: Mais ouais, t'as une transmission là que t'opères quoi. Ouais, voilà, donc le partage.
2: Et comme
1: ouais.
2: vous captez que c'est important pour moi, bah comme je l'ai dit, bah voilà. Donc c'est le lien avec l'Amérique latine et les luttes et la place de différentes musiques latino-américaines.
3: Dans ta set qui est toujours présent. Ouais,
2: ouais. Comme non, pas du tout comme. Mais en tout cas, à la fin, toute fin, il y a un morceau qu'on pourrait mettre à la toute fin, qui est ma nouvelle découverte, qui est de, mais à la toute fin,
1: okay, okay, okay.
2: de Clap Freckles, oui, qui est un mexicain.
3: Voilà. Ah oui, ouais, voilà, je l'ai écouté.
1: C'était bon, ça tâche.
3: Ouais, c'est très bien.
2: J'ai découvert ça la semaine dernière.
3: Ouais, c'est récent en plus, c'est 2025, ouais, ouais. Non, c'est comme ça. Oui. Oui. Oui, quelques mois. Ok, mais du coup, là, je suis contente qu'on peut parler un peu plus aussi de ton militantisme, le fait, ton lien avec l'Amérique latine et ce militantisme que tu as toujours, que maintenant à Lille, il s'exprime comment, comment...
2: Attends, mais je vais revenir à Lille. Mais juste, j'ai pensé à un truc, parce que toi, tu es d'origine péruvienne.
3: Moi, oui, je suis péruvienne.
2: Et donc, je suis allée à Lima.
3: Oui,
2: moi aussi. Toi, tu es de Lima.
3: Plusieurs fois, je suis de Lima. Oui.
2: Toi, tu es de Lima. Moi, je suis allé à Lima en 2006 pour un truc de la Marche mondiale des femmes, un mouvement féministe mondial. Et en fait, ce qui était trop bien, c'est qu'on s'est fait cueillir à l'aéroport par des lesbiennes de Lima. Et le lendemain, c'était la Pride de Lima.
3: Ah,
2: et elles m'ont dit, on vient te chercher à telle heure. Au Grand Hôtel Bolivar, où on était, l'hôtel qui sent le moisi et qui était un ancien hôtel colonial, en tout cas, c'est toute une aventure.
3: Oui.
2: Et ils sont venus nous chercher là, et ils m'ont amené, j'étais tout seul avec eux. Et donc, j'ai fait la pride avec elles, et ça scandait genre, no a los golpes, si a l'orgasmo. No a los golpes, si a l'orgasmo. Qu'on peut traduire par...
3: Pas au coup, oui, à l'orgasme.
2: Ouais. Et le soir, ils m'ont ramené dans une soirée, et c'est là que j'ai découvert Daddy Yankee.
3: Ah.
2: Parce que c'était l'année de Lo que pasó.
3: Paso.
2: Alors, Lo que pasó, paso. Alors là, le reggaeton a pris toute une nouvelle place dans ma vie. Parce que j'ai grindé cette night. Waouh! Et donc, c'était trop bien.
3: Et encore plus le reggaeton des années 2000. C'est
1: explosion, quoi. C'était la folie.
3: Bah justement, c'était quand après Borjka. Tu lui montrais le morceau de Néné Malo.
1: Néné Malo, ouais. C'était complètement n'importe quoi.
3: Tu l'as découvert aussi au Pérou.
1: Je l'ai découvert aussi au Pérou, ouais. Néné Malo, là. C'est quoi, c'est Mouegulsto ou je ne sais plus comment c'était.
2: Je ne connais pas ça.
1: C'est n'importe quoi.
3: On le mettra après.
1: Mais genre, il y a des bruits de mobilette, il y a un saxo qui est tout le temps. Mais je ne sais pas, le son est très, très chelou, bizarre, mais très drôle.
3: Ouais, c'est très drôle. Cool. J'ai arrêté en année 2000.
2: Et donc, bref, maintenant. Tu voulais maintenant, savoir
1: à Lille, le militantisme. Oui, militantisme
3: ouais.
2: Alors, j'ai quand même un peu de difficulté à trouver ma place politiquement ici, mais.
1: Parce que déjà, d'arriver à Lille, tu vois, je sais pas, ouais. de Québec et tout. Tu vois,
2: du Québec, ouais.
1: Du Québec, hein, tu vois. Et tu vois, genre. Est-ce que
2: qu'est-ce qu'on fait?
1: Tu sais, qu'est-ce qu'on fait? Qu'est-ce qui se passe? Tu vois, genre, pourquoi Lille en choix? Tu vois, enfin, je sais pas déjà.
2: Bah alors,
1: c'est peut-être des coïncidences, tu vois aussi, mais.
2: Oui, je le savais pas quand je suis arrivé, mais maintenant je pourrais dire que je suis complètement genre Montréalo-Lillois. Là vraiment, Lille. Genre, j'ai décidé que j'avais pas besoin d'avoir un endroit qui était ma maison dans le monde. J'avais le droit d'en avoir au moins deux.
1: C'est
2: et
1: la classe.
2: Définitivement, là, je me sens chez moi à Montréal ou au Québec et je me sens chez moi à Lille. Je me sens pas chez moi partout en France. Je m'identifie pas du tout à la France. Hein. Moi, j'ai pas fait un choix amour pour la France. Mais par contre, je suis tombé très amoureux d'une personne issue de la France, qui est française, quoi. Et militante, queer, féministe. Oui. Et bon, elle est française très, très militante et politisée. Et donc, on s'est rencontrés en 2012 et on est tombé amoureuse. Et en 2015, j'ai déménagé ici. Voilà, après qu'on ait habité un peu ensemble à Montréal. Donc, c'est ce qui m'a amené dans Chlorpot de Calais.
3: Et on a inventé
2: le ch'tibécois.
3: Ah oui?
2: Ouais. Alors, on a juste deux expressions. C'est vraiment pas beaucoup. Mais je vais les partager,
1: ah ouais, s'il vous plaît.
2: On a...
1: Parce que là, on voudrait savoir, là, attends, un mélange de ch'ti et québécois.
2: Le ch'tibécois, ouais. Il n'y a pas grand-chose, mais ça vaut la peine. Il y a hostie de babache, puis crisseux de beaubourse.
1: Crisseux de beaubourse, ah wow.
2: Crisseux de beaubourse.
3: Et ça, c'est quoi la traduction
1: Enfoiré d'imbécile.
2: Non, espèce de con. C'est plus gentil, enfoiré d'imbécile. Espèce de petit con.
3: Espèce de petit con.
2: Ouais, voilà.
3: Ouais. Chrisette Beaubourse.
2: Chris Hudd Beaubourse.
3: Chris Hudd Beaubourse.
2: Ouais, moi je t'expliquerai Chris tout à l'heure, puis toi t'expliqueras Beaubourse. Donc bref, je suis venu ici pour l'amour et arrivé ici, toi qui es immigrante aussi, tu es notamment d'un pays qui n'est pas francophone à la base, tu vois le temps que ça prend.
3: Ouais.
2: Pour s'intégrer. Comprendre ouais. Le fonctionnement de nouvelles sociétés, rencontrer des gens avec qui tu as vraiment
3: construit
2: des liens
3: oui,
2: importants et trouver comment tu peux t'épanouir dans un nouveau lieu d'existence. Quoi. Et ben là, moi, après 11 ans, je t'avoue, toi, ça fait 6 ans.
3: Oui.
2: Donc moi, après 11 ans, là, je me sens bien à la maison. Tu vois.
1: Ah,
2: mais
1: la maison,
2: c'est
1: quoi.
2: Récent, ça fait 2 ans. Tu vois.
1: Même okay.
2: Ça prend vraiment du temps. Et je pense que je... Évidemment, là, j'ai de l'affinité énorme envers plus les Lillois que l'île en tant que telle.
1: Okay.
2: Parce que l'île, il manque d'arbres, il n'y a pas de nature, c'est catastrophique. Genre, bon, alors, moi, je suis arrivé ici, j'ai souffert. Je suis arrivé dans des rues le soir, il n'y avait que des hommes. Que des hommes dans les bars, les cafés.
1: Il n'y a que du béton partout.
2: Et il n'y a que du béton partout, les arbres sont nulle part.
3: C'est
2: alors
3: pas un
2: que
3: beau
2: moi,
3: mélange
2: je...
3: des hommes et du béton.
2: Genre, vrai, vrai. Sauf que... Quand tu réussis à rencontrer quelques bonnes personnes, ben là,
1: tu te sens mieux.
2: C'est autre chose. Quoi.
1: Ah ouais, c'est...
2: Sauf que ça ne change pas que c'est beaucoup d'arbres et beaucoup d'hommes. Hein. Oui. Beaucoup de béton et beaucoup d'hommes. Hein. Pas beaucoup d'arbres, beaucoup de béton et beaucoup de mecs dans la rue. Quoi. L'espace public appartient aux hommes. Tu me demandais tantôt qu'est-ce qui m'avait choqué en arrivant. Faire le chemin du Québec à ici, ben, c'est l'omniprésence. En fait, le fait que la société elle est ségrégée dans les espaces. Les espaces publics appartiennent aux hommes. Surtout passer une certaine heure le soir. C'est les hommes qui possèdent la rue.
1: Puis même les modes de transport public aussi.
2: Ah ben oui. Enfin,
1: parce que
2: l'espace public appartient aux hommes.
1: C'est ça. En fait, c'est terrible. Mais pour les femmes, c'est juste utiliser la rue effectivement le plus rapidement possible pour aller d'un point A ou un point B. Et sinon, tu vas pas dehors quoi.
2: Ben, j'espère que les femmes vont dehors, en tout cas.
1: Mais j'espère.
2: Mais je pense qu'il y a, plein de stratégies, en tout cas. C'est des choses, parce que, en fait, vous ne me l'avez pas demandé, mais DJ, c'est pas mon travail à temps plein. Hein. Je fais d'autres choses. Et donc, je suis notamment... Ben, je suis surtout salarié comme prof en travail social. Et donc, c'est des questions que j'aborde beaucoup avec les étudiants et étudiantes, justement, comment ils se sentent dans la rue. Et, et je pose des questions aussi pour faire... mettre en commun les expériences du sexisme et de la misogynie, du harcèlement de rue, ici... Et ça crée des belles choses dans les groupes quand on parle de ça. Mais bon, bref. C'est un petit aparté sur my day job, qui est vraiment quand même pas super inintéressante non plus. Ça va.
3: Non, c'est aussi, ça rejoint aussi le militantisme
1: complètement. C'est
2: moi, je suis travailleur social. Comme mes diplômes, c'est des diplômes de travailleur social. Et là, ben, je suis prof de travail social, quoi. Depuis 7 ans. Voilà.
3: T'étais aussi prof au Québec?
2: Non. Au Québec, je faisais complètement d'autres choses, mais ça va être beaucoup trop long pour le temps qui nous reste. J'ai été consultant pour des mouvements sociaux, syndicaux, écologistes, féministes. Je contribuais à plein de trucs. Je coordonnais des événements ou bien j'aidais à ce qu'on résolve des conflits dans les structures où ça allait pas, ou un paquet de trucs, quoi. Voilà.
3: OK.
2: Et je militais beaucoup.
3: Toujours,
2: ouais, notamment, on avait créé, j'ai été à l'initiative au Québec de la première marche des lesbiennes à Montréal.
3: Ah oui?
2: Ouais, c'était cool ça, c'était super important. Ouais. Et j'ai été poursuivi pour un article que j'ai écrit contre des masculinistes et tout. Je veux dire, il y a plein, des années quoi.
3: Là, on a pour 2 émissions au moins.
2: Il y a de la life. Bah, c'est ça. Ouais. Vieillir, c'est cool. Hein.
3: Ouais.
1: Bah ouais, tu rajoutes plein d'expériences. Hein. Ouais, je pense que c'est bénéfique. Il ne faut pas avoir peur de vieillir.
2: Mais après, il faut survivre aux années, parce que des fois, c'est plus dur que d'autres. Merci pour cette sagesse,
1: Camille. Ouais, bon, j'essaye un tout petit peu, tu vois, j'avoue.
3: Est-ce qu'on ne mettrait pas un petit morceau, peut-être, là?
2: Pour...
3: Oui.
2: And now, what about now?
1: What about now?
2: Est-ce How about the hacker?
1: The hacker. No, senor.
2: No, senor.
1: No, senor, tout de suite, sur Microwave.

0: No, señor.
1: No, señor.
2: Tu fais toujours reprendre la dernière phrase.
0: Ouais. Ça, c'est une, super, alors, c'est une super astuce de radio. Vous répétez les derniers mots qui ont été dits. Comme ça, il n'y a pas de blanc. Ça fait quelqu'un qui répond après. Tu vois, et tout. Petite astuce chez vous si vous faites des podcasts. Voilà. N'oubliez pas de nous follow.
1: Pour briller en société aussi. On peut répéter le dernier mot d'une conversation. Ça marche aussi.
0: Très bien.
2: Aussi.
0: Mais oui, t'as l'impression d'avoir suivi tout ce qui s'est dit avant. Et non.
1: Et non, t'as juste suivi le dernier mot.
2: Bande de mythos.
1: Et bon, là on arrive doucement à la fin. Et je sais pas si... Bon, on a un peu déjà fait un... Je pense que t'as tellement d'histoires de vie qu'on a... On a vu un petit 10%, mais on a quand même fait...
2: Un bon tour
1: des horizons. Mm-hmm. Je ne sais pas si tu as un dernier sujet dont tu veux parler, peut-être...
2: En fait, plein de choses, mais je pense que ce dont j'ai envie de parler, c'est comment il y a en ce moment énormément de personnes, de jeunes personnes queer, racisées, qui prennent les platines ou qui font de la musique, notamment à Lille, et que je trouve absolument incroyable et inspirante. Et il y a des personnes que vous connaissez, des personnes que vous ne connaissez pas, des personnes que vous avez déjà accueillies ici, comme Masiko, Takahi, Taodam, et plein d'autres, mais il y en a. Et c'est un des trucs que moi j'ai envie de faire et que je trouve important comme ancien, si je puis me permettre, c'est de partager des scènes et de créer des occasions où il y a des plus jeunes DJ qui ont tellement de choses à raconter, qui ont tellement déjà d'expérience de leur propre vie, qui s'expriment à travers leur musique, à travers leur rapport au monde, leurs relations humaines et leur rapport aux communautés queer et les communautés de la nuit aussi. Ouais. Et juste, j'ai trop envie de qu'on continue à ouvrir des espaces pour que ces personnes-là ils puissent avoir la scène et avoir le spotlight, parce que vraiment, c'est ce qui est le plus puissant en ce moment de ce qui existe. Par exemple, le week-end prochain, je m'en vais à Niégué Niégué Fest, Mirror World. En fait, Niégué Niégué, c'est un collectif qui organise des festivals en Afrique qui viennent d'Ouganda. Et là, pour la première fois, ils font un festival miroir de ce qui se fait sur le continent africain. Parce qu'ils se promènent un peu et ils encouragent et ils font la promotion, ils font connaître plein d'artistes du continent africain. Et là, ils se produisent à Bruxelles vendredi et samedi et je suis excité comme un petit poussin parce que là, je vais aller me nourrir de genre l'avant-garde musicale. Allez. De ce qui sort de partout. Et genre, je suis trop excited de voir qu'est-ce qu'ils vont mettre de l'avant. Que j'aime pas, c'est méga secondaire, tu vois. Juste de soutenir des trucs comme ça et aller...
0: C'est bonus d'avoir du...
2: Oui, bonus de kiffer. Mais tu sais, comme par exemple pour la braderie queer il y a deux semaines à la Moulinette, c'est moi qui ai proposé le line-up. Ben, il y avait... Il n'y avait que des DJ queer, c'est la braderie queer. Donc ça, c'est un truc super important pour moi aussi, d'avoir des espaces vraiment où les personnes qui performent sont aussi ce qu'elles proposent comme espace, qui est évidemment ouvert aux personnes qui sont, en anglais, on dit queer positive. Donc, tu n'es pas obligé d'être queer, mais il faut que tu aies envie de partager cet espace-là et d'être avec tes camarades, tes copines, même si ta sexualité ou ton identité ne l'est pas. Ça, c'est pas grave, tu vois. Tant qu'on est majoritairement queer, on est bien. Venez, les SRAB, il n'y a pas de problème. Mais donc, il y avait plus 213 que vous avez déjà reçu, je crois, qui est un ami et qui a
0: visité. Il y avait SPM.
2: Il y avait SPM qui a maintenant son show à Comala, sortie de placard. Il y avait Taïra qui est une nouvelle DJ qui mixe depuis peut-être six mois, un an à Lille et qui est super, qui a plein de choses à raconter. Je veux dire, c'est vraiment trop bien. Donc ça, c'est un des trucs qui est important pour moi. Tu sais, je joue d'abord et avant tout pour ma communauté. Et je commence à m'autoriser à avoir un peu une proposition musicale, un peu plus. Mais j'ai toujours eu, j'exagère quand je dis ça. Mais ce que je veux dire, c'est que je considère que, OK, j'ai peut-être quelque chose à dire au-delà de juste ce qui a toujours été ma lame de fond, qui est la communauté queer et comment on fait du commun et de la fête ensemble. Mais ça reste quand même ça, ce que j'ai envie de proposer à Lille, et de le faire avec des personnes qui... sont là. Et vraiment à Lille, dans la communauté DJ queer, on va dire, qui est quand même sacrément vaste et sacrément riche. Mm-hmm. Vraiment, et comme les outils pour mixer, ils sont de plus en plus accessibles. C'est trop cool parce que t'as pas besoin d'avoir plein de fric pour commencer à mixer. Moi, j'ai jamais mixé avec des vinyles comme d'autres. J'ai jamais eu cet argent-là. Moi, j'ai mixé sur un petit contrôleur jusqu'à il y a 2 ans. Puis là, je me suis acheté une platine il y a 1 an et demi. Usagé qui est tout pété, tu vois. Mais ça marche trop bien, je veux dire, elle est pétée esthétiquement, mais parce que, en fait, j'avais pas les moyens de faire ça. Donc, là, maintenant, je peux acheter des sons un peu plus, puis c'est super important, en fait. Les sons, les gros sons mainstream pop, je les paye pas, mais par contre, tout ce qui vient de.
0: Qui vient de sortir,
2: je les achète, tu vois. Je soutiens. Et des fois, j'achète des sons que j'avais déjà téléchargés il y a quelques années. Juste pour dire, il y a quelques années, j'ai pas pu, mais là, je vais te l'acheter. Bon, donc, les line-up de Mec Blanc 6-7, c'est fini. C'est fini. À tout jamais, quoi.
1: Oui, oui.
2: Vraiment. Et même juste les line-up de Mec ou juste les line-up de Blanc, c'est fini. Never again. This is dead. On fait plus ça. C'est beaucoup trop boring. Bah, la vie est beaucoup trop colorée
0: pour
2: ça.
0: C'est ça. Mm-hmm.
2: Voilà. Ça, c'est un truc dont je voulais parler, en fait.
1: Bah,
2: big up à Taïra, big up à Takaï Masra, big up à Massico, à Taodam et à tout le collectif Rue Tabagar. Vraiment, c'est des précieux et des précieuses. Et big up à la scène émergence des meufs trans à Lille, Maison Oiseau Bizarre. Ils sont vraiment bizarres. Ils sont vraiment comme... ils font du rap, ils font du mix. Il y a une nouvelle DJ trop bien qui s'appelle Blue, je sais plus quoi, à Lille. En vrai, il y a plein de monde.
0: Pourquoi on va prendre des contacts, en fait, après
2: l'émission.
0: Il y a des noms qu'on n'a pas, là, je crois, un an.
1: C'est vrai, vraiment.
2: Il y a des perles là, qui sont en train d'émerger de partout. Il faut leur donner le spotlight.
1: Bah, comme vous voulez, s'il y a quelqu'un qui nous écoute, qui se sent concerné,
0: vous êtes tous
1: invités à l'émission. Et même si tu veux revenir, Radical, c'est toujours invité à l'émission.
2: Merci, c'est très gentil. Vive la lutte. Et je suis anarchiste, donc je ne vais pas vous appeler à voter, mais votez quand même en 2027. Votez en 2027.
0: Mais votez intelligemment.
1: Intelligemment.
2: Ouais. Moi, je ne peux pas voter déjà. Mais bon.
1: Moi non plus. Mais bon.
2: Ben, Camille, ça repose sur toi.
1: Ça repose
2: alors,
1: peu
2: on
1: sur
2: saura
1: toi.
2: Qui tenir coupable.
0: Ben, normalement, je vote pas trop mal. Hein. Normalement, là, je pense que vous validez mon vote, mais on en parle après l'émission. Là, on ne doit pas s'en séparer politique, je crois.
2: On fait ça depuis le début. Hein.
0: Chut, ouais, mais on était déguisés.
2: Ah, politique
0: était
2: en... partisane.
0: Ouais, voilà.
2: Votez Mélenchon.
0: Voilà.
1: Mais là, on arrive doucement à la fin.
2: On met le dernier morceau de bombe là.
1: Oui, on peut mettre le dernier morceau.
2: C'est un producteur mexicain. Excuse-moi, je te laisse me remercier. C'est un producteur mexicain qui s'appelle Clap Freckles, que moi je viens juste de découvrir, mais ça fait des années qu'il produit. Il fait des espèces de techno-guaracha. Mm-hmm. C'est complètement malade et j'adore. J'espère que vous allez kiffer.
1: Je pense que c'est une bonne conclusion. Merci beaucoup, Radical.
0: Merci beaucoup d'être venu, Radical. C'est super l'émission.
1: Et merci à tous et à toutes qui ont été à l'écoute. Et on se retrouve très bientôt.
0: Très bientôt.
1: Dans 2 semaines.
0: Oui.
1: Vous êtes en soirée.
0: Oui. Peut-être à bientôt.
1: Gros bisous et bonne soirée.
2: Ciao, bon brin.

0: on se retrouve dans 2 semaines au plus tard.
1: Et peut-être on se croise en soirée.
0: Merci d'écouter Miko Rave.
1: La bise.
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6: Salut.
7: Excuse-moi, vieux, mais t'es qui?
6: Bob? C'est moi, Bob le calme. 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Je suis à l'antenne très tôt. Vraiment très très tôt. Au petit matin, quoi.
8: Ah. C'est toi, Bob?
6: Oui.
8: Bon vieux Bob.
9: Et depuis quand t'es sur le bateau, Bob?
6: 7 mois. Chaque jour, de 3h du matin jusqu'à 6h pile.
9: Bon, mais et alors, pourquoi on t'a jamais vu?
6: Ben, vous savez, moi, j'aime énormément la solitude. Je dors aussi beaucoup. Je prends pas mal de trucs. Une immersion totale dans le vinyle, tu vois. Faut être en phase avec la musique si tu veux donner au public ce qu'il veut. Enfin, ce dont il a besoin.
9: Amen.
6: Tu comprends, toucher son cœur et son âme. Eh oui. Mm-hmm. Bon, je pense que je vais partir m'isoler avec les disques, là. C'est un peu trop agité ici.

0: Eh bien, bonsoir à toutes, bonsoir à tous, chères auditrices, chers auditeurs, chers amis, merci d'être à l'écoute de Radio Boomerang en ce mardi 22 septembre, 21h53 précisément, et nous sommes heureux de vous annoncer que nous sommes ensemble jusqu'à 23h30 et des... Un réel bonheur, comme chaque mardi, que de se retrouver avec cette musique qui nous emporte, qui nous envoie bien loin, bien loin. Une grande, grande pensée. Eh bien, pour le peuple palestinien ce soir, une fois n'est pas coutume, dans cette ambiance morose, on va essayer de vous envoyer les bonnes ondes. On va vous envoyer les bonnes ondes. Et notamment avec la Daniva pour cette ouverture et cette intro nitro d'émission live performance in Palestine. Avec un live qui nous ramène à quelques temps en arrière, c'était en 2025, en compagnie de Amouaj, le chœur, et Al Rassif, le groupe qui accompagne
1: l'orchestre.
0: Voilà, donc Radio Boomerang, vous êtes mesdames et messieurs dans l'émission le
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0: Et c'est un vrai... Vrai kiff que de passer cette session avec vous. Une fois n'est pas coutume, vous avez reconnu sa voix, il est là en bonne forme, le Speedy Gonzalez de la bande FM. Alors attention à vous, mesdames et messieurs, ça va claquer dans vos oreilles.
2: Aïe, aïe, aïe, aïe, aïe, arriba!
0: Francesco, en bonne forme, manifestement, comment
3: ça va?
0: Ça va depuis la semaine dernière?
3: Bah bien, oui.
0: Question habituelle, tu te rappelles ce qui nous a réunis la semaine dernière?
1: Mais oui, bien sûr.
0: Vas-y.
1: Attends, je réfléchis, mais j'ai du mal à réfléchir. Non, j'ai pas envie de réfléchir.
0: Eh ben, on va saluer Magic Tom qui était avec nous.
1: Nix, voilà, oui.
0: Précisément, qui est venu à notre rencontre, à votre rencontre, pour présenter un petit peu son actu et puis vous faire part de ce festival. La fête de l'humain, précisément,
1: mais oui,
0: à laquelle il a participé.
1: Retour sur la fête de l'humain où il a participé, ainsi que d'autres qu'on connaît. Et ouais, c'était assez sympa comme émission. Oui.
0: Merci en tout cas à Nibs de nous avoir accompagnés la semaine passée. De nouveaux invités sont autour du plateau. On va vous les présenter bien évidemment dans quelques instants. Le temps pour nous de vous rappeler à quelques petites mesures pratiques. Mais avant de vous préciser tout cela, on va saluer celle qui est à l'écoute et qui nous manque ce soir, comme chaque mardi où elle n'est pas là. Natalka, que l'on salue chaleureusement, on vous le dit à l'instant bien évidemment. Et puis Nat qui a encore préparé quelques petites sélections, qui vous a encore préparé quelques belles dates à aller découvrir ici dans les prochains jours. Nat que vous retrouvez bien évidemment avec l'émission Citoyens du Monde le dimanche à 12h30. Je te laisse enchaîner quelques instants, Francesco.
1: Ouais, et puis quand il n'y a pas l'émission, en fait, un dimanche à 12h30, eh ben, elle nous fait une putain de super playlist de musique du monde, super sympathique. Donc voilà. Et sinon, on peut la retrouver aussi dans une autre émission qui est... je sais plus, mais c'est pas grave. Voilà. Alors, si vous voulez contacter Boomerang, c'est le 03 20 73 08 97. Parce que là, Fred est justement au téléphone avec quelqu'un. Et alors, on peut aussi avoir Boomerang sur le FM 89.7. On peut aussi éventuellement avoir Boomerang en streaming. Et en streaming, c'est sur le DAB+ ou sur votre ordinateur. Et de ce fait, vous pouvez aussi avoir le podcast de toutes les émissions qui arrivent. Voilà, et qui se sont passées. Qu'est-ce que je voulais dire? Ça va tout le monde?
4: Ouais. Super, merci.
1: Bon, eh ben on va commencer. Hein. Alors, à ma gauche, rappelle-moi ton prénom.
5: Bonsoir, je m'appelle Atis.
1: Bonjour Atis. Ensuite, Manon, fais un coucou dans le micro.
6: Salut tout le monde.
1: Bonjour Manon. Ensuite, c'est Lucas, voilà. Bonjour Lucas. Alors Lucas, et enfin JB.
3: JP.
1: JP. Jean-Philippe.
3: C'est ça.
1: Voilà. Eh ben Jean-Philippe, bienvenue à cette émission.
3: Ben c'est moi qui vous remercie de m'avoir invité en fait. C'est très gentil de votre part.
1: Voilà. Et alors, on va faire un petit tour de table pour savoir pour quelles raisons vous êtes venu. On va commencer par Atis.
5: Bonsoir, enfin rebonsoir.
1: Rebonsoir. Ouais.
5: Alors, je suis venue ici justement pour faire un petit peu la promotion de mon sport, qui est donc le street lifting. J'aimerais bien en parler un petit peu, voilà, pour montrer un petit peu aux Français que cette discipline existe, qu'elle est géniale et que il faudrait même plus de monde qui la pratique. Et donc, par la suite, je vais expliquer un petit peu ce que c'est qu'exactement le street lifting.
1: Super. Manon, qu'es-tu venue faire sur Radio Boomerang dans nos studios ?
6: Bah alors moi, comme d'habitude, je suis venue faire de la photo, évidemment. Et je suis aussi là en tant que coachée d'Atis. Voilà, elle me coach depuis quelques mois.
1: Tu fais aussi du street lifting.
6: Voilà, moi je suis un petit bébé du street. Ça fait vraiment pas longtemps que j'ai commencé, mais c'est vraiment, elle m'a transmis sa passion, mais on en parlera un peu mieux après.
1: Lucas, tu viens nous parler.
7: Je viens vous raconter comment on organise le 26 septembre à Roubaix, où il y a une marche et une assemblée pour le climat, la justice sociale, la paix et le vivant. Et j'ai été invité par Jean-Phi, que je connais du bar live.
1: Eh ben oui, et Jean-Phi, tu viens ?
3: Ben moi, pour parler un peu de tout, en fait, de toutes mes activités que j'ai avec mes multicasquettes, en fait. Vous me laissez la chance de pouvoir en parler.
1: Multi-rôle.
3: Multicasquette, multi-rôle. Et du coup, ben, c'est pour ça que je me suis permis d'inviter les personnes qui sont là, parce que c'est des gens qui sont importants, y compris des personnes qui sont aussi importantes et qui sont qu'on aura au téléphone peut-être tout à l'heure. Et c'est des gens qui m'ont permis d'avancer, en fait. Voilà.
0: C'est Morgan. Je pense qu'on retrouvera
3: c'est
0: tout à l'heure au
3: Morgan.
0: Téléphone.
3: Non, Morgan.
0: Morgan.
3: Morgan.
0: Morgan. Morgan, qu'on retrouvera pour Sens et Équilibre.
3: Si c'est ça.
0: Pas de bêtises. Ouais. Et là, on sera du côté de Toulouse.
3: C'est ça.
0: Voilà, voilà, monsieur, dame. Et puis, alors, je viens d'avoir un petit appel. C'est la raison pour laquelle je viens de prendre un petit peu de recul. Mais on aura également Aya qui vient nous annoncer la Aya Friday Special de ce vendredi soir. Ce sera également en fauneur. Aya, un habitué des studios et un chouette frangin du son, du dancehall, du raga, qui depuis de nombreuses années déjà écume les scènes locales, mais aussi celles du bar live en particulier. Il y a eu plein de belles soirées.
3: C'est ça.
0: Voilà. En tout cas, merci Francesco d'avoir pris un petit peu le relais là-dessus. Est-ce qu'on a précisé qu'on pouvait nous joindre par de beaux moyens ? Et alors, avec une petite précision, je me dois de la rappeler, de saluer Stéphane Baron, qui est à la fois le technicien et le président de RPL Radio. Je tiens vraiment à le saluer parce qu'il est venu à plusieurs reprises ici et nous a apporté un soutien incroyable avec toute l'équipe de RPL. Au niveau technique, ça veut dire que chez vous, vous écoutez en FM sur le 89.7
1: c'est
0: FM.
1: Propre.
0: Vous écoutez en stream.
1: C'est propre.
0: Sur radioboomerang.com et vous écoutez en DA+ et en RNT, en radio numérique terrestre, et c'est vraiment très propre. Donc voilà, moi je tenais ce soir à le saluer tout particulièrement. Merci à
1: le remercier, surtout.
0: RPL Radio, et merci à eux de nous permettre à Boomerang aujourd'hui de diffuser dans des conditions beaucoup plus agréables. Donc ouais,
1: qu'il y a quelques temps, parce que
0: très,
1: c'était un peu pourri
0: très,
1: quand même sur Roubaix. Hein.
0: Ben oui, ben oui, et ben oui. Voilà, merci Steph, merci à l'équipe de RPL Radio, et on salue aussi toutes les radios de la France, la Fédération des radios associatives du Nord de la France, et Nat qui en est la coordinatrice, et c'est toutes ces 21 radios des Hauts-de-France que vous pouvez suivre. Alors soutenez vos radios associatives, soutenez-les par votre écoute.
1: Grand besoin.
0: Par votre encouragement, par vos encouragements, pardon, le fait de venir franchir la porte comme nos invités ce soir. Voilà, vous avez des trucs à dire, c'est de la musique, c'est de la vie associative, militante, c'est du sport, c'est ce que vous voulez, mais franchissez les portes de vos radios associatives, c'est Radio Campus.
1: Faites-les vivre, oui.
0: À Lille et à Villeneuve-d'Ascq en particulier, on salue et on fait un gros bisou à Nadia, c'est RCV du côté de Radio Cité Vauban à Lille avec notre ami Ben, c'est Radio Scarfson, c'est Radio Eulenspiegel, c'est voilà, il y a plein de radios de proximité. Soutenez-les parce que c'est pas sûr que vous ayez des radios encore pendant longtemps. Si jamais le 20 ou au fin mai prochain, on tombe dans le côté noir de la force. Nique les fachos. Donc soutenez les radios associatives, mesdames et messieurs. Voilà. Francesco,
1: oui,
0: on va avoir droit à du son, à des infos, à tout ça. Mais là,
1: absolument,
0: on va remettre un tout petit peu le son pour ce concert magnifique, cette voix magnifique.
1: De la Daniva. Alors, oui.
0: Toi, t'avais vu la Daniva en concert,
1: ouais,
0: au bar live.
1: Au bar live, ouais, c'était vraiment très chouette.
0: Et je pense que Jean-Phi avait vu ce concert également. Ouais. Est-ce qu'on peut en parler un petit peu de cette rencontre avec cette magnifique chanteuse? Jean-Phi, t'en parlais un petit peu tout à l'heure.
3: Ouais, c'est une belle rencontre en fait. C'est une personne très très agréable et tout. Et puis ils sont un ensemble très jeune en fait. Et ça bouge vraiment très très bien.
1: Ouais,
3: c'est vraiment.
1: C'est
6: puis ils sont hyper talentueux. Hein. Enfin vraiment, autant elle qui chante, mais comme une déesse que ses musiciens. Franchement, c'était très très beau comme concert. Et c'est vrai que ça dansait pas mal. C'était vraiment cool.
0: Tu étais également au concert, Manon. Je vois ça à l'instant.
1: Mais oui.
6: Oui, bien sûr. Bah. J'ai fait des petites photos que vous pouvez retrouver sur notamment la page Facebook ou Instagram du 301. Il ne faut pas hésiter à aller faire un petit tour.
0: La Daniva est un groupe franco-arménien de musique du monde, originaire de Lille. Le groupe est fondé en 2019 par Jacqueline Bagdasarian, chanteuse, et Louis Thomas, multi-instrumentiste. Effectivement, un sacré bonhomme aussi à la trompette, à la guitare, à plein d'instruments. Donc, on vous laisse profiter de tout ça. Et très rapidement, eh ben, je pense qu'on ira faire assez rapidement un saut du côté de Toulouse, en Fauneur. On a dit vers 22h15.
3: C'est ça.
0: Voilà. Vous êtes sur Radio Boomang, mesdames et messieurs, vous êtes chez vous. Vous êtes à la maison. Vous oubliez le passeport, vous oubliez le visa, point de papier ici. Nous voyageons à travers les ondes, nous n'en avons que faire des frontières. D'ailleurs, nique les frontières. Alors, juste pour le fun, un petit bout de la Daniva et on se retrouve dans quelques instants dans le 301 on

0: Magnifique, magnifique live. On vous le rappelle, live performance en Palestine avec la dame Eva Amouage, pardon, la chorale, le chœur et Al Rassif, le groupe. C'était le 19 décembre 2025 à Bethléem, au Convention Palace. Voilà, alors la dame Eva, on en parlait à l'instant, un groupe qui a commencé dans la métropole illoise, qui a été ensuite repéré pour faire l'Eurovision et qui tourne aujourd'hui un peu partout à travers le monde. Et là, il y a un morceau qui va arriver, on va devoir se le caler un petit peu, un des plus beaux morceaux au monde, me semble-t-il. Eder Ledzi, un titre magnifique. Avant de retrouver mon cher Jean-Philippe dans quelques instants, Morgane, du côté de Toulouse.
1: Pas de soucis.
0: Francesco.
2: Moi, je voulais dire, ça me file les poils comme Orange Blossom, par exemple. Alors que c'est une simple voix et quelques instruments derrière. Et Orange Blossom, c'est vraiment tout un orchestre, tout un univers. Mais ça me file les poils pareil.
0: Je partage, mon cher Francesco, ce sentiment d'une musique qui, là aussi... nous envahit, nous submerge, que dis-je, nous envoie les bonnes vibrations et le respect de l'humanité, voilà quoi, en Palestine, du côté de la Cisjordanie, du côté du Sud-Liban, où la situation est toujours aussi dramatique. Ça vaut aussi pour l'Ukraine, ça vaut aussi pour tous les endroits du monde où se déroulent des conflits, où se déroulent des drames. Voilà, c'est la musique qui nous réunit, c'est la musique qui nous fait du bien. Et le 301 en air ce soir, eh bien, c'est une évidence, plus que jamais, qu'on a eh bien, de continuer le combat. On laisse ça juste un peu traîner, on va faire le petit appel dans quelques instants. Peut-être, Jean-Philippe, avant de retrouver Morgane, nous expliquer un petit peu la raison pour laquelle tu as souhaité nous permettre d'avoir cette connexion ce soir.
3: Ouais, alors j'ai souhaité faire participer Morgane parce qu'en fait elle est en train de créer sa société en fait de psychologue sexologue en fait, et du coup je trouve ça très bien après avoir eu 3 enfants et avoir travaillé dans le milieu d'aide à la personne en fait, de se lancer dans une nouvelle aventure. Une personne que j'ai rencontrée en fait grâce au réseau, grâce à TikTok, et qui est un pilier en fait dans CDM59 comme Jennifer aussi, qui habite sur Paris, qui sont 2 piliers en fait dans la société que je suis en train de créer, enfin que j'ai créé même maintenant. Et du coup je voulais qu'elle puisse donner un petit coup d'œil sur ce qu'elle fait en fait, qui est un peu aussi en rapport avec ce qu'on a vécu samedi au bar live avec toutes ces femmes là qui sont pas reconnues, qui sont pas comprises et compagnie. Et du coup elle fait ça dans le cadre en fait de pouvoir répondre aux gens qui n'ont pas les réponses et qui ont du mal à poser des questions à certaines personnes. Voilà.
0: Belle soirée, effectivement, samedi dernier, on vous le rappelle, les journées du matrimoine, matrimoine sous haute fréquence, cette émission spéciale réalisée par Solana et toute l'équipe de Allez ça va, Allez ça boum, émission de la matinale du mardi matin sur Boomerang, ouais. Avec Valou, avec toute l'équipe, c'était le collectif Bois, c'était également... Ruta Bagar pour les DJ, enfin voilà, il y a eu du stand-up, il y a eu une soirée DJ VJ derrière. Super moment que vous avez pu vivre si vous étiez à l'écoute.
2: C'était lourd quand même.
0: Ouais, et c'était très très très fort. On salue Zach qui a fait un super taf là-bas. On salue
2: merci Zach, collègue. Hein.
0: Et puis voilà. Là, on se laisse quelques minutes. On va faire la transition et puis on retrouve Morgane dans quelques instants en fauneur sur.

0: Mesdames et messieurs, mesdames et messieurs, je tiens juste à reprendre quelques instants l'antenne, car si je lève le petit curseur ici, nous devrions avoir Morgane avec nous. Allô, allô ?
1: Oui ?
0: Bonsoir Morgane, comment vas-tu ?
1: Ça va, merci, et vous ?
0: Eh ben écoute, ça va très bien, je sais pas si dans le studio ça va bien ?
2: Ça va.
0: On a le plaisir d'être avec Jean-Phi, bien évidemment, que tu connais très bien. On est avec Lucas, on est avec Manon, Attis et Francesco. Et c'est quelques minutes à passer ensemble. Tu es à Toulouse, c'est bien ça ?
1: Dans l'Ariège, plus précisément.
0: Dans l'Ariège, plus précisément. On entend le petit accent fort charmant. Voilà. Toi, c'est... je laisse le soin à Jean-Phi te présenter parce que... Je pense que c'est toi.
2: Hein. Elle va se présenter elle-même. Elle est assez grande. Hein.
0: Allez, tu as compris que c'est à toi de jouer. Est-ce que tu veux bien te présenter un petit peu et nous expliquer la raison et le lien que tu as avec CDM 59 Events?
1: Alors, me présenter, moi, c'est Morgane, du coup. Comme disait Jean-Phi, je suis maman de 3 enfants. J'ai décidé de me reconvertir dans un projet qui me tenait à cœur. C'est-à-dire la psychosexologie, pour pouvoir encadrer femmes et hommes qui ont besoin d'un lieu où ils seraient écoutés sans jugement et sans tabou. Donc ça, c'est pour équilibrer ça. Donc là, je suis en formation pour 3 ans. Et mon lien avec CDM 59, c'est JP, tout simplement. C'est un agent formidable qui a ouvert sa société là récemment, qui pousse les gens à réussir. Et voilà. Et je pense qu'aujourd'hui, je dois beaucoup à Jean-Phi et toutes les autres personnes qui sont derrière moi, bien sûr, mes amis, mon conjoint, tout le monde.
0: Alors peut-être, Morgane, nous expliquer un petit peu ton parcours en quelques mots, de ce qu'on a pu avoir comme information avec Jean-Phi encore quelques instants. C'est, toi, tu as un parcours très proche des gens. Tu as travaillé longtemps auprès de différentes...
1: En tant qu'auxiliaire de vie.
0: Voilà, avec tout ce que ça suppose d'humanité, de respect, d'écoute. C'est là une base de ta formation. Tu peux nous expliquer un petit peu comment tu es arrivé dans ce métier?
1: Alors, auxiliaire de vie, c'est parce que je me suis retrouvée, du coup, maman célibataire avec 2 enfants. Donc, vont avec tous les problèmes d'organisation, l'école et tout ça. Et le métier le plus accessible, en tout cas pour ma part, et au niveau donc organisation et vie familiale, c'était donc du coup l'aide à domicile. Hein. Donc je me suis penchée sur ce métier et tout de suite j'ai accroché fortement donc le lien à la personne, amener de l'aide, être l'oreille des gens qui sont seuls, les enlever de la solitude, leur apporter de l'aide. Et c'est vrai que c'est un métier qui est très passionnant, très prenant aussi, mais très passionnant et qui apporte énormément de choses aux personnes qui sont dans ce métier.
0: Et alors, comment s'est fait la transition? Comment s'est fait le choix aujourd'hui de monter la structure que tu es en train de développer et la formation dans laquelle tu t'es lancée?
1: Alors, je me suis aperçue au fil des années, déjà en étant maman, on apprend à écouter, à gérer les émotions de ses enfants. Et on s'aperçoit que rien qu'en tant que parent, déjà, on n'est pas énormément aidé. Et en tant que femme, quand certaines vivent des traumas, je ne vais pas trop mettre de mots dessus, mais des traumas qui sont graves, elles sont aidées, mais dans le sens psychologique. Pour le reste, la vie active de tous les jours, elles sont un peu oubliées. Les femmes qui accouchent, il y a certaines pratiques qui ne sont pas mises en place alors que c'est important pour la vie de tous les jours et de plus tard aussi également. Et je me suis aperçue par ma vie personnelle que des informations importantes devraient être données ne le sont pas. Et donc mon but, ce serait de créer vraiment du lien entre les professionnels et moi et pouvoir amener les femmes vers un bien-être dans leur vie de tous les jours, quoi.
0: On est en train de s'interpeller les uns les autres en direct, Morgane, avec Jean-Phi, avec Atis, avec, avec Manon. C'est des choses qui sont mises un petit peu de côté aujourd'hui dans la société dans laquelle on est. C'est une réalité malheureuse. On voit, bon voilà, on parle pas des hôpitaux. On a tout notre soutien pour les hôpitaux et le milieu hospitalier, le milieu des structures sociales qui pâtit.
3: Le médico-social, oui.
0: Voilà, le médico-social qui pâtit des baisses de subventions, des baisses d'État. Il y a vraiment un gros travail à fournir là-dessus et une vraie réponse, une vraie attente des gens. C'est un peu l'analyse que tu fais ?
1: Oui. Enfin, moi, je l'ai vécu en tant que personne, hein, donc en tant que patiente lambda. Et oui, effectivement, des fois, quand on pose des questions, même on n'a pas de réponse ou on n'est pas bien conseillé sur quel professionnel pourrait le faire pour nous aider comme il faut, quoi.
0: Alors, mais, oui, je t'en prie, vas-y.
1: Ils sont, comment ? Donc, comme vous disiez, j'ai rien contre les hôpitaux. Au contraire, je sais qu'ils sont beaucoup démunis de pouvoir orienter plus facilement sur des professions libérales. Comme là, je vais ouvrir, c'est compliqué, parce que justement, ils n'ont pas de subvention pour pouvoir travailler avec les professions libérales. Mais je pense que c'est à creuser quand même. Et il faut que ça rentre dans les mœurs, quoi. On ne peut plus rester comme ça, quoi.
0: Qui veut intervenir un petit peu, Lucas ?
4: Oui, bravo pour ce que tu fais déjà, Morgane, merci. Et ce à quoi ça me fait penser, c'est les séances d'EVARS qui sont censées être données aux collégiens, aux lycéens tous les ans. EVARS, c'est éducation à la vie affective, relationnelle et sexuelle. Que les collégiens, les lycéens doivent et sont censés avoir tous les ans, quoi. Et c'est vraiment le service minimum qui est assuré, alors que ça fait partie des besoins qu'on a en tant que société de pouvoir mettre des mots, faire de la compassion. Et...
1: Ben, donc, mon but justement, c'est justement de rentrer en contact avec l'académie du coup de Toulouse, parce que je serai sur Toulouse, donc et de pouvoir donner des ateliers aux collégiens et lycéens. Et pourquoi pas aussi les pré-ados, mais à partir du CM2 et pas plus. Parce qu'on parlerait des menstruations et tout ce qui s'en suit.
0: Francesco ?
5: Oui, moi je voulais dire, surtout dans les temps qui courent, en fait, où la pornographie est hyper présente autour de nous, sur les réseaux, sur ceci, sur cela. Et les gamins s'échangent des trucs porno entre eux, etc. Mais ça, c'est pas de l'éducation sexuelle. Ça, c'est un leurre. C'est pas la réalité, quoi.
1: Non, c'est sûr. Et c'est ce qu'il faut leur expliquer.
5: Voilà.
1: Ça peut être une très mauvaise image de la sexualité, bien sûr.
5: Absolument.
4: Et moi j'aime beaucoup un documentaire qui s'appelle Les relations sexuelles n'existent pas, qui est fait à partir de Rush, d'un pornographe qui s'appelle HPG. Et en fait le documentaire, il montre que ce qu'on appelle les relations sexuelles, ça se passe seulement entre le action et le coupé sur une scène. Mais les acteurs qu'on voit dans les films porno, en fait, par ailleurs, ils ont des relations sociales, et c'est jamais des relations purement sexuelles, quoi. Ça, c'est un mythe qui nous est vendu par le porno.
5: Bah ouais.
0: Une réaction peut-être sur la remarque de Lucas, Morgane.
1: Bah, ce qui est, de toute façon, le documentaire est totalement vrai. On le sait que le porno ne reflète pas la réalité. Et c'est vrai qu'aujourd'hui, les exemples, même pour les premières fois des ados, hein, c'est le porno qui compte. Hein. De toute façon, c'est leur expérience vient de là et c'est mauvais parce que c'est pas du tout la vraie vie, quoi. Les ressentis et tout ne sont pas recherchés.
0: On est bien d'accord. Et on a aussi à l'esprit un autre aspect au niveau des pouvoirs publics. Il y a un recul depuis quelques années. Il y a la montée de l'extrême droite, il y a la montée du fascisme, il y a la montée des pensées réactionnaires et complètement... fermé et justement un discours qui vient aussi pour dire non, on a marre d'avoir des interventions dans les établissements scolaires pour accompagner les enfants, pour leur expliquer un minimum. On a l'impression là que ça devient un territoire protégé par une catégorie de personnes. C'est un petit peu ça aussi qui se passe aujourd'hui et c'est certainement ça aussi qui t'invite à intervenir sur ce terrain aujourd'hui.
1: Alors, sur ce qui se passe dans les établissements, pour ma part, je pense que c'est parce que ça a été mal expliqué et mal avancé. C'est qu'on a, au début, on disait que c'était beaucoup axé sur la sexualité et ça a pu choquer certains parents. Il aurait fallu amener la chose autrement, avec d'autres mots déjà. Il faut savoir qu'on n'a pas tous le même vocabulaire et que dès qu'on parle de sexualité, pour les personnes, c'est le sexe à l'état pur. Donc, et alors que c'est pas du tout ça, c'est de la prévention qu'il faut. Moi, je vois, ma fille est en CM2, elle a fait de la prévention au consentement, tout ça. Et c'est important de l'inculquer dès le plus jeune âge. Mais des parents, oui, se sont offusqués. Mais parce que ça a été mal expliqué, je pense.
0: Il y a un problème d'échange. Peut-être, Atis ?
3: Bah, moi, en fait, je voulais te dire que ce que tu fais, c'est vraiment génial. Franchement, félicitations à toi. On a besoin de personnes comme toi, en fait, dans ce monde. Effectivement, c'est hyper important d'en parler et aux jeunes, en fait, hein, tout simplement. La sexualité, c'est quelque chose qui fait partie de la vie. Ça fait partie un petit peu comme des besoins. Et c'est très, très important d'éduquer les personnes à faire les choses bien, à prévenir de... Qu'est-ce que le consentement, par exemple? Et ça, c'est quelque chose qu'on n'avait peut-être pas forcément à une certaine époque, qui aujourd'hui... Alors oui, on parlait de la montée du fascisme et tout ça, mais en contrepartie, il y a aussi une poignée de personnes qui sont vraies, qui sont authentiques et qui restent humains. Et nous, on en fait partie et on milite fort pour ça. Et on est vraiment de tout cœur avec toi et on te soutient à fond. Félicitations pour ce que tu fais, il faut du courage. Et surtout en tant que femme, j'ai envie de dire. Et ne lâche rien, keep going, comme on dit. C'est vraiment super. Et dans les moments difficiles que tu dois vivre, potentiellement, ce sont peut-être que des mots entre guillemets, mais tu peux penser à nous ce soir qui sommes là avec toi. On t'encourage, on te soutient et on pensera à toi. Quand on croisera des enfants, quand on verra, je sais pas moi, des sorties d'école, etc., et qu'on verra des personnes bienveillantes, bah ça fait partie de tout ça. Et je te remercie personnellement de faire ce travail.
1: C'est adorable, merci.
0: Morgane, on aurait à cœur de passer un peu plus de temps avec toi, mais bien évidemment, t'imagines qu'on est nombreux. On a encore un petit coup de fil à passer à notre amie Aya pour annoncer l'événement de ce vendredi au Bar Live. On t'invite à venir nous retrouver quand tu passes dans le Nord, quand tu passes du côté de CDM 59 Events, c'est dans le coin. Tu sais qu'on est à Radio Boumang, tu sais qu'on est au 20 rue Lille et tu seras l'invité invité bien évidemment. Tu nous rappelles juste avant de te laisser comment on te contacte, comment on fait ça sur les réseaux sociaux.
1: Le nom des réseaux sociaux, c'est Équilibre Essence, tout simplement.
0: Équilibre.
1: Sur TikTok et sur Instagram.
0: TikTok, Instagram, mesdames et messieurs, c'est à vous de jouer, d'aller à la rencontre de Morgane. Morgane, un grand merci à toi. Question, c'est juste pour savoir, c'est quoi l'ambiance à Toulouse ce soir? Il fait bon, il fait chaud?
1: Il fait...
0: Et dans l'Ariège?
1: Oui, c'est dans l'Ariège.
0: Ça va, il fait bon?
1: Oui, ça va. La journée, il fait chaud et le soir, il fait frais, donc c'est supportable.
0: Bon, merci pour ce petit point météo de fin de discussion. On te remercie du fond du cœur. On te souhaite une excellente fin de soirée et on te souhaite plein de bon courage pour la suite. Bonne continuation à toi, bien évidemment.
1: Merci.
0: Et on se quitte avec un morceau que tu as choisi, Viril. Oui. C'est bien ça?
1: Exactement.
0: Eh ben voilà. Allez, merci à toi et on se retrouve. Tu passes le message à Jean-Phi quand tu es dans le coin et ou alors tu passes directement le petit message à Boumang. On sera heureux de te retrouver ici même.
1: Mais je ne manquerai pas. Merci beaucoup.
0: Allez, à plus.
3: Et salut.
2: Pour vous,
0: c'est
3: bonne soirée.
0: Viril, Suzanne, c'est la sélection que vous propose Morgane à l'instant. Équilibre, essence. Et on se retrouve juste après. Et ben on va enchaîner avec un fauneur, avec Mystaria. Voilà pour la soirée de vendredi du côté du Bar Live.

Et ben voilà, Suzanne, à l'instant pour vous, avec cette belle sélection. Et on enchaîne avec un autre titre, si ça veut bien, parce que l'ordi. Et ben voilà, on va rester un petit peu là-dessus. On va dans quelques instants faire la transition avec Mister Aya avec ce morceau Ragamuffin que vous avez le plaisir de retrouver sur le plateau du Bar Live ce vendredi soir. Un rendez-vous régulier depuis déjà de nombreuses années, mais là, on va l'avoir au téléphone. Il va nous en parler dans quelques instants. Allez, Mister Aya avec Ragamuffin.

0: Et ben voilà, quelques petites transitions parfois forcément pas évidentes, mais là on retrouve après Morgan et bien Mr Aya. Et on écoute Mr Aya and the Classics Band, c'est un live à Roubaix, Sunsplash en 2022. Si je fais ça, c'est vous dire que vendredi soir, ben vous avez déjà la soirée toute tracée. Mr Aya, allô ?
1: Yes, allô ?
0: Comment vas-tu ?
1: Ça va et toi ?
0: Eh ben écoute, ça va très bien. Très heureux de t'avoir avec nous ce soir. Très heureux de te recevoir dans les studios par téléphone. On va saluer Lina qui nous a mis en connexion. Lina qui dirige avec toute son équipe vraiment magnifiquement le bar live. Et toi, bah t'es, on se connaît depuis bien longtemps. Ça fait des lustres. 25 ans, 30 ans peut-être que t'es là-bas du côté du bar live.
1: Ça commence au moins 20 ans.
0: Au moins 20 ans, exactement.
1: Minimum. Ouais, je pense. En 2006, c'est une date que j'ai en tête. Avec la One Love, hein, les premières répètes au Bar Life. En tout cas, avec la One Love.
0: Avec la One Love Nation, on salue bien évidemment Mouloud, Jamiloudi, on salue Crazy Sam, on salue Turtle, on salue ceux qui sont encore présents, ceux qui sont malheureusement partis, on pense à Dix Lacy, on pense à ceux qui font vivre et bouger la scène locale depuis bien des années. Toi, tu fais partie de ceux qui, dans un style dancehall, ragamuffin, depuis déjà bien longtemps, et j'en profite pour saluer le frangin par la même occasion, sont des piliers de la scène locale. Est-ce que tu peux aller en quelques mots te présenter pour nos auditrices et nos auditeurs qui ne te connaîtraient pas?
1: Bah oui, bah déjà big up MC Olive évidemment, big up Tonton Michel, big up le Radical Sound System de Cayenne City, 973 Represent French Guyana, et big up Radio Boomerang, hein. C'est vrai que big up à tous les médias indépendants, big up à toi Grand Fred, big up à toute l'équipe. Continuer à soutenir les médias indépendants, c'est super important, et les lieux indépendants et comment dire, les scènes alternatives comme le Bar Live où on peut venir faire des sound systems à Roubaix, ça fait plaisir. Me présenter, ben auteur, compositeur, interprète, soundman de sound system depuis 98 on va dire maintenant.
0: Et oui, voilà. Et oui, et puis, bah, et oui, bientôt la trentaine assurée sur les dance floors locaux, monsieur.
1: Et oui, donc je suis obligé de faire un big up à tout le monde. Hein. Wooden Fire, Selecta Cab, je big up toute la scène reggae du Nord, bien sûr. Je big up Tamasha Roots, je big up Max One, je big up tous les lieux comme ça où on peut venir se produire aussi. Parce qu'on a une belle région qui est fournie en artistes, et voilà, donc gros big up. Et merci de m'appeler ce soir. Ouais, effectivement, vendredi, on va faire un Aya Friday spécial Mr Aya Birthday. C'est vrai, bon, je vais me faire plaisir. On va dire que
0: Alors, c'est un anniversaire, ça veut dire quoi, camarade?
1: Ça veut dire que ma mère, il y a bien longtemps, m'a mis au monde à Roubaix, donc on va fêter ça, en fait, hein.
0: Et surtout, ça te fait quel âge comme ça pour le coup?
1: Je vais avoir 19 ans là.
0: Oh, quel jeune homme. Ouais, cette présence et
1: non,
0: cette.
1: Non, ça y est. On passe le demi-siècle là, ça y est.
0: C'est ça y est, 50 piles sur le carreau. Eh ben, félicitations et bon anniversaire à toi, frère. Ben, bienvenue et dans le monde des cinquantenaires qui sont bien.
1: Il fallait marquer le coup, quoi. Donc pour ça, franchement. On s'est fait plaisir, donc je fais encore un gros big up à Lina, à toute l'équipe du Bar Live, à Jamiloudi. Et donc c'est vendredi à partir de 20h. Alors je te donne un peu qui j'ai invité là.
0: Ah ben oui, on a envie. Enfin, je sais pas, est-ce qu'il y a des gens qui veulent savoir ça ici? Vas-y, redis-le nous, Jean-Phi.
2: Un petit peu.
0: Il a dit un petit peu, Jean-Phi, mais tu vas tout nous raconter.
3: Ah oui. Vas-y, raconte-nous tout, Mister Aya.
1: Non, ça va vraiment être un menu délicieux. Alors c'est de 20h à minuit, donc faut pas arriver après l'heure, c'est plus l'heure, avant l'heure c'est pas l'heure. Et on va commencer avec un soundman, un gars présent dans les sound systems depuis long time, aussi bien dans la danse, dans son enthousiasme, dans son message militant. C'est un amoureux du reggae music. J'ai nommé Monsieur Selecta Papis qui

0: là avec nous, qui va nous jouer. Alors faut te dire que voilà, cette fois, Aya Friday spécial vinyliste. Ça va être 100% du vinyle. Donc les gars, ils vont sortir leur galette. Et ils les sortent pas tous les jours.
1: Ouais, ouais, je tiens à le préciser pour les auditrices et les auditeurs, voilà, il y a quelques belles émissions aussi sur Boomang. Tu connais bien évidemment Amran, on va saluer RMJ, on va saluer Edgar. Edgar,
0: Ghetto Rockers.
1: Voilà, les Ghetto Rockers, le Red Golden Green tous les lundis. Il y a aussi Selecta Jazz Spirit avec Guillaume tous les vendredis pour le Juggling Radio Show. Il y a aussi du bon son reggae. Mais là, avec Papis, Papis, c'est un habitué hein, des locaux de Radio Boomang. Il est souvent présent. Quoi.
0: Papis, c'est un soundman, c'est un vrai gars de sound system. Ce gars, il est là, il vit le truc. C'est un vrai soundman, un vrai reggae man. Et là, il va nous ramener sa sélection. Donc là, je suis vraiment pressé d'entendre ça. Je sais qu'il va me faire plaisir. Je sais qu'il va nous faire plaisir. Donc déjà, il y aura Monsieur Papis. Ensuite, un grand monsieur qui tient une grande place dans mon cœur aussi depuis longtemps, aussi bien musicalement qu'amicalement. Monsieur DJ Datcom, en vivant, en direct, sera là avec nous et il ramène sa sélection en vinyle aussi. DJ Datcom, mais franchement, moi, je l'ai connu avec ses mixtapes à l'époque, en cassette. C'est un musical addict, un spécialiste qui sera là aussi. Monsieur DJ Datcom.
1: DJ Datcom, Papis, qui aura-t-il encore à la programmation?
0: Alors, le clou du spectacle. Il y aura un meeting entre deux Wicked Crew, c'est-à-dire on reçoit le Black Star Foundation d'Amsterdam, Sista Michel et Selecta Denden. Il faut savoir qu'aux Pays-Bas, il est considéré comme un des plus gros collectionneurs de vinyle des Pays-Bas. Et il aura, non pas face à lui, c'est pas un clash, c'est un meeting, mais donc c'est pas un affrontement, mais on va recevoir une légende du reggae music, même internationale, parce qu'il est même connu à Kingston, Jamaica, Monsieur Rafiq Jalai Sound System. Big man.
1: Rasti Jalite Sound System, c'est bien ça. Hein.
0: Rasti, comment le présenter? Bah, c'est simple, quand j'étais tout jeune à la radio, il y avait une émission qui s'appelait Music from Jamaica. C'était Rasti qui nous envoyait du son. Il a été sur Radio Pastel, il a été sur Radio Boomerang aussi. Depuis les années 80, il est activiste. En fait, moi, dans les Selecta, j'ai trois Selecta dans mes masters. J'ai Tonton Michel. C'est mon oncle, hein. Donc, c'est lui qui m'a fait écouter les premières galettes jamaïcaines. J'ai un Selecta Didé, à qui on fait un gros big up. Et il y a Monsieur Rafi, bien sûr, qui sera là vendredi avec nous.
1: Du beau monde, vraiment, là, ouais. Ce soir. J'en profite peut-être en étant avec toi au téléphone. On a un jingle qui va tourner là très prochainement. Woods Rocks Roubaix. Je pense que tu as déjà l'info de ton côté. Le samedi 10 octobre, à la condition publique de Roubaix, avec Abba Shantiai, avec Martin Campbell, avec Firmly. Ouais, ouais, Rusted. Martin, il y a Soul Aeration, bien évidemment, avec Eskaya. Il y a du beau monde aussi sur cette belle soirée du 10 octobre.
0: Big up à moi, il va nous régaler aussi. Hein, parce que franchement, Martin Campbell, moi, j'ai eu l'occasion de le voir. Faut pas le rater. C'est pareil, c'est une légende du reggae music. Quoi.
1: Et ça, c'est le 10 octobre prochain. Prenez vos places. C'est de 20h pardon, à 6h du mat. Donc voilà aussi toute la connexion reggae, raga, dancehall.
2: Et c'est
1: vraiment...
2: où?
1: Et ça, c'est à la condition publique.
3: Ah, la condition
1: ouais,
3: publique.
1: Ouais, monsieur. Ouais, monsieur. Dernier petit mot avant de te quitter, mon cher Aya, parce que donc vendredi, à partir, tu nous as dit de
0: 20h.
1: C'est au 301 avenue des Nations Unies, évidemment. Que du beau monde avec Papis, avec DJ.com, avec Blackstar, avec Rasta Jalite. Qu'est-ce qu'on doit ajouter? Et si on veut plus d'infos, on va chercher où sur les réseaux, Mister Aya?
0: Ben, partout, hein. Allez soutenir, hein. On est sur Facebook à l'ancienne, on est sur Insta. Allez soutenir, Bar Live, tu sais déjà, Bar Live, Roubaix, Mister Aya, Jalite Sound, DJ.com, Selecta Papi, Black Star Foundation d'Amsterdam. Franchement, pour les amateurs de reggae, ça va être une bonne soirée. Ils vont nous sortir leur galette, ça, je suis content. C'est vraiment un beau cadeau.
1: Eh ben, on va devoir te quitter parce qu'il y a du monde dans le studio. Il y a en plus d'autres invités qui sont arrivés entre deux. Tu sais comment ça se passe ici. C'est la bonne franquette. Mais franchement, va falloir qu'on agrandisse un petit peu les bâtiments et qu'on pousse les murs. Les 50 ans de Aya, c'est Mr. Aya et le Aya Friday Special ce vendredi soir. Ce sera, si je ne dis pas de bêtises, le 25 septembre tout pile à partir de 20h et avec cette magnifique programmation en mode vinyle magnifiquement organisée par toi. Il y aura d'autres soirées, tu nous l'annonces là au Bar Live dans les mois à venir.
0: Bar Live, il faut rester. Oui, il y a plein de soirées au Bar Live. Il y a plein de soirées. Il y a des bœufs, il y a des soirées de karaoké, il y a plein de concerts, des artistes locaux, internationaux. C'est vraiment un lieu qu'il faut soutenir, découvrir si tu connais pas. Et puis voilà, déjà, rendez-vous vendredi. Franchement, vous n'allez pas le regretter.
1: Eh ben voilà, allez, paf, tu notes sur ton agenda. Aya, des gros bisous à toi, des gros bisous à toute la familia, des gros bisous à toute la communauté de Guyane. Et puis, tu sais que t'es le bienvenu, tu sais que t'es à la maison, tu sais que t'es ici chez toi.
0: Oui, je passe bientôt, vous faire un coucou.
1: Eh ben ça roule, allez, bisous, on laisse le Mr. Aya and the Classics Band live à Troubé Sunsplash 2022. Ça déchire, ça.
0: Ouais, c'est pas mal.
1: Allez, big up.
0: Big up, Fred. À très vite.
1: Ciao.
2: Big up.
1: Eh ben voilà, messieurs, dames, une sélection, on emmène une autre et du temps à passer au téléphone. On pourrait faire cette émission jusqu'à 5h du mat, là, ce soir. Il n'y a aucun souci là-dessus. On est toujours avec Jean-Phil, on est toujours avec Lucas, avec qui on va revenir dans quelques instants. On est toujours avec Atis, qui a la gentillesse de patienter quelques instants. Il y a Olivier, si je ne dis pas de bêtises, qui nous a rejoint. Il y a quelques instants, Francesco et Manon. Là, on marque une pause. On marque une pause parce que Bibi au téléphone, vous avez compris, c'est pas son kiff le téléphone. Allez, du son. Mr. Aya and the Classics Band live at

0: Boomerang, toujours en direct si vous êtes avec nous. Merci de nous accompagner dans le 300 en air. Il est 22h55. Vous avez compris qu'on a un petit peu improvisé ce soir. On a un petit peu fait en sorte que chacun puisse venir s'exprimer librement, tranquillement. C'est un peu le principe de cette émission. On vous rappelle qu'on est avec Francesco, qu'on est avec Attis, qu'on est avec Manon. Il y a Olivier qui nous a rejoint d'ailleurs. Un grand salut à toi, Olivier.
1: Bonsoir.
2: Bonsoir Olivier.
0: On était ensemble il y a une petite semaine de ça, 10 jours, c'est tout ça, au plus, du côté du Forum des Assos.
1: Tout à fait.
0: Et toi, t'es là pour représenter l'association
1: de Croix Stacking Club.
0: Croix Stacking Club. On va en reparler dans quelques instants. Merci à toi en tout cas, parce que je sais que t'étais en entraînement là.
1: On avait entraînement ce soir, effectivement.
0: Voilà, voilà. Merci à toi d'arriver. À l'instant, on revient également dans quelques instants avec Lucas et Jean-Phi pour faire un point rapide. La première fois qu'on a évoqué la date de ce soir, c'était pour annoncer un concert qui malheureusement n'aura pas lieu, mais qui n'est que une bonne occasion de le reporter. J'imagine qu'on a envie de faire ça. Tu peux nous parler un petit peu de cet événement qui, pour des questions de réservation et pour des questions de mobilisation du public, ne s'est pas fait. Ça, c'est avec le comité de quartier.
3: Ouais, c'est ça. Donc, comité de quartier, tous les ans, on essaye de faire une action solidaire envers une autre association de la ville, en fait. Et cette année, on avait décidé donc de faire un festival de musique sur toute la journée avec quelques copains de Roubaix, de Tourcoing, enfin des potes musiciens en fait qui s'étaient prêtés au jeu. Et nous on est une très petite structure en fait et avec pas des moyens extraordinaires et du coup on avait fait 100 places gratuites, on avait mis le reste des places sur 800 places, on avait la salle de Decker à Croix, la plus grande salle de la ville où on peut mettre 800 personnes. Donc on avait mis en pré-vente des places et malheureusement à 20 jours du festival, en fait, il n'y avait que 25 personnes qui s'étaient inscrites. Donc même pas les 100 gratuites. Donc c'est vraiment que les gens n'ont pas envie de bouger, je pense, dans cette ville. On va se le dire franchement, parce que dans les autres villes, ça bouge. À Croix, ça bouge pas du tout. Ou alors, sauf pour aller voir Sheila avec les copains de la mairie. Voilà quoi. Les anciens qu'on met sur une chaise devant une scène. Et oui, on va reporter ça et puis on va jamais lâcher. De toute façon, on continuera, même s'il faut prendre des salles plus petites, on continuera. Et du coup, je profite que cet événement est annulé pour avoir invité Lucas en fait aujourd'hui pour parler de la... De quoi, Lucas? Vas-y, dis-moi.
2: Jean-Phil m'a invité pour parler de la marche et de l'assemblée pour le climat, la justice sociale, la paix et le vivant, suite à un appel national pour organiser ça dans les villes qui en avaient les forces. Et de 11h à midi, on fait une marche dans le centre avec un court parcours pour qu'il y ait un max de monde qui puisse participer. Et en revenant à la Grand Place, on mange une soupe ensemble et puis on s'assied, on a des micros, des enceintes. On prend le temps un peu de se présenter. Et puis on se demande ensemble qu'est-ce qu'on pourrait faire à Roubaix pour ces questions-là, quoi. Et surtout, on se quitte avec un prochain rendez-vous. Quand est-ce que c'est la prochaine assemblée qu'on fait? Parce que si on se donne pas un prochain rendez-vous, tout ce qu'on se sera dit pendant l'assemblée, ça se sera envolé. Et donc, on va essayer d'animer ça efficacement pour que tout le monde puisse avoir la parole, que ce soit efficace, même si on prend le temps de se rencontrer. Et puis de toute façon, ce sera que la première d'une longue série. Et en fait, c'est de l'appel national à organiser ces marches, ces assemblées. Donc il y aura la même à Tourcoing, à Lille, à Dunkerque, à Cambrai, juste pour parler du Nord. Il s'inscrit dans un calendrier national qui fédère plein de mouvements de lutte, quoi. La dernière date de mobilisation, c'était dimanche contre le permis de tuer. Il y avait une manifestation à Lille, dans les grandes villes. Les prochaines, donc dès le lendemain, donc à partir de dimanche et jusque mardi ou peut-être mercredi ou peut-être plus longtemps, on verra. Hein. C'est les pompiers qui vont camper dans le centre de Paris, quoi, pour faire entendre leur voix, parce que maintenant, en plus des urgences, il y a aussi des grands draps où c'est écrit on est en galère, dans les casernes de pompiers. Donc ça, c'est dès le lendemain, dans la semaine prochaine. Et puis le week-end prochain, c'est une mobilisation contre une usine de pesticides qui vend des pesticides illégaux, cancérigènes, interdits à la vente, etc. Porté par Cancer Colère. Enfin voilà, c'est un calendrier avec le mouvement social qui en a marre de juste gagner des victoires pour son métier à lui, qui veut avancer ensemble. Le camp de la santé avec tous les cancéreux et les diabétiques et tous ceux qui luttent contre l'empoisonnement en fait. Et tout le camp scientifique qui en a marre de faire des appels à l'urgence depuis 10 ans. Voilà, donc c'est un peu toute cette coordination-là qui a appelé à organiser des marches et des assemblées pour le climat, la justice sociale, la paix et le vivant à Roubaix. Vous êtes les bienvenus depuis à partir de 10h30 et puis on devrait finir l'assemblée vers 14h ou 14h30. Vous pouvez venir uniquement à la marche, uniquement à l'assemblée, venez comme vous êtes.
0: Donc 10h30, le rendez-vous à la Grand Place.
2: 10h30, Grand Place de Roubaix, une demi-heure après 11h, on part. Et à midi, on est revenu à la Grand Place, on a eu le temps de mettre de la musique, de gueuler des slogans, on mange une soupe, on s'assied et puis on voit qu'est-ce qu'on fait après. On a une page Instagram où on explique le déroulé de l'assemblée, un peu ce qu'on a préparé. Voilà, donc ça s'appelle 26 septembre Roubaix, c'est simple. Et notre mail, si vous voulez prêter main forte, c'est roubaix@26septembre.org.
0: Il y a aussi le 26septembre.org tout court, qui centralise un petit peu toutes les manifs. C'est plus de 200 villes, 250 villes.
2: Je sais pas combien on est, mais ouais, c'est énorme quand même.
0: Ouais.
2: Partout où il y a une coalition comme ça de syndicalistes, d'écolos, qui en a les forces.
0: Jean-Phi, tu voulais intervenir.
3: Juste deux petits trucs à l'agenda. Donc le 26 au soir à Saint-Saul, n'oubliez pas Trep Thérapie. Les copains avec Saïdou de City Watch Show. Et je voudrais rajouter un truc qui est sorti aujourd'hui. Le frangin Hoshkan, en fait, fera un concert donc à Paris pour les pompiers à 18h lundi sur le Champ de Mars.
0: J'avais vu passer l'info. On salue HK, bien évidemment, le local de l'étape. Le frangin de la Popo, ici à Roubaix, installé désormais un peu plus dans le sud, mais toujours très actif sur toutes les scènes de France et de Navarre. Moi, je reviens avec toi, Lucas, une seconde. C'est peut-être nous expliquer un petit peu. Toi, tu es de quel collectif ? On s'est vu samedi et tu es aussi avec une belle tripotée de gens.
2: Ouais, tout à fait. Bah, moi, je suis dans le groupe local de Roubaix de l'organisation de résistance et d'autonomie. On construit une stratégie qui puisse être à la hauteur de la crise écologique pour pas ruiner les conditions de vie sur la Terre et faire ça de manière égalitaire, donc de façon antiraciste, anticapitaliste et antipatriarcale. Ça, c'est le programme, construire une stratégie qui puisse faire ça. Et puis, quand on est au-dessus de 25 dans un groupe, on se sépare en deux ou on va créer un autre groupe ailleurs. Et donc, ça fait un peu plus d'un an qu'il y a le groupe local de Roubaix qui se lance, quoi.
0: Comment t'es arrivé là ?
2: Comment je suis arrivé où ?
0: Dans ce collectif, comment parcours
2: bah alors, allez, pour aller vite, parce que je vais laisser de la place aux autres, hein, mais moi, bah, j'ai grandi à Roubaix. À l'école, j'étais bon en maths, on m'a dit « fais S ». Et puis, c'était la porte de sortie pour m'élever socialement, quoi. Et je me suis senti vraiment trahi quand je me suis rendu compte en école d'ingé, où je pensais développer des énergies renouvelables, que la croissance verte et le développement durable, en fait, c'était horrible. Je me suis pris la réalité, genre, de l'extractivisme dans la gueule, quoi. Faire des énormes trous pour avoir des bijoux, des machines et tout ça. Et en plus que ce serait la pire chose que les tarés qui sont aux manettes aujourd'hui, ils aient la fusion nucléaire ou je sais pas quoi. On a un énorme taf politique et social à faire avant de faire de l'innovation technologique en masse. On le voit aujourd'hui avec l'IA, on le voit avec un tas d'autres... Enfin voilà, et donc j'ai quitté cette destinée d'ingénieur, quoi. Je m'investis dans... On fait de l'éducation populaire, ça me plaît beaucoup à Laura. Puis aussi, on construit une stratégie, on n'est pas juste dans la réaction de « Ah, il se passe ça », on essaye de voir comment, en combien d'années, on arrive à arrêter la destruction des conditions de vie sur Terre, quoi.
0: Gros débat projet, hein. Et ça synthétise un petit peu cette marche de samedi, parce que là on est voilà, à l'époque il y avait une marche pour le climat, il y avait une marche pour la paix, il y avait une marche pour, là a priori les choses s'accélèrent et il faut penser à tout ça d'un côté. Enfin, et en même temps, il y a une, quel est le terme qui, les luttes qui se retrouvent ensemble. Tout ouais, est lié.
4: Une convergence.
0: Convergence des luttes.
2: Ouais, bon, on parle souvent de convergence des luttes, mais je préfère mise en réseau des foyers de lutte, parce que convergence des luttes, ça donne l'impression que parmi ces quatre mots là, paix, climat, justice sociale et vivant, il y en a un qui va devoir s'effacer au prix de l'autre, quoi. Alors que le but, c'est de faire se travailler ensemble, faire se renforcer des mondes qui luttent pas forcément au même endroit, sauf forcément que les pompiers adoptent les mots d'ordre des écolos ou enfin voilà. Mais ouais, c'est contre le divisé pour mieux régner qu'on agite à chaque fois qu'il y a une colère économique, en fait, surtout là avec le carburant et tout. En fait voilà, on doit afficher que on se connaît, on travaille ensemble, on se fait confiance, et même si on n'a pas exactement les mêmes pratiques, en fait c'est plus le même monde qu'on veut que celui des Jets et de Peter Thiel, Elon Musk et j'en passe, et des meilleurs. Donc voilà, c'est une marche ensemble. C'est pas une manifestation, c'est une marche. On fait la fête, on est content d'être ensemble, on se montre. Et puis l'important, c'est l'assemblée. Parce que surtout, l'important, c'est qu'est-ce qu'on va faire ensuite. Comment on continue? Comment on fait on donne de la force à la mobilisation politique à Roubaix, qu'il n'y ait pas tout qui soit centralisé à Lille. Et ça passe par la formation de la jeunesse, ça part par la mise en lien de plein de collectifs qui font des choses super, mais qui se retrouvent un peu isolés dans... Enfin voilà, je pense aux démolitions de l'Apple ou de l'Alma. Je pense, bah là, cet hiver, vous n'avez pas eu de chauffage, c'est une honte.
0: je vois que je suis informé.
2: ça, ou voilà, il y a des écoles qui. Voilà, et les hôpitaux, les EHPAD ne sont pas préparés à l'accélération du réchauffement.
0: Je te coupe une seconde, mais sûr, c'est précisé que de décembre à fin janvier, ici, dans le logo de la FAL, et je salue toutes les associations de la FAL, pas d'électricité, des coupures en permanence, une chaudière un peu en rade. Et c'était le cas aussi, malheureusement, pour pas mal d'établissements scolaires sur la ville de Roubaix. On espère que ces choses vont changer à l'avenir et qu'on va pouvoir revenir à la normale. Un dernier petit mot, parce qu'encore une fois, le temps nous est précieux, Lucas, mais voilà, on l'a dit tout à l'heure, 26septembre.org, c'est l'appel national. On retrouve toutes les manifs.
2: C'est ça, ouais. Sur 26septembre.org, il y a la carte avec toutes les mobilisations. Vous pouvez voir celle qui est la plus proche de chez vous. Il y a les contacts qui sont faits. Et sur le site 26septembre.org, il y a l'agenda dont je vous ai dit quelques bouts tout à l'heure. Il y a comment rejoindre, il y a les documents pour organiser la mobilisation chez vous, etc. Le site est bien fait.
0: Et si je te demande rapidement quel morceau tu voudrais partager avec les auditrices et les auditeurs de Radio Boomerang, un petit choix particulier, dis-nous tout.
2: Je me suis dit que je voulais vous faire écouter Deba Mix, qui fait une chanson qui s'appelle Cagoule Zapatiste.
0: Deba Mix, comme ça se prononce, hein.
2: Deba Mix.
0: Et le morceau
2: Cagoule Zapatiste.
0: Cagoule Zapatiste. On est dans des trucs quand même un petit peu bizarres. Moi, je dis ça, Cagoule Zapatiste. Est-ce qu'on peut juste préciser qu'on est aussi soutien et en tout cas conscient que le combat du côté du Mexique, hein, c'est de
2: c'est ça,
0: dont
2: ouais,
0: il est question.
2: C'est ça, hein. Du Mexique, ouais.
0: La ZLN ?
2: EZLN.
0: EZLN.
2: L'Armée de Libération Nationale Zapatiste.
0: Et ben voilà, et ben voilà.
2: Qui organise leur éducation, leur bouffe et leur logement, qui ont fait sécession avec l'État du Mexique depuis 91.
0: Et ben voilà, voilà. Merci Lucas, merci du fond du cœur. Je pense qu'on là pareil, on va reprendre rendez-vous pour plus d'explications avec les frangins, les frangines, les cousins, les cousines du collectif pour régulièrement nous passer l'info de toutes ces manifestations. Ça fait chier en vrai, hein, de niquer ces samedis. On aurait envie d'aller à Malo-les-Bains, passer une petite après-midi sur la plage tranquille. Mais non, on reste dans le coin pour manifester
2: planche,
0: parce qu'il y a tous les secteurs d'activité qui nécessitent de se mobiliser. Alors mesdames et messieurs, soyez bien conscients qu'ici on vous donne une partie du programme, mais que c'est à vous, à votre tour en tout cas, de faire le nécessaire pour aller bousculer un peu les choses et de vous mobiliser. Manifestement, il y a une petite échéance en mai prochain. Allez, on nique la blonde, on nique le trou du cul avec sa tête de premier de la classe là, qui va à Monaco, et on les emmerde chaleureusement. Allez.
2: T'es parti trop loin là.
0: Lucas, merci, on y va. Cagoule, Zapatiste, on retrouve Attis. Dans quelques instants, on retrouvera Olivier pour clore cette émission. Allez, c'est parti. Croissant en air. Garde le point levé.
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0: pour maintenir.
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0: Si tu trouves que j'ai des propos violents, c'est que t'es jamais sorti de manif, le visage sanguinolent. 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

0: cagoule zapatiste de Babix avec Mantis. Super clip, superbes images de combat, de manifestations, de communautés à travers le monde qui se bougent et qui se mobilisent. C'est à nous aujourd'hui de prendre la mesure des choses. Si on laisse cette terre aux connards, eh ben vous savez ce qu'ils vont en faire. Nos grands-parents l'ont vécu il y a 80 ans, alors à nous de changer un peu la donne. En plus, et puis en plus, c'est vachement plus compliqué aujourd'hui qu'avant. Ça, j'en suis persuadé. Émission 300 on air en direct ce soir avec Francesco, Fredo. On va retrouver Attis pour nous parler de street lifting. C'est aussi une belle occasion de se rappeler que si on veut être en forme dans les manifs, si on veut être en forme dans toutes les occasions, faut pratiquer un petit peu d'activité physique. Est-ce que je me trompe, ma chère Attis?
1: Eh bien, je suis tout à fait d'accord avec toi.
0: On partage le même sentiment. Toi, tu as ce soir l'occasion de parler d'un projet. Alors, tu es en lien avec Jean-Phi. On rappelle que tu es coach de Manon, qui est en train de faire des photos au moment même où l'on vous parle. Et que tu as alors un parcours plutôt sympa. Tu es venu il y a 10 ans, ici même, dans les locaux de Radio Mouvement, en tant qu'artiste.
1: En tant qu'artiste, quand j'étais chanteuse, je suis venue déjà dans les locaux il y a à peu près 10 ans pour faire la visite de Radio Boomerang. Et franchement, je place ici que l'accueil est toujours aussi chaleureux.
0: Alors, il y a quelques années maintenant, mais le temps a avancé. Toi, tu peux nous expliquer rapidement, encore une fois, comment tu es arrivé à la pratique sportive et peut-être plus que ça, qu'est-ce que le street lifting ? Parce que finalement, c'est très, très difficile de connaître ça. Enfin, moi, ça ne me parlait pas.
1: Oui, c'est encore une discipline qui n'est pas assez connue. C'est surtout connu sur les réseaux actuellement. Alors déjà, pour parler un petit peu de mon parcours, moi, ça fait 3 ans que je fais du sport réellement. J'ai commencé à ma première année, j'ai fait un peu de musculation et de calisthénie, donc c'est plus des figures statiques qui nécessitent quand même beaucoup de force. Et ensuite, j'ai essayé donc le street lifting et je suis tombée amoureuse de cette pratique. Donc, qu'est-ce que le street lifting ? Le street lifting, donc, c'est 4 mouvements, principalement muscle up, traction, dips et squat. Le but est tout simplement de faire une répétition la plus lourde possible. On additionne donc le total de ces 4 mouvements et puis c'est celui qui a fait le plus lourd, bien sûr, qui a gagné. Donc c'est un peu ça. Dans le street lifting, il existe aussi plusieurs teams. Donc, par exemple, moi, je fais partie de Lift and Slay, qui est une team principalement d'élite. C'est hyper intéressant d'aller voir un petit peu les différentes teams parce qu'il y a des profils vraiment qui sont complètement différents en fonction des teams. Et ce que j'ai bien envie de dire, c'est que le street lifting, c'est un sport qui se vit. C'est un sport dans lequel il y a énormément de cohésion malgré le fait que ce soit un sport individuel parce qu'on est tout seul sous la charge. Si j'ai quelque chose d'important à dire, c'est qu'on organise des compétitions donc avec la FNSL qui est la Fédération Nationale de Street Lifting. Et par exemple là en mars, il va avoir les premiers pas accessibles à tous, il n'y a aucun minima requis. Le muscle up n'est pas exigé à l'inscription. Il y a un excellent cadre structuré pour découvrir la compétition. Et les inscriptions, bien sûr, se font en janvier. Il y a aussi le 6 et 7 février, donc la compétition des Hauts-de-France que j'organise. Le lieu, ça sera Lille. On verra avec la fédération, bien sûr, pour vous dire un petit peu plus les détails. Mais voilà, donc c'est vraiment ouvert à tous. Et venez faire un maximum de bruit dans les compétitions parce que c'est vraiment un sport qui mérite surtout d'être vécu plus que vu.
0: Alors, À quoi correspond précisément? Quelles sont les qualités requises? Quelles sont est-ce que moi je commence à être un petit peu rincé et plus la grande fraîcheur, j'ai raccroché les gants il y a longtemps. Est-ce que c'est accessible à tout le monde?
1: Alors pour moi c'est accessible à tout le monde, mais le muscle up sera compliqué à avoir parce que pour avoir un muscle up, il faut pour moi, je dirais, avoir au moins 10 tractions. Cependant, ça se fait. On peut le faire avec un élastique au début. Il y a des techniques pour l'apprendre. Par exemple, on peut faire ce qu'on appelle des tractions négatives. Donc, on se met tout en haut de la traction. On reste, on fait la descente le plus lentement possible. Et à partir de ce moment-là, on va débloquer un petit peu des choses dans notre corps qui va faire qu'on va pouvoir passer notre première traction, par exemple. Mais en fait, dans le sport, il n'y a rien que on ne puisse pas faire. C'est juste de l'adaptation à notre corps. Et on peut à 60 ans se mettre à faire du yoga, à faire du stretching, à se dire bah tiens, j'ai envie de faire du sport, c'est tout à fait possible.
0: Comment t'es passé de l'un à l'autre, de la musique, enfin de l'un à l'autre, j'imagine qu'il y a tout un parcours de vie, mais qu'est-ce qui, quel est le point commun? Est-ce que le rythme, la perception de la musique est importante dans cette pratique?
1: Alors je dirais que ce qui pourrait rapprocher la musique et le streetlifting, c'est la volonté. C'est la volonté de partage, c'est la volonté de bien faire les choses, c'est la volonté d'aller à notre propre rencontre, parce qu'au final, la musique, c'est une langue universelle qui nous apprend beaucoup sur nous, tout comme le sport où, avec le dépassement de soi, ben, forcément, on se dit aussi waouh, j'apprends à me connaître et ça, c'est beau. C'est, par exemple, on me dit beaucoup waouh, qu'est-ce que tu fais comme sport? Tu fais beaucoup de musculation. Non, le corps que j'ai, malgré il est très musclé, moi j'aime bien, c'est le résultat de mon sport. C'est pas. C'est une conséquence plutôt de mon sport, mais c'est pas le principe même, par exemple, du streetlifting. Pour revenir du coup à la musique, moi j'ai été musicienne, hein, mes parents étaient musiciens. J'ai commencé par la batterie, j'ai fait du chant, j'ai fait aussi de la basse et du didgeridoo, donc comme je l'exprimais tout à l'heure. Ça a toujours fait partie de ma vie, j'ai jamais vraiment abandonné ça parce que, bien sûr, je participe par exemple toujours aux petits concerts de bar live, etc. Aller au bar live, les gars, c'est génial. Et ça, c'était du didgeridoo. Et le streetlifting, par rapport à la musique, c'est que je suis passée par une période de ma vie où j'ai dû me soigner. Donc, j'ai complètement abandonné toute activité. Et puis, je me suis dit, je vais faire du sport pour faire du bien à mon corps. Voilà, et juste comme ça, pour faire passer mon dernier message, mon coach, c'est Tom Atencia, que vous pouvez retrouver bien sûr sur les réseaux comme Instagram ou TikTok. Et je vous invite aussi à me suivre si vous avez envie de m'aider à promouvoir ce magnifique sport. Donc c'est, que ce soit TikTok ou Instagram, atisb, athyy2s.b ou bien monkeyby atis. Et voici...
0: Atis, B-A-T-H-Y-2-S-B ou
1: Monkeyby Atis. C'est parce que je me prends trop pour le fille, en fait. Genre, j'adore mon sport. Et en fait, dans notre sport, on a vraiment cette notion de pop culture où on va s'inspirer des animés, notamment des shonen, parce que, en fait, c'est un sport de force et ça a été un peu créé aussi avec ça. Donc forcément, on va retrouver dans cette communauté-là toute cette façon de penser de la pop culture.
0: Si on a envie de se laisser tenter, comment on fait? Comment on contacte? Comment on vous retrouve?
1: Alors moi, du coup, pour me retrouver, c'est directement sur les réseaux, sur Instagram et sur TikTok, principalement. Sur TikTok, donc, je suis dans l'agence donc, de Jean-Phi CDM. Et faut m'envoyer un message, tout simplement.
0: Et comment qu'on fait? Un message? On passe par CDM?
1: Non, on passe par moi directement sur mon TikTok ou sur mon Instagram.
0: Alors comment s'appelle-t-il?
1: Il est public, c'est mon prénom, Atisb.
0: Atisb.
1: On tape sur TikTok ou Instagram Atisb et puis directement il est public, donc on peut m'envoyer un message et c'est bien volontiers. J'ai souvent des questions de personnes justement qui se disent c'est quoi le streetlifting? Donc je prends vraiment plaisir donc à répondre à ces messages-là hein, par amour du sport.
0: Moi je confirme, hein. On est d'accord Jean-Phi, on est d'accord Francesco, Lucas, Atis a cette énergie en elle permanente Voilà, je suis pas sûr d'avoir envie de me lancer, mais par contre, je ferai autour de moi la promotion de cette belle activité. C'est se sentir bien, c'est se sentir mieux, c'est
1: se sentir fort.
0: Se sentir fort. Qu'est-ce que tu entends par se sentir fort ?
1: Eh bien, par se sentir fort, c'est d'abord psychologique, avant d'être physique. Parce que de toute façon, un lift, si on se dit on avance, on l'aura pas, la plupart du temps, on l'a pas. Et parfois, on peut se surprendre à pousser des charges ou à tirer des charges qui paraissent vraiment conséquentes et lourdes. Et en réalité, on se dit, bon, en fait, je vais y aller. Moi, je suis un peu comme ça. Je me mets pas trop de limites, pas trop de barrières, d'où le petit Monkey B. Attis, qui en réalité, c'est Monkey D. Luffy. J'adore avoir un petit peu cette folie et me dire, let's go, c'est parti, rien n'est impossible, je vais réussir absolument tout ce que j'entreprends.
0: On parle de poids, on parle de capacité. Si c'est pas indiscret, toi, tu...
1: Moi, je fais 45 kilos, donc j'aimerais bien qu'il y ait une catégorie un peu en dessous qui existe, mais ça n'existe pas, c'est-à-dire je suis en catégorie moins 52 kilos et sur mes 4 lifts par exemple, pour l'instant au muscle up j'ai 17,5 qui est quand même l'équivalence du record mondial, donc c'est plutôt pas mal. J'ai 32,5 en traction, j'ai je dois faire mon PR demain, mais on va dire que j'ai...
0: Alors, c'est plein d'acronymes, là.
1: C'est un personal record.
0: Bien sûr.
1: C'est un record personnel.
0: Demain, tu vas battre ton corps, c'est ça ?
1: Normalement, oui, qui est de 50 kilos au dips, donc en plus de mon poids du corps, et bien sûr, 110 kilos au squat.
0: Alors, il y a Manon qui est à mes côtés, là, depuis tout à l'heure, qui t'accompagne en tant que... tu l'accompagnes, toi ?
1: C'est ma photographe personnel, ma vidéaste, et moi c'est ma coachée, donc on est un super binôme.
0: Manon, c'est quoi tous ces vocabulaires très particuliers? Tu fais tout ça toi?
2: Alors oui, je fais tout ça étonnamment, hein. Moi qui n'avais jamais fait de sport avant dans ma vie, je suis là à essayer de faire comme elle, à porter des 110 kilos. Non mais franchement, c'est vraiment un sport hyper cool. En plus, moi j'ai la meilleure des coachs, hein, on se rend pas compte, mais en quelques mois, avec mon emploi du temps de photographe qui dort 4 heures par nuit, j'ai réussi à perdre 14 kilos. Voilà.
1: Merci à vous.
2: Donc non, franchement, super bon sport, hâte de devenir plus forte aussi, de me sentir bien mieux. Et j'encouragerai notamment n'importe quelle femme en fait à se lancer dans ce sport-là, qui est à la fois genre, hyper intuitif et qui vraiment aide à se dépasser à mort, quoi.
0: Et toi, comment t'es arrivé là? Qu'est-ce qui t'a fait rencontrer Attis?
2: Ouh, bah tu sais, moi c'est une longue histoire, hein. On s'est connus, on était encore des petites filles, ouais, c'est ça, on avait 11 ans.
1: On s'est rencontrés au collège, on est meilleurs amis depuis
2: Saint-Exupéry, juste à côté. Voilà, Saint-Exupéry, juste à côté.
0: Ah, Saint-Ex.
2: Ouais. Ah, bah. Donc, très très vieille amitié. Et voilà, maintenant, je fais ses photos, elle me coach. C'est un bon échange.
0: Un bon équilibre. Merci Manon. Merci Attis.
1: Eh bien, merci à toi et merci aussi à tout le monde d'avoir pris les informations et d'avoir écouté attentivement. C'est gentil.
0: Un petit morceau de musique que tu as souhaité partager avec nos auditrices et auditeurs, me semble-t-il, et sans dire de bêtises, c'est Boss, un remix.
1: Tout à fait.
0: Avec Just Shani, si je ne dis pas de bêtises. C'est bien ça?
1: C'est exactement ça.
0: Eh ben voilà, monsieur, dame, on va se retrouver là-dessus et on va retrouver Olivier pour la toute dernière partie d'émission de cette émission un petit peu folle, de cette émission un petit peu barrée. Merci Jean-Phi pour la programmation de ce
3: soir. Quand
0: tu veux. La prochaine fois, on s'organise un peu avant, mais on va les retrouver. Olivier, toi tu vas nous parler de l'association...
3: Le cross stacking club, donc c'est une pratique sportive, mais un poil moins physique.
0: Un poil moins physique, mais quelquefois bruyante.
3: Tout à fait.
0: On va savoir de quoi il en est dans quelques instants. Boss remix avec Just Shani. C'est pour vous, c'est la sélection que vous propose Attis. Attis, on te retrouve. Rappelle-nous rapidement sur les réseaux sociaux.
1: Sur Instagram et TikTok, attis.b, attis.b.
0: Et ben voilà. Et merci. Si vous êtes à l'écoute et si vous êtes en live, ça se passe à l'instant sur...
1: À l'instant T, sur TikTok, en live, sur attis.b, effectivement.
0: Et on salue tous les auditeurs qui sont à l'écoute et on salue tous les internautes qui sont avec nous du côté de TikTok. Allez, B-O-S-S. Boss Remix.
4: Faut que je vous raconte quelque chose sur mon couple. que moi-même j'ai mis beaucoup de temps à m'avouer. Mais je pense que ça pourrait être libérateur.

0: Eh ben tout va bien ce soir sur Beaumont. Vous êtes tranquille, posé. 23h32, c'est normalement l'heure de fin de cette émission et je vous annonce avec beaucoup de plaisir qu'on va déborder quelque peu. Parce que, comme vous l'aurez compris, cette émission est riche avec plein de gens et qu'on n'était pas prévenus. Jean-Phi, je reviens vers toi un instant parce que on a eu le plaisir d'avoir Lucas il y a encore quelques instants, d'être avec Attis il y a quelques instants. On était avec Morgane également. T'es vraiment toi sur beaucoup de trucs. Le bar live en tant que bénévole, le comité de quartier,
1: président du comité de quartier, ouais.
0: Voilà, Macquellerie, mais pas seulement, c'est pas que Macquellerie, non, c'est
1: Macquellerie Allumette,
0: Allumette
1: Macquellerie, ouais.
0: Et puis aussi CDM 59 et 20.
1: Ouais, ma petite société de prestataires événementiels.
0: Pour ça, c'est justement en train de se développer. Hein.
1: C'est ouvert, là, ça y est, c'est ouvert. C'est justement pour mettre les gens en commun. Je peux organiser des foires, des festivals, des concerts. Enfin, voilà, j'ai un large éventail de choses. Et mon but, c'est de mettre tous les copains sur un mariage, d'y mettre les copains et les copines, et voilà quoi, tu vois. Comme là, on a un mariage prévu au mois de mai, Manon m'accompagnera, tu vois, pour faire les photos. Voilà. Et par rapport au comité de quartier, par contre, une petite nouvelle, on fera la marche des fiertés l'année prochaine dans la ville de Croix.
0: La marche des fiertés,
1: ouais,
0: à Croix.
1: Le comité de quartier fera la marche des fiertés à Croix. Une belle petite ville qui va accepter cette belle marche des fiertés.
0: C'est une belle nouvelle et c'est une belle information parce que je sais que ça s'est fait à Roubaix il y a quelques mois de ça. Hein.
1: Samedi, c'était à Tourcoing, là, ici, là, samedi, là.
0: Voilà, et c'est aussi des villes qui ne sont pas forcément évidentes.
1: Oui, tout à
0: très,
1: fait.
0: Très, très honnêtement.
1: Tout à fait.
0: Voilà, et ça vaut d'aller batailler
1: c'est
0: là-dessus.
1: Ça, voilà.
0: Et sur Croix aussi, j'en place une pour la Frangine, mon bof, mon neveu, qui sont à Croix, là-bas, juste derrière le stade Henri Seigneur, hein, si je ne dis pas de bêtises. Hein, c'est voilà, des bisous à la Frangine. Un autre invité que tu as eu envie de nous proposer ce soir, invité de dernière minute, j'ai envie de dire, en tout cas, ouais, qui est arrivé un petit peu plus tardivement, et c'est pour ça qu'on déborde un peu. C'est Olivier, est-ce que tu peux nous expliquer comment...
1: Olivier, en fait, j'ai fait la connaissance parce qu'avant, ils étaient avec Dame pour la Paix, et c'est elle, hein, je pense, qui vous a mis un petit peu le pied à l'étrier, et là, j'ai appris dernièrement qu'ils venaient, en fait... dans la maison de la Macquellerie, au quartier de la Macquellerie. Donc moi, mon but était d'essayer de faire connaître toutes les associations, qu'ils étaient dans cette maison. Malheureusement, j'ai eu aucun retour de la mairie parce que, soi-disant, pour des lois RGPD, je ne pouvais pas savoir qui était dans cette maison en étant président du comité de quartier quand même. Donc tu vois, c'est quand même un peu...
0: RGPD, voilà. Est-ce que tu peux nous expliquer?
1: C'est la loi sur la protection des données, là.
0: Ouais.
1: Mais bon, t'es une association, normalement, on peut quand même te dire qui y a dans ton... Voilà. Et ce monsieur, je le connaissais, on s'est vu au Forum à Croix, on s'est revu à Roubaix, du coup...
0: Forum à Roubaix,
1: et du coup, je lui ai proposé, comme tu m'avais dit, de ramener... Tu m'as pas dit non, moi, tu m'as dit ramène des gens, donc j'ai ramené. Et du coup, je lui ai proposé de venir parler de ça parce que ça n'existe pas beaucoup en France et que je pense que ça peut être très intéressant de faire un point très rapide là-dessus.
0: Eh bien, en tout cas, un grand merci à toi, Olivier, d'être avec nous ce soir. Tu sors, on le rappelle, de la séance d'entraînement.
2: Tout à fait. Merci déjà de m'accueillir ce soir. Alors, effectivement, on a nos entraînements qui ont lieu tous les mardis soirs à la salle de la Macquellerie à Croix. Et effectivement, c'est un sport assez peu connu qui est né aux États-Unis dans les années 80. Donc ça fait quand même un certain nombre d'années, mais qui n'a jamais vraiment été... qui n'a jamais percé en France. Et c'est la présidente de l'association Femmes au Secours de la Paix à Croix, effectivement, qui a voulu lancer ça en 2018 à Croix. Ça démarrait tout doucement et petit à petit, ça a commencé à grandir un petit peu. Et depuis 2023, ça a vraiment pris un peu une autre dimension avec la création d'une équipe de France pour participer à des compétitions internationales.
0: Ok, donc là on commence à parler à l'international de compétitions et de choses qui sont faites donc depuis le début des années 80. Mais pour nos auditrices et nos auditeurs, est-ce que tu peux nous resituer un petit peu et nous... Alors, est-ce qu'on peut franciser un petit peu le truc?
2: Alors, Le nom du sport s'appelle le sport stacking ou cup stacking. Alors to stack en anglais ça veut dire empiler. C'est un sport d'empilement et le mot cup c'est l'éco cup, c'est le gobelet. Donc en fait c'est de l'empilage de gobelets sportifs, donc chronométrés, le but étant d'être le plus rapide possible. Alors visuellement c'est assez impressionnant au début quand les gens qui connaissent pas et qui découvrent ça sont en général assez bluffés au départ. Mais c'est très original. Après c'est un sport qui paraît-il, alors je suis pas spécialiste dans le domaine, mais il y a des études qui ont été faites qui disent que c'est des mouvements croisés avec les deux mains, c'est très bon aussi pour les connexions neuronales, ça a beaucoup de vertus à ce niveau-là aussi. C'est marrant parce que j'ai aussi discuté avec un président d'un club de boxe qui me disait je trouve que c'est hyper je perds mes mots.
0: Ça peut être un bon moyen d'aller travailler sa coordination.
2: Tout à fait. On travaille la coordination, la dextérité.
3: La neuroplasticité peut-être ?
2: Oui.
3: Oui, carrément. Mais je trouve ça hyper impressionnant. Hein. J'ai vu ça. Des fois, il y a des mecs qui font des records en moins d'une seconde. Ils empilent comme ça des gobelets et. Waouh !
2: C'est ça, ouais. Alors, c'est vrai qu'on le voit beaucoup sur les réseaux, sur TikTok, sur Insta. On voit un certain nombre de vidéos comme ça. Et alors, certes, en France, il y a assez peu de monde qui pratique. Maintenant, à travers le monde, il y a quand même un certain nombre de pratiquants. Des championnats du monde, il y a de l'ordre de 400 participants en général de pas mal de pays, beaucoup d'Asie, États-Unis, pas mal. En Europe, les pays les plus avancés, c'est l'Allemagne, l'Angleterre, l'Espagne, la Suisse aussi, le Danemark. Mais en France, c'est très récent. Et on essaie de. Bah là, cette année, justement, on a décidé de sortir de l'association Femmes au Secours de la Paix pour vraiment créer une association sportive.

0: quelques secondes, puis quelques dizaines de secondes, dixièmes de secondes, centaines de secondes et millièmes de secondes. Après, plus on progresse, plus c'est dur d'aller chercher de la rapidité encore plus, mais c'est vrai que c'est un sport qui est assez sympa et dans lequel on retrouve une très bonne ambiance aussi entre concurrents. Je pense à toi, Atis, qui disait que dans ton sport, les gens s'encourageaient même s'ils étaient en concurrence, et c'est quelque chose que je retrouve aussi dans ce sport.
1: C'est génial.
0: Et on apprend, là on est allé en Espagne en avril dernier au championnat d'Europe. Pour les jeunes, c'est hyper formateur, et puis on leur apprend justement à dire même si vous espérez gagner, en fait le but c'est d'aller encourager chacun et même à encourager vos adversaires, et après que le meilleur gagne, mais le but avant tout c'est de passer un moment, d'essayer de se surpasser, de donner le meilleur de soi-même. Et en fait, il y a de très belles valeurs aussi dans ce sport. Et je trouve que ces sports qui véhiculent de belles valeurs méritent d'être mis en avant et d'être développés.
2: Voilà. Francesco, tu voulais ne voulais pas intervenir. Enfin, si tu as voulu intervenir, et tu veux bien intervenir. Merci, camarade. C'est cool de faire l'émission avec toi, des fois, c'est super compliqué. Merci. Moi, j'avais quand même envie de te demander, parce que c'est un jeu. C'est un jeu, excuse-moi de le dire comme je le pense, mais je pense qu'on t'aura déjà fait la remarque. Avec plein de potes, on s'est fait des soirées. À un moment donné, il y a le beer pong, il y a les gobelets qu'on retourne, etc. Enfin, il y a une espèce de jeu enfantin qui intervient là-dedans. C'est-à-dire que c'est une pratique qui n'est pas d'une grande force physique, on est d'accord, hein. On parle de rapidité, on parle d'efficacité, on parle d'améliorer. Mais voilà, je fais un petit peu le mec un peu chiant, Olivier. Merci d'arriver après la bataille.
1: Je me permets de dire, les échecs, c'est un jeu aussi, et pourtant c'est un sport. Le sport, c'est quand même... pour moi, ce que tu es en train d'exprimer, je ne sais plus comment ça s'appelle.
0: Du sport stacking.
1: Ça relève quand même de la discipline.
0: Oui.
1: Ça relève de beaucoup de concentration. Ça relève, j'imagine, aussi de stratégie en fonction de comment tu vas placer. Tu vas pas prendre le gobelet tout à droite et le mettre directement sur celui tout à gauche.
0: On réfléchit à améliorer son.
1: Il y a certaines notions.
0: La prise en main, le positionnement des gobelets initial, il y a un tas de choses à travailler. Et effectivement, j'ai eu souvent, très très souvent, cette réflexion, mais c'est pas vraiment un sport, c'est plus un jeu. Et en fait, les gens qui me disent ça, souvent je leur dis, faudrait essayer, et vous vous rendrez compte que, mine de rien, c'est pas le sport le plus physique du monde, mais mine de rien, quand on le pratique au quotidien, on sent que ça réchauffe. Et il y a certes pas un grand côté, c'est beaucoup moins physique que le sport d'Atis, mais il y a quand même un côté sportif. Et effectivement, on a beaucoup de sports qui sont plus ou moins physiques, et le niveau physique des sports ne fait pas forcément d'eux qu'ils soient un sport ou pas, à mon sens.
1: Je trouve ça très intellectuel aussi, notamment. Il y a quand même ce côté où je parlais de neuroplasticité, dans le sens où je sais pas comment exprimer pour que tout le monde puisse comprendre vraiment, mais ça joue sur le fait que tu vas débloquer des choses dans ton cerveau au fur et à mesure, et même dans ton quotidien, ça peut te pousser à mieux faire même certains gestes, ça peut améliorer comment on appelle ça, la dextérité, ça améliore aussi la rapidité. J'imagine.
0: Ça, la concentration, ça aide aussi la gestion de la frustration aussi. Moi, je vois chez mes enfants, en fait, mais moi, je suis arrivé là-dedans par mes enfants qui ont découvert ça et qui ont adoré. Et du coup, plutôt que de les regarder faire, on s'est dit, avec ma femme, on s'est dit, on va s'y mettre aussi tant qu'à faire. Et puis, en fait, on a trouvé ça génial. Et d'ailleurs, c'est pour le coup, je pense, l'un des seuls sports au monde à proposer lors des compétitions des épreuves spécifiques par enfant. C'est un sport très familial. Puisqu'après, on parle d'empiler des gobelets, et il y a des épreuves qui se font en paire. C'est-à-dire qu'on est deux, il y en a un qui fait la main droite et l'autre qui fait la main gauche. Et alors là, il faut venir se coordonner l'une de ses mains avec la main d'une autre personne. Et alors là, le niveau de difficulté est encore un peu plus élevé. Mais partager ces moments-là aussi avec ses enfants, je trouve ça hyper chouette. Et c'est... vraiment sympa.
2: En termes, et je rejoins Atis sur cette question de motricité pour les plus jeunes, mais est-ce que c'est aussi une pratique qu'on peut développer à tout âge. C'est-à-dire, j'imagine aussi des gens...

0: des seniors, oui. Travailler aussi là-dessus pour assurer un petit peu la motricité, la capacité à... Est-ce que c'est aussi un truc qui est développé chez les plus...
1: Alors,
0: chez les vieux.
1: Tout à fait. C'est pas encore très développé, mais je pense que ça mériterait d'être développé plus que ça ne l'est actuellement. En compétition au dernier championnat d'Europe, la plus jeune participante avait 4 ans, la plus âgée avait pas loin de 90 ans. Donc oui, il n'y a pas d'âge pour pratiquer. Et c'est par... on est concurrent avec les autres personnes de la même tranche d'âge. On avait commencé l'année dernière à essayer de lancer en plus de l'entraînement pour les jeunes, puisque lors de nos entraînements hebdo, c'est essentiellement des jeunes. Et on avait essayé de lancer une session spécifique pour les seniors. Il y avait quelques personnes qui étaient venues. Après, c'était compliqué à organiser. Ça s'est malheureusement stoppé, mais je pense que ce serait pas impossible de relancer ça prochainement. Après, bon, comme pour tout, il faut du temps et des fois c'est ce qui manque. Mais en tout cas, oui, c'est quelque chose qui, à mon avis, pourrait être très intéressant.
0: Où est-ce que on peut vous retrouver? Où est-ce qu'on peut prendre contact avec vous, Olivier? À Croix, bien évidemment.
1: Oui, tout à fait. Alors, on a nos entraînements à la salle de la Macellerie tous les mardis de 18h à 19h30. Et après, on est sur les réseaux. Sur Instagram cupstacking.teamfrance et sur TikTok aussi.
2: J'ai bien envie d'essayer, moi.
0: Alors, je pense que c'est aussi une dernière question, et malheureusement on va devoir rendre l'antenne, mais Olivier, pour Atis, on peut faire ça à la maison, on peut s'entraîner tranquille. Je vois que tu as... Est-ce que c'est des gobelets officiels?
1: Tout à fait. Alors, en fait, les gobelets, parce que, alors, on pourrait très bien s'entraîner avec avec des Eco Cup classiques. Le seul problème, c'est que on peut pas utiliser. Ça ira beaucoup moins bien. On peut le faire, mais ça ira beaucoup moins bien puisque l'air ne circule pas entre les gobelets.
0: Ah, c'est pour ça que le fond.
1: C'est pour
0: du
1: ça
0: verre...
1: que le fond du verre est. Alors, on a deux sortes de gobelets. Là, j'ai ramené ce qu'on appelle les Pro Series qui n'ont pas de fond, le fond est complètement enlevé, et il y a des gobelets standards où il y a un fond mais qui est percé, mais il faut que l'air puisse circuler entre les gobelets, sinon en fait ça fait effet ventouse et l'air ne... enfin il colle un petit peu, donc oui, il faut des gobelets quand même un peu particuliers.
0: Nous qui n'avons pas les images, parce qu'on a fait de la radio exprès pour ça, parce qu'on n'a pas envie d'être en visu, il y a vraiment des gobelets qui sont le fond ouvert. Et c'est combien de gobelets en tout?
1: Alors il faut 12 gobelets, un kit c'est 12 gobelets. Il y a une des trois épreuves sur laquelle on travaille qu'avec 9 gobelets, sinon les deux autres on travaille bien avec les 12 gobelets. Voilà, il faut un kit de 12 gobelets, un tapis, un chronomètre pour se chronométrer, et puis et l'avantage aussi c'est que ça s'emmène partout, tout tient dans un petit sac. Je sais que les enfants l'emmènent partout quand on voyage. Cet été on est parti à la montagne, on a emmené nos gobelets au sommet des montagnes, on s'amuse des fois à sortir les gobelets et à en faire où on veut.
0: Speed Stax. Alors je pense qu'on va laisser le soin à Tiz de faire un test. Alors est-ce qu'on le fait en direct? Mais malheureusement je pense que le temps nous est compté, donc on va regarder ça avec beaucoup de plaisir. On va juger de la capacité à Tiz de mettre les 12 gobelets ensemble.
2: Je vous préviens, ça va être catastrophique.
0: Ça va être très drôle, mais on va faire ça hors antenne. On va devoir rendre dans quelques instants l'antenne. Merci Olivier d'avoir présenté ça. On rappelle TikTok, tu as dit, et
1: Instagram.
0: Et Insta. Et ça s'appelle
1: cupstacking.teamfrance.
0: Voilà. Ou sportstacking.
1: Sportstacking, ouais, le nom du sport, sportstacking, mais on dit aussi cupstacking. Voilà.
0: Et ben voilà, vous allez du côté de Croix, vous allez retrouver Olivier et toute l'équipe. Il y a combien de bénévoles et de gens qui participent?
1: Alors on a une trentaine d'inscrits dans notre club pour l'instant, mais je pense qu'en cours d'année, on va continuer à grandir. Ça fait quelques années qu'on se développe, et c'était une des raisons aussi pour laquelle on a changé de salle, puisque la salle devenait trop petite, et à la Macellerie on a pu avoir une salle plus grande. On est bien installé et ça va permettre de faire grandir le club et de faire connaître le sport aussi. On essaie de se développer à travers les écoles. On est en contact avec la mairie pour développer cette activité sur le temps de la pause du midi dans les écoles de Croix. C'est quelque chose qui se fait dans deux écoles déjà depuis un an et qu'on va essayer de déployer un petit peu plus largement. C'est dans certains pays d'Europe comme l'Allemagne, c'est par les écoles aussi que ça se développe. En général, c'est très bien accueilli dans les écoles par les enseignants. Et
0: eh bien, merci à toi, Olivier, de nous permettre de découvrir cette pratique sportive, ludique, familiale. Merci à toi, Lucas, d'avoir été avec nous ce soir. On rappelle la marche de ce 26 septembre à Roubaix, 10h30.
3: 10h30 à Grand Place.
0: Exactement. Atis, un grand merci à toi d'avoir été présente avec nous. On est obligé de speeder, mais on te retrouve sur les réseaux sociaux aussi.
2: C'est ça, atys.b, athy2s.b, et voilà.
0: Voilà, avec le plaisir d'avoir passé du temps avec Morgane du côté de Équilibre Essence et que l'on salue du côté de Toulouse ce soir, c'était par Fauneur. Aya, Mister Aya, le frangin, le pote pour Aya, la soirée de ce vendredi soir, 25 septembre, Aya Friday spécial pour le birthday. On a le plaisir d'avoir passé un excellent moment avec Manon qui a pris d'excellentes photos et qui va vous renvoyer ça. Francesco, bien évidemment, était avec nous. Nat était à distance. Jean-Phi, c'est toi qui clôt cette émission. Dans 5 minutes, j'ai le métro. Et si je ne l'ai pas, je l'ai dans le baba. Vas-y, à toi.
4: Et ben juste merci à vous et merci à tout le monde d'être venu. Et puis à très vite pour une nouvelle émission folle et non organisée.
0: J'aime bien, ouais. À mon avis, ça résume assez bien le truc. En tout cas, un grand merci à toi.
5: Merci,
0: Jean-Pierre. On rappelle CDM 59 Events.
4: C'est ça. Et vous aurez du coup la vidéo de Thaïs, d'Atis en train de tout péter les gobelets dans quelques instants.
0: Eh ben ça marche. Eh ben en attendant, nous on vous dit un truc du fond du cœur et avec le frangin comme d'habitude. Ben voilà, je sais pas. Qu'est-ce que... Allez, on lâche rien.

nous écoutent, voilà ce que je tiens à dire. Que Dieu vous bénisse tous. Quant à vous, les salopards au pouvoir, ne rêvez pas en pensant que tout ça est terminé. Et les politiciens n'auront toujours rien à foutre de construire un monde meilleur. Mais partout dans le monde, les jeunes hommes et les jeunes femmes, eux, rêveront toujours leurs rêves et mettront ces rêves en chanson. Rien d'important ne va mourir cette nuit. Juste une bande d'ardeux sur un bateau minable. La seule chose triste ce soir, c'est que les années qui viennent verront apparaître encore tellement de magnifiques chansons que nous n'aurons plus le privilège de vous passer. Mais je peux vous l'affirmer, elles seront toujours composées, elles seront toujours interprétées, et elles représenteront la splendeur de ce monde. Envoie la sauce.

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1: Bonjour, bonsoir et bienvenue sur RFI, Radio France Internationale. Il est minuit ici à Paris, 22h en temps universel et c'est l'heure de l'info sur la radio du monde.
0: Jérôme Bastion.
1: Au sommaire de cette édition, le secrétaire général Antonio Guterres de l'ONU s'adresse à la communauté internationale au terme de son double mandat de 10 ans à la tête de l'organisation et adresse regrets, critiques, avertissements aux dirigeants d'une planète qui se délite. Donald Trump, lui, à la même tribune, est resté fidèle à son style grandiloquent, mêlant promesses d'accord et menaces de destruction totale de la République islamique d'Iran, alors même que des négociations se poursuivent en coulisses. L'Union européenne renouvelle ses sanctions contre Moscou, qui concerne près de 3000 individus et entités. Pour cela, et malgré les critiques de Kiev, elle a fait ce que lui demandaient la France et le Luxembourg, rayer de la liste les noms de deux oligarques russes. Et puis nous évoquerons cette polémique littéraire qui secoue le monde de l'édition. L'écrivain haïtien Télisson Aurélien est accusé d'avoir écrit son dernier ouvrage, C'était ça ou mourir, à l'aide de l'intelligence artificielle, ce qu'il dément.
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1: De longs applaudissements pour le dernier discours d'Antonio Guterres devant l'Assemblée générale de l'ONU. Après 10 années passées à la tête des Nations unies, le diplomate portugais quittera ses fonctions le 31 décembre prochain. Il a eu beau occuper l'un des postes diplomatiques les plus importants du monde, il part dans un monde encore plus divisé et encore plus inégalitaire qu'il y a 10 ans. Indigné des attaques terroristes du Hamas et du spectre de nettoyage ethnique en Palestine par exemple, indigné encore de voir la Russie, membre permanent du Conseil de sécurité, violer la charte de l'ONU en envahissant l'Ukraine, ou indigné aussi de la priorité donnée aux énergies fossiles. À New York, Karine Otten.
2: Ça aurait pu être un constat d'impuissance de ces 10 ans de mandat. Antonio Guterres a préféré répéter ses indignations, mais aussi ses conseils pour préserver la stabilité du monde aux 193 dirigeants en face de lui. Côté climat, il les a appelés à adopter des plans de sortie des énergies fossiles et de faire payer les pollueurs qui se sont enrichis. 500 milliards de dollars ont été empochés par les 5 plus grandes compagnies pétrolières depuis le début de la guerre en Ukraine. Il leur conseille aussi de former de nouvelles formes de coopération dans ce nouveau monde multipolaire, d'autant que les grandes puissances se sont montrées bien vulnérables dernièrement en Ukraine et en Iran notamment.
3: Bâtir un avenir fondé sur des réseaux commence par la reconnaissance, en particulier de la part des superpuissances, que leur puissance n'est pas si super et qu'elle a des limites. Les événements de ces dernières années l'ont mise en évidence de manière incontestable. Une transition vers un monde multipolaire en réseau peut créer les conditions d'une résolution des problèmes mondiaux plus équilibrée et plus représentative.
2: Antonio Guterres conseille une réforme du Conseil de sécurité pour qu'il soit plus représentatif, une plus grande réforme des institutions financières internationales aussi, une coopération globale sur la gestion de l'intelligence artificielle à démarrer entre les États-Unis et la Chine pour s'assurer que la dignité humaine reste la valeur boussole et que la force du droit l'emporte sur la loi du plus fort. Karine Otten, New York RFI.
1: Le débat général des Nations Unies qui s'est ouvert ce mardi à New York, c'est, vous le savez, le rendez-vous annuel où les chefs d'État donnent leur vision du monde devant leur pair. Et parmi les premières prises de parole, il y a eu ce mardi celle de Lula, le président brésilien, qui a durement critiqué les Nations Unies et leur fonctionnement. L'ONU échoue dans l'une de ses missions les plus importantes, débarrasser l'humanité du fléau de la guerre, a-t-il regretté. Un peu plus tard, c'est le président américain Donald Trump qui s'est présenté à la tribune pour vanter une Amérique, il voulait bien sûr dire des États-Unis d'Amérique, plus puissants que jamais et qui seront prêts à utiliser toute leur puissance militaire pour défendre leurs intérêts en Amérique latine. Dans le reste de son discours décomplexé, le milliardaire a appelé tous les pays membres de la Cour pénale internationale à se retirer de cette instance qu'il a accusée d'être hors de contrôle. Et puis bien sûr, le président américain a menacé Téhéran de reprendre les bombardements, faute d'accord, dont il place l'échéance au lendemain des élections de mi-mandat, à savoir début novembre. Écoutez-le.
4: I have a big decision to make. Je dois prendre une décision importante. Va-t-on conclure un accord avec l'Iran, lui permettant de se reconstruire et de devenir un pays bien plus puissant qu'il ne l'a jamais été, peut-être l'un des plus grands du Moyen-Orient, voire du monde ? Ou bien dois-je anéantir la République islamique, et ce rapidement, sans jamais leur laisser la possibilité de tuer et de détruire à nouveau des populations et des nations ? Dois-je les précipiter en enfer sans aucune chance de survie ni espoir de grandeur ou de descendance future ? J'appelle toutes les nations à se joindre à nous pour imposer un isolement économique total à l'Iran, jusqu'à ce que ce pays cesse ses attaques contre le transport maritime, commercial, renonce à ses ambitions nucléaires et mette fin à son soutien au terrorisme.
1: Les propos recueillis par Julien Chavannes à New York. Et malgré ces rodomontades, on sait que 3 heures de discussion ont eu lieu entre le négociateur de Donald Trump et le ministre des Affaires étrangères iranien, qui a présenté une série de propositions pour la réouverture du détroit d'Ormuz. Ces entretiens doivent se poursuivre dans les heures et les jours qui suivent. Mais en réponse aux menaces du président américain, l'Iran a aussi promis d'intensifier sa réponse en cas d'attaque. Et puis on apprend à l'instant que les nouvelles sanctions américaines visant des compagnies aériennes d'Iran, promises par Washington à la fermeture partout dans le monde, doivent entrer en vigueur ce mercredi, avec déjà de premières annulations de vols annoncées. RFI, minuit 6 et 30 secondes à Paris, 22h 6 et 30 secondes en temps universel. En Ukraine, des frappes russes ont fait au moins 4 morts la nuit dernière à Dnipro, dans le centre-est du pays, alors que Volodymyr Zelensky est à New York à l'Assemblée générale de l'ONU pour tenter de relancer les négociations de paix. De son côté, l'Union européenne a fini par se rallier aux demandes de la France et du Luxembourg. Elle a rayé les noms de 2 oligarques russes de la liste des sanctions, et ce, malgré les critiques de Kiev. Faute d'accord avant 22h, temps universel, toutes les sanctions risquaient d'être levées. Mais la Lettonie, qui bloquait leur retrait, a finalement cédé. L'Ukraine, elle, dénonce une décision honteuse. Sofia Katsenkova.
5: Oui, c'est un compromis explosif. Près de 3000 personnes et entités accusées de soutenir l'effort de guerre russe contre l'Ukraine resteront sous sanction jusqu'en 2029. En revanche, 2 oligarques, Alisher Ousmanov et Mikhail Friedman, sortent de la liste noire. C'est la France qui réclamait le retrait du premier, officiellement pour des raisons de sécurité nationale. Mais selon plusieurs sources, Paris espère ainsi favoriser la libération de plusieurs de ses citoyens détenus en Azerbaïdjan, pays qu'Alisher Ousmanov connaît très bien. Le Luxembourg, lui, exigeait le retrait de Mikhail Friedman. L'oligarque réclame au petit pays plus de 15 milliards d'euros en justice pour le gel de ses avoirs. La Lettonie refusait ces exceptions, mais s'est finalement abstenue de voter. Dans la foulée, Riga a annoncé des discussions pour rejoindre l'initiative française de dissuasion nucléaire. Pour l'instant, aucun lien n'a été établi entre cette annonce et l'accord avec l'UE. L'Ukraine, elle, dénonce une décision honteuse et injustifiable qui, selon elle, offre à Moscou une certaine impunité. Kiev appelle désormais chaque État européen à sanctionner indépendamment les 2 oligarques.
1: Merci Sofia Katsenkova. Et puis cette histoire d'un roman phénomène de la rentrée littéraire en France, tout du moins, qui sème le doute, le livre de l'auteur haïtien Télisson Aurélien, intitulé « C'était ça ou mourir », a-t-il eu recours à l'intelligence artificielle ? La question est posée et la polémique fait rage depuis qu'un compte sur le réseau X affirme qu'un détecteur d'intelligence artificielle, Pangram en l'occurrence, estime que le roman est presque intégré. Intégralement rédigé par cette intelligence artificielle. L'auteur s'en défend, tandis que des spécialistes mettent en cause la fiabilité de ce détecteur d'IA. Olivier Roger.
6: Télisson Aurélien, que nous avons pu joindre au téléphone, se dit serein et il entend démontrer que son roman a été écrit bien avant la naissance des intelligences artificielles génératives. ChatGPT date de 2022 et le roman a été écrit entre 2017 et 2019. L'épouse de l'écrivain qui vit au Canada devrait d'ailleurs déposer chez son éditeur canadien un exemplaire daté pour prouver la bonne foi de l'auteur. Le post sur les réseaux sociaux du compte Balance ton Claude, qui prétend dénoncer le recours par des écrivains aux intelligences artificielles, a cependant semé le doute dans les esprits. Vu plus de 3 millions de fois, il a suscité un nombre record de commentaires, parfois au relent raciste, émanant de personnalités d'extrême droite. Pourtant, la confiance que l'on peut avoir dans les détecteurs d'IA, en l'occurrence le programme américain Pangram, est sujette à caution. L'université américaine de Stanford a démontré qu'il existait dans dans ses outils de vérification des biais culturels défavorables aux langues non anglo-saxonnes. Pangram aurait-il eu du mal à analyser le style haïtien du romancier ? La question mérite au moins d'être posée.
0: 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Jacques Alix.
7: La Turquie est un pays à majorité musulmane sunnite, mais elle abrite également des courants minoritaires de l'islam comme l'alévisme. Les alévis représenteraient entre 5 et 10% de la population. Mais il est très difficile d'en faire un recensement précis. Les citoyens turcs, qui se revendiquent de la lévité, n'ont ni les mêmes origines géographiques, ni la même langue, ni toujours les mêmes croyances. Ils ont eux-mêmes des difficultés à cerner les contours de leur propre communauté. Aux yeux du président Erdogan, islamo-conservateur, les alévis ne sont pas de vrais musulmans. Nous nous sommes rendus à Istanbul, en Cappadoce et en Anatolie, pour mieux cerner cette communauté. Les alévis de Turquie, la minorité invisible, un grand reportage de Céline Pierre Magnani.
8: Nous sommes dans la cour du mausolée du penseur islamique Hadji Bektashvili. Un vieil homme, une casquette sur la tête et une canne à la main est assis sur un petit muret. Et en face de lui, il y a deux hommes, deux femmes et des enfants assis à même le sol. Il l'écoute très attentivement.
9: Tu dois croire en Mohamed. Tu dois croire en Ali. N'oublie pas que l'au-delà existe, attention. C'est beaucoup plus grand qu'ici.
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0: Bonsoir à toutes, bonsoir à tous, Radio Bonbon 89.7 FM, vous êtes dans l'émission Eclipse et nous sommes là avec Nico.
1: Bonsoir à toutes et tous, yes. Pour une émission exceptionnelle.
0: Exceptionnelle.
1: Ben oui.
0: Et puis
1: on fait de la lèche.
0: Complètement.
1: On sait qu'aime ça. Il en sourit déjà.
0: Monsieur Arnaud est aussi parmi nous alors qu'il devait pas être là, donc tu parles pas.
2: Non.
3: Il mange.
2: Non, je mange des apéros mix japonais, c'est super bon.
0: Ah ouais, c'est super bon. Et notre invité d'honneur ce soir est Mister Vincent.
4: Bonjour à tous. Honneur, c'est un peu bien.
0: Ok, ben
4: la grosse merde qui est passée par
0: la grosse merde qui est passée par là, ramener des bières et comme d'habitude.
4: Ouais.
0: Voilà. Ça marche.
1: Alias le comte de Roubaix.
0: Le seul comte qui reste d'ailleurs. Ouais. Mais c'est OMPTE.
4: Vous êtes déjà désagréable, monsieur Franck.
0: On a démarré cette émission pour rendre un petit hommage à Catherine Ringer, ben, malheureusement décédée lundi, il me semble, lundi ou mardi. Arnaud, lâche le micro. Voilà, c'est bon, j'ai plus d'interférence. Ouais. T'es un mec qui est bourré d'électricité statique, c'est un truc de...
4: Arnaud, rentre chez toi.
0: Donc, petit hommage à Catherine Ringer, là, qui malheureusement nous a quittés à 68 ans. Le petit train, alors comme c'était une soirée reprise...
1: Ah, voilà, tu donnes le thème, tu nous dirais.
0: Bah, on le savait, parce que je l'ai marqué sur Facebook, donc voilà.
1: Tout le monde ne lit pas Facebook, j'espère.
0: C'est vrai.
1: Ah, si.
0: Il y a beaucoup de monde qui ont réagi d'ailleurs. Voilà, donc ce soir ce sera une petite soirée reprise. Alors des reprises improbables, des reprises insupportables. Parce qu'il faut pas.
1: Insupportable,
0: parce qu'on n'a pas l'impression que c'est une reprise. Quelquefois,
1: c'est tellement modifié
0: qu'on se dit, ben.
1: Je pense que le terme en fait reprise, c'est plutôt des revisites.
4: Des interprétations
0: différentes, voilà. Et donc, le petit train de Rita Mitsuko. Donc, il faut savoir que cette chanson, c'est André Claveau qui l'a écrite. Ça s'appelle Le petit train s'en va dans la montagne. C'est une comptine que moi j'écoutais quand j'étais gamin. Claveau, c'est un mec des années 40-50, une espèce de chansonnier comme l'était.
1: T'étais petit, c'est pas les années 20.
0: Ouais, ok.
1: Voilà. Tu tends une perche.
0: C'est posé maintenant, que voulez-vous. Maintenant, bah, c'est acté et puis c'est enregistré surtout. C'est ça qui me saoule surtout. Donc voilà. Et donc Vincent, on en avait parlé une fois, un soir. Tard.
4: C'était entre un midi et un barbecue.
0: C'est
4: éternisé, ouais.
0: Qui a commencé style à 13h et qui a dû finir je ne sais pas à quelle heure. Le lendemain.
4: Ouais.
1: Oui. Pas le même jour, ça c'est sûr.
4: Et donc je sais plus si on en a parlé le matin, le midi ou le soir.
0: Oui. Mais on s'est dit ouais, why not, pourquoi pas faire.
4: Et j'aime bien ce genre de défi.
0: Des
4: trucs.
0: Puis ça fait tellement longtemps que je te disais, ben il faudrait que tu viennes un jour à l'émission et que tu fasses ton émission. Donc ce soir c'est toi qui vas faire l'émission.
4: D'accord, bon courage. Et les auditeurs, partez pas. Restez Franck. Franck va parler quand même un peu.
0: Nico aussi, mais bon.
1: On va dire des saloperies aussi.
0: Ouais. On est là pour ça. Sinon, ce serait pas drôle. Donc tu nous as envoyé pas mal de titres. Et puis, moi, il y a eu des trucs où j'étais sur le cul parce que je me dis waouh.
1: Ouais.
0: Quand même, quoi. Voilà, quoi. Ça, c'est fait. Il y a des choses qui sont faites.
1: Bah, déjà des titres en tout cas que moi je connaissais, ça faisait un moment que je ne les avais pas entendus. Ça fait toujours plaisir de les réentendre.
0: Bien sûr.
1: Mais alors des découvertes.
0: Ouais.
1: Il y a quelques claques ce soir.
0: Ouais, il y a des trucs, voilà quoi. Et puis, comme Vincent n'avait pas donné assez de titres, non, je déconne. Mais j'en ai rajouté un ou deux pour dire de aussi mettre ma petite.
4: Mais comme je t'ai dit tout à l'heure, j'aime bien les reprises, donc j'ai pas mal de groupes qui ont fait des reprises.
0: Alors on est bien
4: pas des
0: sur
4: covers,
0: les reprises,
4: hein,
0: des reprises,
4: pas des covers.
0: Pas
4: voilà, des covers. Les covers, ça me débecte un peu.
1: Oui, oui. Ouais. C'est vraiment là.
4: Là, c'est vraiment des groupes qui ont fait des reprises. Et donc,
1: on vous met au défi sur certains titres de reconnaître.
0: Alors qu'est-ce qu'on pourrait faire gagner ce soir?
4: Moi, ce que je propose, à la limite, c'est de rien dire. On passe les titres, on en parle après.
0: Ah oui, allez, allons-y.
4: Parce que je pense qu'il y a certains titres où les gens vont se dire mais ça me parle un petit peu. Mmh. Mais voilà, je ne sais pas trop ce que c'est.
0: Sait pas ce que c'est, voilà. Ouais.
1: N'hésitez pas à c'est envoyer exactement. Des messages pour dire est-ce que vous avez
0: ou appelez-nous.
1: Ou appelez.
0: Ou appelez-nous au 03 20 73 08 97. Nous sommes à l'écoute.
1: Vous gagnez Marie.
0: Alors, on va commencer par un titre dont je ne dirai pas le nom, donc de ce coup-là, je ne donnerai pas le titre. Est-ce que je peux donner quand même le groupe ?
4: Le groupe qui le fait ? Oui, ouais, vas-y.
0: Alors, le groupe, c'est Texas Trauma.
4: Ah, Texas Trauma, ouais. DJ, un des projets de DJ, qui est maintenant le bassiste de Breath of Life, et qui est Kesdon.
0: Ok, d'accord. Okay. Ah oui.
4: Et
0: d'accord.
4: Donc Texas Trauma, c'était un de ses vieux projets. Ils ont fait qu'un album. Enfin, ils ont fait une espèce de démo et un album. Et après ça, pour des raisons de, on va pas dire de cul, de cœur, ils sont séparés parce qu'il y avait une claviériste qui était là et ça s'est mal passé. Enfin bref.
0: Ok, d'accord. Toutes des salopes. Allez go, c'est parti. Je vous propose d'écouter ce titre.
4: Bon, je pense que par contre celui-là, tout le monde va reconnaître ce que c'est.
0: Ouais, je pense aussi. Allez go, c'est parti.

0: Merci beaucoup.
1: C'est un live.
2: C'est un live. Ah, le petit vin blanc, c'est pas mal quand même. Ah, le petit vin blanc. Oh, c'est sympa.
3: Mais et c'est là qu'on découvre cette revisite de ce titre mythique de la chanson française.
2: Complètement.
1: Voilà, je pense que ça sert à rien de dire qui c'est. Je pense que tout le monde l'a reconnu quand même.
2: Ben, je pense. Après, bon, voilà.
3: Nous n'avons reçu aucun message.
1: Comme ton premier titre, chanteur mort.
2: Un chanteur mort, voilà.
3: Voilà.
2: Un chanteur mort. Ouais, Gabi Delgado, donc Der Mussolini de Deutsche Mechanische Freundschaft, je l'ai dit, et puis voilà.
1: Et ça, je l'avais placé, parce que bon, c'est une reprise qui est gentille, mais qui n'est pas complètement transformée. Je l'ai mis sur la liste, c'était pour toi, Franck, parce que je sais que tu affectionnes beaucoup cette chanson par rapport à une radio où tu étais avant.
2: Complètement.
1: Voilà, donc c'est pour ça que j'ai dit, celle-là, il faut.
2: Voilà.
1: Elle ne fait pas partie des morceaux les plus travaillés, les plus revisités, mais celle-là était pour toi.
2: Mais c'est gentil. Merci, mon petit Vincent. Bon, pour la petite info, le jour où j'ai passé Der Mussolini de Deutsche Mechanische Freundschaft à l'ancienne radio où j'ai commencé, j'ai été viré une semaine après parce que ça dit Tanz der Mussolini, Tanz der Adolf Hitler, et, bon, et le directeur de la station est venu me voir en disant « Ah non, mais c'est pas possible. »
1: Dehors.
2: Alors que quand tu connais bien le titre, quoi, ça n'a strictement, il n'y a aucune connotation
1: politique.
3: Il fallait lui dire, il dit aussi Tanzen, Jesus Christus.
2: Oui, mais ça, il a complètement zappé. Tu vois, il a juste retenu les deux premiers, quoi. Tu vois, ça s'est arrêté là, quoi. Titre suivant.
3: Non, allez, on dit pas.
2: Alors, on dit le groupe.
3: Ah, on dit le groupe.
1: Ouais, vas-y, tu me dis le groupe, je te fais une petite synthèse.
2: In the Nursery.
1: Alors,
3: c'est une bombe.
1: J'ai rien à dire sur In the Nursery. Je pense que tous les auditeurs connaissent In the Nursery. Ce morceau, je pense qu'ils vont le reconnaître quand même, mais il a été travaillé en façon In the Nursery avec c'est du In the Nursery.
3: C'est
1: un tourisme. Ouais, c'est voilà, très très bien.
2: C'est très très bien fait. Moi, franchement, je trouve que c'est très très bien fait. Le titre, bon, voilà, c'est grand, très très grand.
3: Il faudra attendre 20 secondes pour découvrir.
2: Voilà, en gros.
3: Au début, c'est du In the Nursery.
1: Ça va être assez facile à trouver.
2: Mais après, ça va être facile à trouver. Donc, j'ai toujours pas de personne qui téléphone.
3: Si, Jean-Pierre a dit, c'était DAF. Merci Jean-Pierre, on vient de le dire.
2: Bah oui, il attend que je donne la réponse et après il envoie un message en me disant ah bah oui, c'était.
1: qu'est-ce que j'ai gagné.
2: Allez, go, c'est parti. In the Nursery avec un titre dont on vous dira après si vous ne l'avez pas reconnu, mais à mon avis, vous êtes obligé de le reconnaître.

0: Alors là, tu me fais un grand plaisir parce que je suis un méga fan de ce chanteur. Complètement.
1: Troisième titre de la soirée, troisième chanteur mort.
0: Oui, c'est vrai.
1: Donc en fait, on va changer le thème de l'émission en cours d'émission.
2: Après, c'est Serge Gainsbourg.
1: Mais, non, non, il est, la reprise est magnifique.
0: Magnifique, ouais.
1: Magnifique.
0: C'est un jour très.
3: Vraiment extraordinaire.
0: Si jamais un jour on fait un truc sur les chanteurs morts, nous on avait une idée de t-shirt. Par exemple, tu vois, Claude François, chez Casto, il y a tout ce qu'il faut. Par exemple, tu vois, ça pourrait être sympa.
1: Alors, ouais, c'est,
0: Dalida, c'est la mutuelle, ne passera pas par moi. Enfin, bon, bref, il y a plein de trucs.
1: Ou alors tu mets Claude François avec une voiture, c'est un bon conducteur.
0: Ouais, c'est ça.
3: Mike Brandt, les toilettes étaient bouchées.
0: Ouais, c'est ça.
3: Parce que contrairement à ce qu'on pense, il n'est pas mort dans sa baignoire.
0: Il est mort sur ses chiottes.
3: Jim Morrison.
0: Ah, Jim Morrison.
3: Il n'est pas mort dans sa baignoire.
0: Non, ils l'ont transporté dans sa baignoire.
3: Voilà, il est mort dans les toilettes d'une.

0: Excusez-moi avec mon anglais fantastique. Love Shattered Pride.
1: C'est pas mal.
0: Qui est un double CD avec que des reprises de Joy et New Order. Mais essentiellement des vieux New Order, pas les brins qui sont faits après.
1: Soyons clairs.
0: Excusez-moi, messieurs.
1: Soyons clairs.
0: Et donc, c'est très très bon. Il y a plein de bonnes choses. Il y a des navets, hein, comme dans toutes les compilations de reprises. Il y a quelques navets, mais dont In the Nursery qui est juste fantastique. Il y en a quelques-unes qui sont aussi pas mal.
1: Ok. Donc à découvrir. Le suivant. Alors un groupe qui s'appelle The Shrood.
0: The Shrood. Non, je ne vais pas le dire non plus parce qu'il y a mon anglais.
2: Chez les Shrood.
1: For sure.
0: Alors c'est un groupe anglais en fait. Je ne sais pas si les gens connaissent. C'est très très peu connu.
1: Moi je ne connaissais pas. Hein,
0: d'accord.
1: Franchement,
0: c'est entre du trip-hop et de l'hétérole. C'est assez planant. Moi je trouve ça très très bien. Ils ont sorti 4 ou 5 albums.
1: Ok.
0: Alors je n'ai pas la période en tête. Je n'ai pas tout noté sur les petites fiches.
1: Ouais.
0: Mais c'est très sympa. Ce n'est pas fantastique mais c'est sympa. Et ils ont fait une reprise. Dans un album que je trouve très très bonne.
1: Ok.
0: Voilà.
1: Donc cet album s'appelle Long Ago and Far Away.
0: Tout à fait.
1: C'est incroyable. Comment j'ai bien appris ma leçon.
0: Ah non, t'as pas appris la leçon.
2: Ah bah non.
1: Ah si, c'est ce que t'as marqué.
0: First and Last and Forever. C'est sur une tribute d'un groupe.
1: C'est pas ce qui est noté au niveau de l'album, enfin bon, c'est pas grave. Je te crois. Hein. Ok.
0: On parle bien d'un nom d'une demoiselle.
1: Absolument.
0: En titre. D'accord. Ouais, bah, normalement, ou alors, parce qu'ils ont sorti sur un album. Moi, je l'ai pris sur la compilation de cette reprise. Mais il est sorti aussi sur l'album
1: Long Ago and Far Away.
2: Là, c'est pire que le ni oui ni non. Hein. C'est une discussion. Il faut surtout pas dire le nom.
0: Mais là les gens vont reconnaître aussi. Mais la version est sympa, je trouve
1: aussi. Allez, on s'écoute ça et on se retrouve juste après.
0: Normalement sur cette version, la version originale, on danse un peu.
1: Là, on va pas danser. On va se lever.
0: Ouais.
1: C'est parti.

0: Alors,
1: c'est Marianne hein, des Sister of Mercy. J'ai la moitié de bon.
0: T'as la moitié de bon. C'est la femme à Marianne.
1: Marion.
0: Donc voilà, reprise de Sister of Mercy, Alice. Voilà. Belle reprise, franchement belle reprise. Parce que là, bon, on s'y attendait pas, mais franchement.
2: Vincent écoute de la musique un peu classique.
0: Mais moi aussi.
2: Mais toi, je le sais. Les auditeurs savent pas pour Vincent. Là, ils sont étonnés. Ils tremblent derrière leur poste radio.
1: Ma vie privée ne regarde que moi.
0: Mais que se passe-t-il? Vincent est un fan de Mozart. Mais jusqu'où ira-t-il? Ok. Prochain groupe. Alors ça, c'est un truc aussi que j'ai découvert avec toi. Parce que tu me l'as envoyé et j'ai trouvé que c'était un truc de balade, quoi. Poupée Fabrique.
1: Ah, tu connais Poupée Fabrique quand même.
0: Oui, je connais Poupée Fabrique, mais je ne connaissais pas le titre.
1: Ouais. Ce morceau-là, il est juste... C'est une compilation de reprise d'un groupe très très connu. Et ce morceau, sur cet album-là, il est juste... Alors, c'est que des groupes suédois de BM qui font des reprises de ce fameux groupe très
0: D'accord.
1: connu.
0: Ok.
1: Et donc, il y a ce titre de Poupée Fabrique qui est juste merveilleux.
0: Alors, autant j'aime beaucoup la reprise, autant le groupe, personnellement, je suis
1: pas... premier album est très bon. Après ça,
0: Alors, ok, on ne va pas dire les noms d'albums, mais c'est vrai que le premier, le deuxième... Allez, le premier,
1: oui,
0: le deuxième,
1: non, moi, je parlais de Poupée Fabrique, moi.
0: Ah non, moi, je parle du groupe proprement dit.
1: Ah, je ne sais pas. J'ai
0: alors,
1: pas
0: premier,
1: écouté,
0: deuxième, pas écouté. Troisième, quatrième, et puis je m'arrête au cinquième, ouais, sur le groupe.
1: Moi aussi, je t'aime, je suis d'accord.
2: Alors, ceux qui connaîtront, indice.
1: Je pense qu'il y a déjà les gens qui ont compris.
0: En tout cas, on s'écoute.
1: Bon, et mon Jean-Pierre, alors, t'as trouvé le morceau d'avant? Parce que Nico était parti faire Scou et Georgette, là, donc...
2: Merci pour les détails.
1: Il n'a pas regardé son téléphone.
2: Non, là, Jean-Pierre, il est perdu. Ah, il est perdu.
1: Eh ben, bonne perte, Jean-Pierre.
0: On a perdu Jean-Pierre. Allez, on s'écoute ça, en tout cas, c'est maintenant sur 89.7 FM.

0: Excellente la fin.
1: Merci, monsieur. Jamais, mais j'ai rien fait.
2: Alors, c'était très bon.
0: Bah vas-y.
3: Bah ouais, mon petit Vincent.
1: Si je dis c'était Dépêche Mode, il y a des gens qui vont dire ah.
2: Oh merde,
1: j'avais pas reconnu.
4: Donc Jean-Pierre, tu es en tête du concours. Ok, bah, tu es le seul à jouer, mais t'es en tête.
1: Voilà. C'est sorti sur une compilation qui s'appelle I Sometimes Wish I Was Famous, qui est une compilation suédoise Tribute of Depeche Mode.
0: Ok.
1: Avec plein de choses qui sont bien.
0: Ouais.
1: C'est encore la bonne période de Depeche Mode. Il y a plein de groupes qui sont très sympas. Il y a Pedge Loose qui est là. Enfin, c'est très EBM. Hein.
0: Ok.
1: Mais c'est un truc à écouter, c'est très bien.
0: Ouais,
1: très,
0: non, très mais sympa. Voilà. Et puis ça change un peu, quoi, tu vois. Dépêche-moi, tu feras un peu d'EBM. J'y serai peut-être plus souvent à un concert, mais bon.
4: Pourquoi ça, c'est un autre problème.
1: T'es prêt à mettre 350 euros pour aller voir Dave Gahan?
0: Non, non.
1: Qui se tendine?
0: Non, non, quand même pas.
5: 270.
0: Sport
5: Palais
0: Saint-Ouvert. Ouais, mais 270, mais ça coûte vraiment cher.
1: Ouais, mais avec toutes les bières qu'il boit, ça coûte beaucoup plus cher.
0: Ah ouais, non, mais laisse tomber. Moi, je veux pas aller claquer.
5: Non, mais attends,
0: je l'ai toujours fait.
5: Franck, j'ai fait une fois dans ma vie. Voilà. Mais c'est vrai que je t'en ai parlé la semaine dernière.
0: Ouais.
5: T'as honte. J'ai un peu honte parce que quand tu vois les groupes ici et qui se produisent à peu cher, en fait, hein, où t'as une multitude de groupes pour pas grand chose. Pour rien, pratiquement, donc voilà.
0: Moi, après, voilà, je trouve que, encore une fois, c'est pas non plus 270 euros qui rentrent dans leur poche, on est bien d'accord, mais d'un autre côté...
1: Il y a beaucoup de monde qui se gaffe quand même,
0: les organisateurs, etc., oui. Ils s'en foutent quand même plein les poches, parce que c'est
4: leur
0: des
4: poches,
0: parce que c'est machin, parce que c'est truc, ok, d'accord, pas de problème.
4: Okay. La salle.
0: C'est un groupe qui a démarré, il faut pas l'oublier non plus, dans les années 80, quand il faisait une petite
1: même 79,
4: oui,
1: même
4: j'aurais 79 moi.
1: Composition of Sound,
0: ah oui, c'est vrai.
1: C'était en 79,
0: c'est vrai. Hein. Et quand il se produisait, c'était dans des petites stations de télévision
1: et
0: en première
1: partie à l'époque, ceux qui ont lu le catalogue Mute, le livre sur Mute, le fer de lance de Mute, c'était Fat Gadget.
0: Ah,
1: et
0: oui.
1: Depeche Mode faisait la première partie de Fat Gadget.
0: Ouais, ok. Mais voilà, après, bon, c'est un groupe qui a pris une certaine notoriété. Ok, on va pas renier ce qui est fait, etc. Mais je trouve qu'actuellement, aller claquer 300 balles pour aller voir, tu vois, on revient au concert de Simple Mind qui va avoir lieu bientôt, où Manu, on lui fait les gros bisous.
4: Philippe aussi. Philippe a pris
0: un
4: sa
0: truc
4: place.
0: En disant, on prend ça, mais on sait pas où on va être. Ok, d'accord, ok. Tu claques 200 balles pour aller voir un groupe.
1: Et t'as intérêt à arriver 3 jours à l'avance pour être au moins dans les 3 premiers rangs.
0: C'est ça, parce que sinon, t'es derrière et puis tu regardes ça sur un écran. Ouais, ok. Ok, mais après, voilà, je crois qu'on est tous dans la même chose à se dire, un groupe qu'on n'a jamais vu, pour une fois, voilà, mettons le prix. Mais faut pas exagérer non plus, quoi, tu vois. Quand je reparle toujours des YouTube, je voulais aller voir en Angleterre, où le prix de la place, plus l'hôtel, plus le trajet, plus ci, plus ça, ça me revenait à une journée à près de 1000 balles. Je me dis,
5: mais après, tu vois, Franck,
1: t'avais pas le numéro de CTLM?
0: Non.
5: Mais je sais que
4: t'as
5: quand
4: pas vendu ta voiture.
5: Non. Quand je suis allé en verse et que j'ai claqué 270 balles, c'était plus, parce qu'on connaît tous les titres, on les connaît par cœur, oui. Hein, Depeche Mode, ils ont fait.
0: Eh ben, j'ai fait un vinyle, ça.
5: Mais sincèrement, c'était plus. Pour ressentir
0: ah oui, mais on est
5: la proximité.
0: On est
5: c'est-à-dire, je me suis retrouvé quand même à 5 mètres de Dave Gahan.
0: Oui.
5: Voilà, oui. C'était intense.
4: C'est Dave Gahan qui s'est retrouvé à 5 mètres de toi, s'il te plaît.
5: Mais effectivement, comme j'ai l'habitude des backstage avec mon ami Philippe Donte,
0: ouais.
5: Là, c'est pas pareil.
0: Non,
5: tu
0: non,
5: l'approches
0: mais
5: pas.
0: On est,
5: je veux dire, tu vas pas en backstage boire un coup avec Dave Gahan.
0: Ah non, mais
5: tu vois, ça se fait pas.
0: C'est pas possible, quoi. Enfin,
5: et tu l'as même pas dans la bagnole pour le ramener chez lui.
0: Non.
1: À mon avis, c'est peut-être possible. Mais c'est plus le même prix, c'est plus 270 euros. T'es en VIP avec limousine. Et...
5: Tu crois qu'il va rentrer dans ma Volkswagen?
4: Sinon, tu peux aller dans les backstage de Rammstein. Par contre, tu peux te réveiller dans une cave noire le lendemain en disant qu'est-ce que je fous là?
5: La nuit va être longue.
0: Et là, il y a un titre qui apparaît, c'est Hostel 4.
5: Mon Dieu.
0: Alors, aussi, il y a un truc improbable. On va parler du groupe qui s'appelle Agrum.
1: On fait un gros bisou à J3G qui l'écoute peu, pas voilà. Tous les jours, mais de temps en temps, il est pas tous les mercredis.
4: Et il est un peu au courant pour ce soir.
1: Il est au courant, tu l'as mis au courant. Donc bonjour J3, bonjour
4: non,
1: Sylvie.
4: Que tu l'avais mis au courant. tu m'as dit, je
1: dois envoyer un message. Non, non, c'est Cédric d'un autre groupe.
0: Ah oui,
1: Cédric.
4: Non, non, mais bon, on va espérer qu'il est au courant.
1: Ouais. Donc, Agroom, que je pense que beaucoup d'auditeurs connaissent.
0: Un putain d'album qui s'appelle Black, qui est extraordinaire. C'est un putain d'album. Voilà, si vous ne l'avez pas dans votre discothèque, il faut absolument l'avoir, cet album.
1: Et donc ils ont fait pas mal de trucs vraiment très très sympas. Ouais,
0: très sympa.
1: Et ils ont fait une reprise, une seule reprise, que je trouve fantastique. Alors, c'est un groupe que je n'apprécie pas plus que ça, quoi. Mais la reprise est juste fantastique. C'est un tube, c'est un hit international incroyable.
0: C'est un groupe mythique quand même.
1: Oui, c'est un groupe mythique. Mmh. Et c'est sorti sur un maxi 45 tours qui s'appelait Bloody Side, qui est sorti en 4 titres en vinyle.
0: Okay.
1: Et en réédition CD, un ou deux ans après, il est ressorti avec quelques morceaux en plus, dont
0: dans ce morceau qu'on va écouter.
1: Celui que j'ai la chance de vous présenter.
0: En plus, c'est la partie 2. C'est pas la partie 1.
1: C'est bien mieux, hein. La 2 est bien mieux.
0: Parce que la 1, elle n'a pas été faite. Donc, on a commencé par la 2.
1: Pour Informaton, c'est sorti en 1988, donc la semaine dernière.
0: C'est ça. À l'époque, on était jeunes et beaux et on n'avait pas de ventre. Enfin, si, ça commençait à venir.
1: T'as tout faux. Je pense qu'on n'a jamais été beaux, mais on était jeunes, effectivement.
4: Oui, j'étais encore maigre.
0: On avait peut-être, ouais, moi aussi, pareil, à l'époque, en 88, je crois que je revenais de l'armée, je pense que je faisais 60 kilos à l'époque, mais...
1: 60 kilos ?
0: Oui, oui.
1: T'as
0: oui,
1: fait
0: oui.
1: 60 kilos ?
0: Oui, oui.
4: Ah oui, oui. Oui, oui.
5: Moi, j'ai connu longiligne.
1: Attends, t'as été plus haut que large ?
4: Non, il était plus petit aussi.
0: Non, mais depuis l'âge de 13 ans, j'ai pas grandi, moi, les gars. Je suis désolé, mais moi, je me suis arrêté là.
1: T'as calculé ton indice de masse corporelle, en fait. Tu t'es rendu compte que t'étais trop petit.
0: C'est ça.
1: Pareil.
0: Allez, on s'écoute le titre, on se trouve après.
1: Bon, Jean-Pierre, tu suis, t'envoies des messages à Nico.
0: Ouais, voilà. Exactement. Allez, Jean-Pierre, c'est à toi.

0: Alors ça, c'est improbable.
1: Tout à fait.
2: Mais Chantal
1: ça,
2: Goya.
1: Mais ça existe. C'est pas du faux. Ça existe vraiment. On pouvait chez votre disquaire avec un petit peu de mal quand même de le trouver, mais ça doit être possible.
0: Si on le passe ce soir, c'est qu'il existe. Quoi.
1: Il existe. Voilà. Tout à fait. Non, mais il existe en support physique. Quoi. C'est pas.
0: Oui, d'accord. C'est pas une IA qu'on vous passe ce soir. Hein. On est bien d'accord. Hein,
2: D'ailleurs, c'est vraiment Vincent qu'on a dans le studio.
0: Hein. C'est pas une IA non plus.
2: Une IA chinoise qui parle.
1: Bah, vaut mieux peut-être une IA chinoise des fois. Ça se tient mieux.
0: Donc le titre forcément.
1: Donc c'est Another Book in the Wall de Pink Floyd.
0: De Floyd en partie 2, donc voilà.
1: Mais titre fantastique cette reprise est.
0: Bah c'est merveilleux. Non franchement c'est très très bien.
1: Merci monsieur.
0: Non mais je vais dire merci à la fin. Je vais pas dire merci tous les 5 minutes. Ça me saoule.
1: Agenouille-toi Franck. Agenouille-toi.
2: Mais il est déjà à genoux.
0: Alors moi l'arrêt au milieu elle existe déjà tu vois. C'est ça qui est bien.
1: À genoux, toi, je ferai le curé.
2: C'est qu'ils ont réussi à mettre cette touche agrume.
0: Oui,
1: c'est du agrume. C'est vraiment.
0: C'est vraiment.
2: Et c'est ça qui rend l'exercice super difficile quand même sur le titre. Quoi.
0: Fallait le trouver. Parce que il y a une version,
2: ça marche
0: de,
2: bien, quoi.
0: Une version de Korn qui existe de Another Brick in the Wall de la partie 2. Où ils ont repris carrément, mais enfin c'est exactement le même tempo.
2: Et voilà, et là c'est ce qui a été rajouté qui est génial.
0: Là on est
2: qui ont fait un autre titre.
1: On est sur du agrume. Enfin, c'est du agrume. Enfin, pour ceux qui connaissent agrume, c'est vraiment du agrume. T'as le son agrume.
2: C'est ça.
0: Alors morceau suivant, Creek Barrett.
1: Alors Creek Barrett.
2: Creek Barrett.
1: C'est Dominique Lallemand, Jean-François Comble, dans les années, fin des années 80, début 90.
2: Ah, ça c'était fin des années 80, j'étais encore au collège.
0: Encore dans les couches.
1: Et après ça, Dominique Lallemand a fait Cabaret, qui sont encore là maintenant, avec Fred, donc on en reparlera sûrement tout à l'heure, qui est un titre qui a passé de lui. Et donc Creek Barrett ont sorti 3 cassettes. Et avant de se séparer, ils ont sorti un. Alors, il est sorti uniquement en CD, donc on ne peut pas dire un single ou un. Je sais pas. Un mini CD. De 4 titres qui s'appelle comme ça.
2: Ouais. Et vous allez reconnaître.
1: Voilà, et c'est le titre phare. Et pareil, c'est super bien travaillé. Alors, tout le monde va le reconnaître, ça, il n'y a pas photo.
0: Oui.
1: Mais il est bien.
2: Bon, qui a marché à l'époque à fond en Allemagne.
1: Je le trouve. Et ceux qui étaient au Steeple.
0: L'ont bien connu.
1: Ah, au Steeple, il passait de temps en temps.
0: Ouais. Le Steeple, comme je dis toujours, hein, j'ai malheureusement jamais foutu les pieds au Steeple. Ben non, à l'époque, non, c'était pas possible.
1: Mais il y a plein de choses. Quoi, c'était pas possible. Le Steeple, ça a fermé il y a 12 ou 13 ans.
0: Hein, oui, mais bon, il y a eu la période mariage, il y a eu la période enfant, il y a eu la période plein de choses. Et puis, ben voilà, j'ai jamais été au Steeple. Voilà. C'est une tare dans ma vie, ok, mais elle coule pas, mais si, voilà quoi.
1: Si t'avais que ça comme problème, ce serait pas grave.
2: Moi je remercie Vincent d'avoir choisi ce titre parce que ça me touche beaucoup, puisque.
0: T'étais aussi peu.
2: Creek Barrett, j'ai connu ça dans le salon chez mes parents, puisque c'est un peu là que ça a démarré. Donc je fais un grand coucou à Dominique et à Jean-François que j'ai bien connu dans ma jeunesse.
0: Ouais! Putain, il va nous sentir sa life.
2: Ouais.
0: Et bientôt, il va nous faire une petite larme, tu vois, qui va couler de l'œil gauche.
2: On pourrait même dire que Jean-François, j'ai eu sa mère en prof d'espagnol au collège.
0: Ah, j'ai eu peur. J'ai eu peur.
2: Mais à chaque fois que je dis un truc, ça va pas être salace.
1: Franck, mets de la musique, faut arrêter de parler. Ça part en vrille. Là.
0: J'ai eu peur que ça dérive, tu vois. Sa mère que j'ai bien connue, tu vois, voilà.
2: Je sais qu'on est dans le Nord.
1: Ah non, mais dans le Nord, ça reste en famille.
0: C'était une cougar, mais c'est pas. Enfin bref, voilà. Mais bon, après voilà. Donc ce titre, c'est maintenant. Et puis.
1: Jean-Pierre a donc clavier, mais tu vas retrouver.
0: Ouais, facile.
2: Oui, très facile.

0: Donc voilà, Robert se retourne dans sa future tombe.
1: Mais qu'est-ce qu'il attend déjà? Mais qu'est-ce qu'il attend pour nous faire des choses comme ça en concert, quoi, sans déconner?
0: Et il a passé de clavier.
2: Plus assez d'énergie.
0: Donc je pense que tout le monde a reconnu que c'était quand même le grand Robert.
1: Ouais.
0: The Forest.
1: Suivant. Alors, Clan Oxymox.
0: Alors, Clan Oxymox ont sorti un album. Alors, je vais mettre une petite note pour vous donner une année, il n'y a pas si longtemps que ça, qui s'appelle Kindness Spirits.
1: Ouais.
0: Où Ronnie a retravaillé tous les morceaux qui les ont marqués dans leur jeunesse.
1: Ok.
0: Et donc il y a des trucs fantastiques, il y a des trucs un peu moins bien. Donc j'ai retrouvé, sorti en 2012.
1: Ok.
0: Et donc là il y a un titre qui est rigolo, très rigolo.
1: Oui,
0: ça, qu'on s'attend pas.
1: Oui, on s'y attend pas.
0: On s'y attend pas du tout.
1: On s'y attend pas.
0: Donc il y a deux titres comme ça où on s'y attend pas du tout. Donc c'est les titres qui ont marqué Ronnie quand il était
1: gamin.
0: Quand il était tout gamin.
1: C'est marrant parce que ce titre-là, je crois qu'il est sorti fin des années 70, un truc comme ça.
0: Ouais.
1: Au milieu des années 70 peut-être, j'irais peut-être même début années 70.
0: Ouais, ou peut-être début 80, je sais pas. Enfin, le groupe,
1: on va pas le citer maintenant.
0: Parce qu'il, Ronnie a quelques années de plus que nous quand même.
1: Ouais, mais justement.
0: Donc, enfin, gars gamin, ouais, il devait peut-être avoir 17 ou 18 ans.
1: Ce groupe-là, je pense, il faudrait vérifier, mais je pense que ce titre, il est paru vraiment dans les années un peu hippie, les années pop, hein, ouais. Je pense. Hein. Sincèrement.
0: Et donc, ils ont fait un album complet qui est passé complètement en dehors des radars. Personne ne l'a vu, personne ne l'a vu.
2: Sauf Vince.
0: Non, mais je veux dire.
1: Il a été vendu.
2: Non. Je suis le deuxième. Acheté aussi. Moi, j'ai trouvé excellent.
0: Il a été dur à trouver.
2: Très dur.
0: Très difficile à trouver. Ouais. Édition très confidentielle. Tu savais pas où l'avoir. Quand j'ai vu qu'il était sorti, j'ai envoyé des mails à toute la galaxie. J'en veux un.
2: C'était très. Et je trouve que les reprises, elles sont stupéfiantes. Incroyables.
0: C'est vraiment du clan. C'est vraiment du clan Oxymox.
3: Ouais. Ah oui, là-dessus, vous allez. Dès que vous allez entendre, vous allez dire c'est.
0: Clan, ah bah c'est du clan, c'est le son clan, c'est la voix clan, c'est avec des reprises qui sont.
2: Moi je sais que je l'avais écouté chez moi, oui. Dans le noir. Tu voyages quoi.
0: Alors j'ai hésité beaucoup, peut-être que si je refais une rediffusion d'une émission numéro 2, non, d'accord. Alors, sur cet album de Clan Oxymox, ils ont fait aussi une reprise de XVR de Département S. Qui est juste magnifique aussi.
1: D'accord.
0: J'ai hésité entre celle-là et celle que tu as passée. J'ai trouvé plus rigolote celle-là.
1: Ah, celle que je vais passer, c'est celle que tu m'as envoyée.
3: Voilà. On monte le créneau de difficulté quand même. Quand même, Jean-Pierre, là, faut que tu te concentres. Hein.
0: Non, c'est pas compliqué.
3: Il y a un petit niveau quand même supplémentaire.
0: Ouais, mais c'est encore facile. C'est bien travaillé, mais c'est facile à reconnaître quand même.
1: Il y en a des plus durs.
0: Il y en aura des plus durs.
1: Allez, on s'écoute ça et on se retrouve après.

0: Alors,
1: reviens.
2: Première version, parce qu'il y a eu plusieurs versions de ce truc-là.
3: Là, c'était les Bangles.
0: Les Bangles. Donc, tout le monde aura reconnu le clan de Ximox.
3: Ouais. Voilà. Alors, et qui a chanté? Donc, c'était Bananarama.
2: Alors, ils ont fait une reprise, en effet.
3: De qui?
2: Alors, c'est Shocking Blues.
3: Voilà, très bien.
2: Shocking Blues qui est sorti cette année. Alors, écoute, je ne voudrais pas dire de bêtises.
0: Puisque moi, j'ai l'info.
2: Mais il me semble que c'est 69-71.
0: Oh là là, il est fort, 69.
2: Ah, bah voilà.
0: Une bonne année, ça.
3: 69 poils aux dents.
2: Ouais, c'est ça. Et continuant 71, c'est deux doigts en plus. Mais... Oh
3: bon appétit, messieurs dames.
4: Partez pas, mesdames. Restez les auditeurs, restez.
0: Non, ça va rester correct.
2: Ouais, donc ouais, 69, les Shocking Blues. Ouais, je suis pas. Mais voilà, après j'avais un peu de doute quand même. On en parlait hors antenne. Je pensais que c'était en effet fin 70.
3: Ouais, moi je vais un peu plus tard aussi.
2: Mais j'étais pas vraiment sûr, mais oui. Après, voilà. Ouais. En plus, j'ai le 45 tours originel à la maison, s'il vous plaît, messieurs.
0: Ah oui, c'est dans ta partie de.
2: Dans ma partie, ouais.
0: Mais c'est l'armoire où t'as tous les disques qui valent beaucoup.
3: C'est ça. En 45 tours, c'est comme ce soir, 100% vinyle. Merci, Greg.
2: Alors en 45 tours et sorti d'un jukebox à l'époque parce que j'ai pas la pochette.
3: D'accord, ouais, t'as un truc blanc.
2: Un truc bizarroïde quoi, mais bon voilà. Je pense que la deuxième phase du 45 tours, c'est pas la deuxième phase qui est parue officiellement sur le 45 tours qui est sorti à l'époque. Mais bon, enfin voilà, on va pas tergiverser là-dessus. Nouveau titre, alors un titre de Nouvelle Vague.
3: Oh, Nouvelle Vague, bah tout le monde, enfin je pense que tout le monde a entendu parler de Nouvelle Vague, ils font de la bossa nova. Reprise que des groupes, on va dire, New Wave en général. Oui. Et ils font de la bossa nova dessus. Donc
2: C'est vraiment... Enfin, moi, cet album-là, fin, j'ai un seul album, hein, je te disais, hors antenne.
3: Ouais, ils en ont fait quatre. Alors, le premier, on sait tous, pris une claque.
2: Ouais, parce que franchement...
3: Le deuxième, ouais, très bien. Le troisième, après ça, le quatrième, tu dis, bon, c'est bon.
2: C'est bon, on a vu.
3: T'as fait le tour. Ouais. Et c'est vrai que le premier album, qui n'avait pas de titre, d'ailleurs...
2: Non.
3: Le deuxième s'appelait Bande à part, et le troisième, enfin, je ne sais plus. Mais le premier n'avait pas de titre. C'était un projet, moi, j'avais discuté avec Pierre qui avait travaillé sur le projet, il avait dit c'était vraiment un one shot normalement. Ouais. C'était un one shot et puis ça a bien marché, donc ils en ont fait un deuxième, un troisième, un quatrième, puis après ils ont dit on s'arrête parce que le quatrième plus personne l'achète.
2: Oui.
3: Et puis ils avaient du mal aussi à trouver des morceaux. Le premier, oui, c'est que des tubes de chez tubes. Le deuxième, il y a quelques-uns, c'est plus trop des tubes. Le troisième, c'est plus. Puis le quatrième, je vais pas dire que c'est plus des tubes, mais
0: ça vient de la niche.
3: Voilà, c'est.
2: Ouais, donc, ça,
3: ils ont, voilà. Donc ils ont arrêté.
2: Mais c'était vraiment pas mal. Enfin, à l'époque, le projet était bien.
3: Ouais, je trouve que le projet est sympa de reprendre des morceaux, des titres phares New Wave et de les jouer en bossa nova. Je trouve que c'est juste fantastique. Quoi.
2: Ouais, franchement.
3: Donc là, c'est un titre que pas grand monde, j'ai pas trouvé de reprise. C'est le seul groupe,
2: qui
3: a repris ça. Donc une petite pensée pour Manu et Stéphane qui est. Une grande fan du groupe qui va être reprise. Hein, des grands posters chez elle.
2: Fan
3: du monsieur.
2: Et pas forcément non plus extrêmement marché non plus.
3: Hein, ah non, à part ce morceau-là. Pourtant, c'est très bon ce qu'ils ont fait.
2: Ouais.
0: On voit que Vincent a des informations sur la décoration de la chambre de Manu.
3: On parle pas. Alors, c'est pas dans la chambre, c'est dans le séjour.
2: C'est Manu de Pêche-Paille
3: Non, Manu, Manu Végé-Suisse.
2: Mais non, mais j'ai compris.
3: Lui, sa chambre, c'est un gros bordel. Lui.
0: Manu de Pêche-Paille, là, il connaît la chambre par cœur.
2: C'est ça. Puis il n'y a pas de poster, mais il y a beaucoup d'ordi. Allez, on s'écoute.
3: Bon, Jean-Pierre, on t'écoute, tu vas trouver.
0: Attention, à mon avis,
2: oui, quand même, c'est quand même reconnaissable.
3: Oui.
2: Ouais, c'est très reconnaissable. Allez, c'est parti.

0: Alors c'était les Lords of the New Church et je suis quand même content, j'ai servi à quelque chose ce soir. Nicolas a découvert les Lords of the New Church.
1: Voilà.
2: Bah oui, mais moi je suis moins vieux que vous.
1: Hein. Va te faire foutre, connard.
2: Là je préfère. Je connais.
0: Franck, je vais te parler autrement. Il est moins jeune que nous.
1: C'est vrai.
0: Il est plus jeune que nous.
1: Oui, il est plus jeune que nous.
0: C'est mieux. C'est le résultat est le même, mais c'est un peu plus valorisant pour nous.
1: Oui. Et pas pour lui.
2: Je suis quand même étonné, Jean-Pierre a trouvé.
0: Non, mais les Lords of the New Church, c'était des.
1: Ah bah, c'est un des groupes mythiques des années 80.
2: Ouais,
1: quoi,
2: ça cartonnait. Ouais, quoi. À quel moment allons-nous réussir à faire craquer Jean-Pierre?
1: Ben, peut-être à la suivante.
2: Ah oui.
1: La suivante, ben.
0: Alors, j'ai rien à dire dessus. Donc,
1: t'as rien à dire,
0: c'est Franck qui l'a choisi. Alors, c'est mon émission, c'est Franck qui choisit les morceaux. Je t'envoie mon avocat de ma matin.
1: Non, mais ça va, c'est bon, on l'a déjà donné. Mais. Non, celui-là, j'ai voulu le mettre parce que c'est aussi un truc qui est paru sur un album qui s'appelle New Wave Cover for Oldies. Et il y a toutes des reprises là-dessus et où tu fais waouh putain quoi, franchement quoi, sans déconner, c'est quand même ouf ce qui a été fait. Donc ce groupe s'appelle The Bitter Beatles. Et puis ben je vous propose d'écouter le titre.
0: The
1: Bitter Beatles.
0: D'accord, ouais.
1: Voilà, donc déjà vous avez une partie de
0: bière, bitter, bitter beer.
2: Vous avez un petit indice.
1: Mais vous allez voir que la version quand même, voilà, comme tu as lancé le niveau très très haut, je me suis dit, si quand même, parce qu'il y a des titres là-dedans, il faut quand même vraiment tendre l'oreille pour savoir ce que c'est. Je me suis dit, allez, il faut que j'en mette un petit pour voir un petit peu si l'audition de ce morceau va vous rappeler quelque chose, forcément, mais vous allez voir, c'est aussi un peu particulier.

0: Voilà, donc ça c'était The Bitter Beatles avec un titre, si vous ne l'avez pas reconnu, parce que c'est vrai qu'il est un peu travaillé différemment. Donc le fameux titre c'est Penny Lane, qui est sorti sur l'album Sgt Pepper Lonely Heart Club Band.
1: Enregistré à Abnero, là où a travaillé notre copain.
0: Ouais, c'est ça.
2: Donc ça c'est la version, on peut dire, un peu garage, moi je trouve.
0: Oui, voilà, oui, c'est ça.
2: D'un titre joyeux. Où le mec s'est dit... Dès qu'il y a une note qui monte, nous on la descend.
0: On va la descendre, c'est ça. Alors c'est majeur, ouais, vas-y, on met tout en mineur et puis vas-y, voilà, rien à foutre quoi.
2: Et résultat, bah, avec ce synthé qui tourne derrière, là, qui est un peu hypnotique.
0: Ouais, même au niveau des basses, c'est
2: Ouais. En fait, c'est assez. Moi je trouve ça très accrocheur comme ça.
0: Ouais, ouais, non mais c'est rigolo. Notre ami Cédric.
1: Notre ami Cédric, qui vient d'Amiens, dans la région d'Amiens, quelque part là-bas.
0: Que nous avons reçu, enfin que j'ai reçu ici, dans les studios, par téléphone, d'accord, lors de la sortie de l'album.
1: L'INSEE.
0: Un album qui est fantastique, franchement.
1: Je suis tout à fait d'accord. Et le premier aussi, très très bon.
0: Fantastique, franchement.
1: Alf.
0: Non, je sais plus. Ça, ouais. J'ai pas le premier en tête, mais.
1: Et donc, j'essaie de le contacter d'ailleurs. J'ai perdu son adresse mail, donc j'essaie via Facebook de le contacter pour savoir s'il y a un petit message à faire passer, savoir où il en était au niveau de. Parce qu'il est pas très productif, c'est très bon ce qu'il fait, mais ça sort pas souvent. Cédric, ouais. Si tu nous écoutes. C'est un effort. On attend.
0: Creuse-toi les méninges, putain.
1: C'est vrai, nous on fout rien, mais on aimerait bien avoir de la musique quand même.
0: Ben ouais.
1: Donc là, c'est de son deuxième album, deuxième et dernier album, qui est sorti en 2019. Donc ça fait déjà maintenant 7 ans.
0: Oui, ça fait déjà 7 ans, putain.
1: 7 ans qu'il est sorti.
0: Ah ouais.
1: Donc c'est pas son projet, il a un projet solo, mais c'est pas son projet solo, il est avec quelqu'un d'autre qui s'appelle, on l'appellera Monsieur X, que je ne connais pas. Et ouais, c'est très très bon, très très bon. Ah, et là, il a fait une reprise, et qu'on avait discuté, faire une émission reprise, celle-là c'était obligatoire
0: de l'avoir.
1: C'est juste obligatoire. Elle est fantastique, et là les gens vont avoir un petit peu plus de mal à mon avis.
0: Ah oui et non.
1: Il faut écouter les paroles, vraiment.
0: Voilà, c'est ça.
1: Il faut écouter les paroles. Si vous connaissez pas les paroles, c'est pas la peine.
0: Vous êtes paumé.
1: Ah ouais, c'est complètement chaud. Ben, comme tu disais tout à l'heure, c'est un titre joyeux qui est transformé en titre lent
2: et grave. Et
1: voilà. On ne danse plus, on ne se trémousse plus dessus, mais il est juste magnifique.
0: On s'écoute ça et on se donnera le titre juste après. C'est parti.

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0: Voilà, donc improbable, encore une fois. Encore une fois, merci beaucoup à Cédric parce que ça a été une version que moi j'ai beaucoup kiffé. Si vous ne l'avez pas reconnu, ben Vincent va nous le dire.
1: C'était Donna Summer.
2: la Marseillaise de Gainsbourg. Non, c'est pas ça.
1: Non, c'était Mademoiselle Kim Wilde. On est tous tombés amoureux de Kim Wilde quand on était jeunes.
0: Un jour ou l'autre.
1: Non, mais pas Nico, oui. Parce qu'il est beaucoup plus jeune que nous.
2: Voilà. Moi, c'était Chantal Goya.
1: Mais nous,
0: tu diras avec Guignol, forcément.
2: Et Casimir.
1: Kim Wilde, je pense qu'on l'a regardé tous. Kim Wilde, c'était une belle gamine, on aimait bien ce qu'elle faisait. Non, tu ne la regardais pas, toi.
0: Ben moi,
1: t'étais déjà zoophile à ce stage-là.
3: Non, mais Vincent.
0: Moi, j'ado-

0: Encore une demi-molle.
1: De ma bite.
0: Ouais. Encore une demi-molle.
1: La révélation de ma bite. Parce que bon, voilà, elle avait une tenue, est, voilà. Après,
0: est,
1: voilà.
0: On est d'accord. On est tout à fait d'accord sur le sujet. Mais Kim
1: Wilde, elle avait un, ouais.
0: Elle avait un petit quelque chose ouais. aussi un peu plus. Ouais. Un peu moins, on va dire, punk, un peu plus.
1: Ouais, un peu plus New Wave. Elle était plus New Wave dans son attitude. Oui, après.
0: Mais
1: voilà.
0: Toi, t'es un vieux punk, moi je suis un new waveur, donc voilà. Toi, c'était plus Debbie Harry, et moi c'était plus Kim Wilde.
1: Ouais, voilà, Debbie Harry, tu vois, Siouxsie, tu vois, Siouxsie, voilà, c'était aussi dans mes vieux fantasmes de merde, voilà, mais. Ouais, why not, quoi.
2: Bon, en tout cas, ça fait l'effet Arnaud qu'il en a mis partout sur la table.
3: Non, mais c'est le cas.
1: Oui,
0: c'est bon. Heureusement, on est à la radio, il n'y a pas d'image.
3: Impeccable.
1: Alors, un truc exceptionnel aussi, The Cure.
0: Ah oui, The Cure, qui a fait une reprise d'un de ses concurrents, on va dire, de l'époque.
1: Ouais, on va dire ça, ouais.
0: De l'époque, sur un album Tribute of, je ne sais plus quoi, que je ne donnerai pas le nom, parce que si je donne le nom de
1: l'album facile.
0: De Tribute, ça va être super facile. Et donc, The Cure qui a fait une reprise, à ma connaissance, ils n'ont fait aucune autre reprise. Alors, peut-être quand j'étais jeune, ces premiers trucs.
1: Non, je ne crois pas non plus.
0: Et donc. Alors, le titre n'est pas fantastique, j'aime pas trop, mais c'était pour le plaisir, The Cure qui reprend.
2: Vu qu'on reprend titre. On connaît plein de spécialistes de The Cure, s'ils ont fait d'autres reprises.
0: Stéphane, réponds-nous.
2: Voilà,
1: c'est ça. Mais à mon humble avis, je ne pense pas que The Cure. On fait d'autres reprises dans
2: tu sais, peut-être sur un.
1: Peut-être sur un
2: CD qui n'est sorti en Argentine.
0: Ouais, c'est ça, sur leur premier concert dans un fond de cave en 1979. Ils avaient passé. Ils avaient
1: pas s'appelait encore The Cure.
0: Ils n'avaient pas encore une heure de titre à faire, ils ont fait des reprises. Mais sinon, pour moi, il n'y a que ça.
1: Ah bah si, ils ont repris Happy Birthday.
0: Happy Birthday.
1: Happy Birthday, tout.
0: Ouais, mais ça, c'est pas.
2: Oui, on le fait chaque année.
1: Allez, on s'écoute ce titre, on se retrouve après. Moi, je pense que vous allez trouver, parce que forcément,
2: oui, celui-là est simple.
1: Ouais, c'est simple, voilà. Mais les Cure ont été beaucoup repris après.
0: Ah oui,
1: Manson, par plein de choses.
0: C'est ça, Cure, si tu veux des reprises de Cure, je te fais 17 émissions. Et on parle pas, on fait que de la musique. Hein. Et on coupe les morceaux.
1: Allez, c'est parti, on se retrouve après.

0: Et la version des Cure.
1: Ça vaut bien mieux que ta version.
2: Ça vaut bien mieux que la dépeinte.
3: Oui, il faut bien reconnaître que.
1: On est tout à fait d'accord. Voilà. Mais ça, le morceau, moi, j'aime pas trop. Je l'avais mis sur la playlist parce que j'ai trouvé ça trop rigolo que les Cure reprennent Dépêche Mode.
0: Bien sûr.
1: J'ai trouvé ça un peu rigolo. Mais sinon, ça n'a pas d'intérêt. Bon, ni pour l'un, ni pour l'autre, je suis désolé.
3: Si demain matin, vous ne vous souvenez plus de ce titre, ce n'est pas grave.
1: Alors. Par contre, c'est sur un album qui est sorti, alors que je le retrouve sur mes petites notes, qui s'appelle Force de Massis, qui est sorti fin des années 80. J'habitais à LM quand j'étais le chercher, tout content. Donc en 98, fin des années 90, pardon, en 98, qui s'appelle Force de Massis, Tribute of Depeche Mode. Et il y a plein de grosses pointures. Alors il y en avait un autre qui était prévu ce soir qu'on n'aura pas le temps de passer.
0: Peut-être, on aura peut-être le temps.
1: Ouais, enfin on verra bien.
0: On verra.
1: C'est que des grosses pointures qui reprend Dépêche Mode et j'ai trouvé ça sympa quoi.
0: Ouais, c'est bien. Enfin voilà quoi. Après voilà, c'est encore une fois, c'est pas des groupes de covers, c'est des groupes de reprises.
1: Voilà, c'est des groupes qui font une reprise qu'ils ont retravaillé à leur sauce. D'ailleurs, on fera une émission un jour avec un groupe de covers.
0: J'ai déjà fait.
1: Non.
0: J'ai fait un groupe qui est venu ici qui s'appelle The Ramon et qui font des reprises
1: des
0: de
1: Ramones. Ah ouais, non.
0: Mais c'est bien. Non, c'est bien. C'est sympa.
1: Ce que je dis toujours, c'est sympa, mais bon, c'est une reprise, quoi.
0: Sincèrement parlant, on en a parlé avec Olivier d'Alter Prod. Ouais. En Belgique, ça marche énormément, quoi. Les groupes de cover, c'est un truc de fou,
1: France,
0: quoi.
1: Ça marche aussi beaucoup, quoi. Il y a plein de trucs
3: Il suffit de regarder l'affiche du Black Lab.
1: Il y a plein d'affiches, je joue à droite à gauche, des trucs Tribute of Pink Floyd, of Led Zeppelin, of
3: Dépêche Mode.
0: Ils font AC/DC, ils font aussi Nirvana.
3: Je crois que c'est début 2027. Alors, il y a le groupe qui fait le plus d'entrées en termes de cover de Dépêche Mode. C'est un groupe américain qui vient à l'aéronef. Pas à l'aéronef, au Sébastopol.
0: Ah putain, ouais, quand même.
3: Au Sébasto. Forcément, le prix des places n'est pas donné.
0: D'accord, tu vas voir The Australian Pink Floyd, c'est pareil. Hein,
1: C'est quoi, à la limite, tu fais des reprises de Pink Floyd, ok, à la limite, des reprises de Joy. Mais Dépêche-moi, ils sont encore en vie. Quoi. Enfin,
0: oui, c'est ça.
1: Le groupe. Oui, mais comme
3: le groupe il dépasse en fait le cover musical, c'est des copies physiques aussi.
0: Ouais.
3: Donc, t'as l'impression de voir Dépêche Mode.
1: C'est des copies physiques, donc ça veut dire que.
3: Ah, le chanteur.
1: Franck, on peut faire Dave Gahan ou. Vous commandez Baptiste. Ouais.
0: Alors, moi, il faut que je mette des talons hauts, mais. Ouais. Je pense qu'on peut y arriver, ouais.
1: Bon, on va t'étirer.
0: C'est ça. Faire Dave Gahan en version un petit peu.
1: En version plus que ch'ti.
0: Ouais, c'est ça, ça pourrait être sympa. Non, mais je ressemble plus à Jacques Villeray que autre chose. Mais bon, après, c'est un fait.
3: Moi, je dirais plutôt les garçons bouchés.
0: Oh, ta gueule, toi.
1: Comment il s'appelait, François?
0: Ouais, François. Bon, après, voilà. Merci beaucoup.
3: Bah oui, c'était beaucoup, un peu un hommage, mais bon.
0: C'est un bel hommage. Me comparer
3: Porcherie.
0: À François. Non, pas Porcherie. Porcherie, c'est les Berrues.
1: Les Berrues.
3: Ah oui, pardon. Oh,
0: merde. La Lambada, on n'aime pas ça.
1: Nous, on préfère la Java.
0: Allez, un autre chanteur, parce que celui-là, c'est pas un groupe. Hein.
1: Ah d'accord, on n'est pas parti en Angleterre.
0: Hein. On est parti chez Robert Palmer.
1: D'accord, Robert Palmer, ouais. Robert Palmer, qui a fait une reprise, alors...
0: Palmer, moi, je l'ai pas reconnu, hein.
1: Robert Palmer, c'est quelqu'un qu'il a fait des trucs fantastiques, il a fait des navets incroyables aussi. Il a fait d'ailleurs beaucoup plus de navets que de fantastiques. Mais il a fait quelques titres qui sont très très bons. Il y a un album que j'aime beaucoup qui s'appelle Clues, qui est sorti en 1980. D'ailleurs, ce morceau vient de cet album-là. À part la musique d'Heineken, il n'a rien fait de.
0: Oui,
3: ces titres fantastiques ont financé ses navets.
1: Non.
0: Excellent truc.
1: Il a fait des trucs, il a fait quand même, à mon goût, quelques titres qui sont. Vu la longévité de sa carrière, le nombre de titres qu'il a fait, c'est pin-up.
3: Je pense qu'il y a pas mal de choses qui ont marché en Angleterre, qui ont peut-être pas marché chez nous. Voilà, mais vu la notoriété qu'il avait en Angleterre, les clips qu'il était en mesure de faire à l'époque, Et il était invité, moi j'ai vu des extraits d'émissions en Angleterre.
0: Ouais.
3: C'était vraiment, il était reçu mais vraiment comme une star.
4: Comme une icône quoi.
3: Ah ouais, ouais. Ah ouais. Donc je me dis, je pense qu'il y a pas mal de trucs qui nous ont échappé. Bon voilà, on n'écoute pas forcément les mêmes choses dans chaque pays. Mais
1: La reprise qu'on va passer, c'est aussi une icône et une star hein, qu'il a, oui. qu'il a repris. Alors, donc c'était en 80, donc, mais toi t'as pas, c'est parce que tu connais pas, t'as pas écouté l'album ou tu le connais pas?
0: Si, je connais l'album, mais c'est marrant, ce truc-là, ça m'est complètement sorti de l'esprit.
3: On donne un indice?
1: Non.
0: Non. Alors, par contre...
1: Allez, reprends le vodka.
0: Par contre, ce Robert Palmer, j'ai une petite anecdote, mais Arnaud va peut-être pas s'en souvenir. Est-ce que tu te souviens de la chanson John and Mary?
4: Bien sûr.
0: Est-ce que tu te souviens...
1: Demain, il pleut la mort.
0: Est-ce que tu te souviens de la version française?
1: Oh putain, ça existe ça?
3: Oui, oui, moi,
0: une version française.
3: Oui,
0: dit mais c'est Marie contre les mouches.
3: Oui, tu l'as déjà passé.
4: Oui.
3: Marie contre les mouches. À l'époque, ils ont sorti de ça juste après. Ouais. Tu me l'as fait écouter.
0: Ouais, je te l'ai fait écouter. Marie contre les mouches. C'était de John and Mary. Mais je sais plus qui a été.
4: Mais Nico a raison. Sur John and Mary, il y avait fait un clip qui était incroyable. Mmh. Structuré, c'était fou.
0: Après ces années-là, dans les vidéoclips, il y avait des trucs de ouf. Hein. Moi, j'étais pas grand fan, mais par exemple, quand je vois le clip de AA, Take On Me,
1: bien sûr, c'est avec la BD,
0: c'était
3: l'époque avec le clip
0: malade, quoi. Enfin voilà.
1: Alors maintenant, ça paraît complètement débile avec l'IA, avec tout ce qu'on peut faire.
0: Ouais,
1: alors,
0: ouais. Et
1: à l'époque, c'était incroyable.
4: Et le truc qui m'a surpris, c'était Ashes to Ashes.
0: Ah oui, Bowie.
4: C'était fou avec les surcolorations.
0: Ouais,
4: il n'y avait pas d'IA, ça bossait quoi.
0: Allez, en tout cas, on s'écoute ce titre-là de Robert Palmer. Si vous avez trouvé le titre, parce que moi j'ai eu de la difficulté quand même à le trouver, je ne cache pas. D'ailleurs, je ne l'ai pas trouvé, je l'ai dit à Vincent, j'ai dit mais c'est quoi ce titre, je ne connais pas. Et puis il m'a dit bah si, c'est ça. Ah ouais, putain, on en reparle après.

0: il n'y avait pas grand monde qui a trouvé.
1: Non.
0: Ouais, on est bien d'accord. Ma petite Doro, qui a envoyé un petit message, on disait, on dirait du Gary Numan. On et dirait.
2: Et c'est une reprise de Gary Numan hein, sur l'album Télécon.
0: Télécon.
2: Ou Télécon, je ne sais pas comment on dit. Télécon.
1: Télécon.
0: Téléthon avec un C.
2: Ouais, Téléthon, allez.
0: Avec un C. Avec un C.
2: Donc oui, c'est une reprise de Gary Numan.
0: Ok.
2: Alors pour ce, c'est rigolo parce que enfin moi je suis un fan inconditionnel de Gary Numan. Ce morceau il n'est pas énormément transformé, donc normalement ceux qui connaissent le morceau original, tu le reconnais très très facilement.
0: Ok.
1: Un peu de rythmique disco.